0: et que en fait nous on a raison, ils acceptent pas qu'on a raison. C'est les plus grands et ils veulent toujours avoir raison.
1: Et surtout, parlant de trucs familiales, le plus embêtant avec les parents, c'est que quand t'es l'aîné et que t'as toujours une petite dispute avec ta sœur, eh ben ils vont croire au plus petit. Pourquoi ? Je ne sais pas. Mais alors ça, c'est un truc qui me saoule vachement en vrai.
2: C'est totalement vrai. Alors, la dernière fois, mon frère, il a mis ma chambre en bazar, alors j'avais tout rangé, mais j'ai pris.
3: C'est toi qui étais disputé.
2: Oui.
3: Et tu as réussi à expliquer à tes parents ou pas ?
2: Oui, au bout d'un moment, ils ont réussi à me croire. Donc ça va, c'est mon frère qui a été puni, pas moi. Heureusement, mais c'est de l'injustice.
4: Pour moi, on obéit tout le temps à ses parents. Même si c'est un truc grave et tout, j'obéis.
3: Mais quand vous n'êtes pas d'accord avec vos parents, est-ce que vous échangez ? Est-ce que vous arrivez à discuter ?
2: Oui.
5: Mais en fait, ils font ça pour notre bien. C'est pas parce qu'ils veulent pas.
3: C'est toujours pour votre bien ?
2: Non. Non, c'est pas vrai.
0: Quand par exemple je suis pas d'accord avec ma mère et elle me laisse m'expliquer, mais à la fin elle dit toujours son dernier mot. Du coup, bah c'est moi qui ai tort et c'est elle qui a raison alors que c'est moi qui ai raison.
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8: Connaissez-vous la légende du chat-huant du Morvan ? On vous la raconte avec Sandra Amani, l'auteur des Légendes et Mystères du Morvan aux éditions Temps Impossible. Bonjour Sandra.
9: Bonjour Charlotte.
8: Dans le Morvan, on peut croiser un rapace étonnant, le chat huant, un cousin du Grand-Duc et de la Chouette.
9: Effectivement, vous savez, dans le passé, on clouait ces animaux aux portes des granges pour chasser le mauvais sort.
8: Oui.
9: Cependant, cet oiseau n'a pas toujours eu l'apparence qu'on lui connaît aujourd'hui. À une certaine époque, on le surnommait d'ailleurs le Bel Ardent.
8: Racontez-nous.
9: Le Bel Ardent était l'un des plus beaux oiseaux du règne animal. Aucun autre volatile n'égalait sa beauté. Son plumage était pourpre et or. Ses yeux brillaient comme des diamants.
8: L'hirondelle, en le voyant, maudissait ses ailes noires.
9: Le rouge-gorge enviait sa splendeur. Mais cette beauté se voyait toujours de loin. Personne n'avait encore jamais réussi à attraper un Bel Ardent dans le Morvan. La légende raconte que cet oiseau était immortel. Malheureusement, le Bel Ardent avait très mauvais caractère. Égocentrique, narcissique. Il était en fait très seul. Par un soir d'été, un rossignol curieux se pose sur une branche de hêtre juste à côté de celle où se reposait le beau volatile.
10: Messire, je suis désolée de troubler votre repos, mais me ferez-vous l'honneur de m'accorder quelques instants ? J'aimerais deviser un peu avec vous.
9: Le Bel Ardent lui jeta un regard dédaigneux et méprisant. Mais pour qui se prenait donc ce cuistre ? Dérangé dans son sommeil, il n'était pas très disposé à perdre son temps avec un rossignol, d'autant plus que le chant cristallin de son voisin le rendait un peu jaloux. Lui-même n'avait pas été doté d'une aussi divine voix, et il le regrettait vivement.
11: « D'accord, »
9: répondit-il finalement.
11: « Mais dépêche-toi, je n'ai pas le temps de m'attarder sur les requêtes des gringalets de ton espèce, rossignol. »
10: Ne vous inquiétez pas,
8: lui répondit le petit oiseau brun.
10: J'aimerais juste que vous me donniez l'une de vos superbes plumes. Mon épouse rêve de décorer notre nid avec et je lui ai promis que je ferai tout pour accéder à son souhait. Pas la plus grande, bien sûr. Une petite plume de votre magnifique robe fera l'affaire.
11: Te donner l'une de mes plumes ?
9: S'écria l'orgueilleux, outré devant tant de hardiesse.
11: Jamais personne ne m'a fait l'affront de réclamer un tel présent. Hors de ma vue, mendiant, et que je ne te vois plus. Dis à ton épouse que je n'ai pas pour habitude d'accéder à des requêtes aussi insolentes.
9: Choqué par tant de violence, le rossignol s'enfuit en poussant des petits cris. Ses compagnons, qui attendaient fébrilement son retour, le rejoignirent pour le consoler. L'affaire s'ébruita parmi les oiseaux et arriva bientôt aux oreilles du créateur.
11: Si je ne freine pas les élans de ce prétentieux,
9: songea-t-il.

0: imbécile.
1: Il dominera bientôt tous ses semblables et se moquera totalement de moi. Il est de mon devoir de lui donner une leçon avant que le pire ne se produise.
0: Vient alors le jour de la rencontre entre Dieu et le bel ardent. À votre avis, comment l'oiseau du Morvan va-t-il s'en sortir face au Créateur ?
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0: Avec son plumage pourpré or, ses yeux brillants comme des diamants, on retrouve l'oiseau, le bel ardent du Morvan face au Créateur. Une histoire de Sandra Amani extraite des légendes et mystères du Morvan aux éditions des Temps Impossibles.
3: Le bel ardent, imbu de lui-même, n'avait même pas peur face au Tout-Puissant.
1: Oiseau sans âme, je vais t'apprendre l'humilité. Désormais, tu ne susciteras plus la jalousie de tes congénères. Bien au contraire, ceux-ci détourneront le regard lorsqu'ils te verront. Va-t'en d'ici, et surtout, ne t'attarde pas de suite au bord d'un ruisseau ou d'un étang du Morvan. Tu risquerais de t'y noyer en contemplant mon œuvre.
3: Furieux, le bel ardent redescend alors sur terre. Autour de lui, les autres oiseaux commençaient déjà à chuchoter.
4: Mais regardez-moi cet étrange oiseau !
0: S'exclame un petit moineau.
4: Il est vraiment laid ! Même les chauves-souris ont plus de charme que lui !
5: Dit une hirondelle.
3: Les autres oiseaux éclatèrent de rire avant de regagner la forêt.
6: Qu'est-ce qui est moche ?
3: Pendant ce temps, le bel ardent cherchait un endroit pour se reposer. Sa rencontre avec Dieu l'avait agacé et il fomentait déjà une vengeance. Il arrive alors près d'un grand lac du Morvan. Soudain, posé sur la rive, il baisse les yeux. Aussitôt, il pousse un cri de terreur. Horrifié, il se demande qui est ce monstre qui le regarde. C'est alors qu'il comprend. L'horrible oiseau n'était autre que lui-même. Des plumes sombres avaient remplacé le somptueux plumage pourpre. Les yeux de diamant n'étaient plus que deux trous noirs, sans vie. Un chagrin immense le secoua au souvenir de sa splendeur d'antan. Non loin de là, une jeune bergère rentrait ses moutons. Elle s'arrêta près du ruisseau où s'attardait le prince déchu. Elle sursauta en le voyant.
7: Quel oiseau affreux ! On est bien sorti tout droit de l'enfer ! Un chat-huant, à n'en pas douter ! Une vraie créature diabolique ! Vite, fuyons avant qu'il ne nous fasse du mal !
3: En arrivant à Saint-Léger-Vauban, elle fit le récit de sa rencontre avec le fameux chat-huant. À partir de ce jour, le bel ardent fut appelé ainsi. Le jour, il se cachait pour ne pas être vu. Et le soir, il rôdait autour des chaumières en quête de nourriture. En plus, il n'était plus immortel. Ultime punition divine.
0: Mais l'histoire ne s'arrête pas là.
3: Souvenez-vous du petit rossignol qui avait demandé une des plumes du bel ardent. Un soir, en croisant le chat-huant en pleurant, il lui dit
4: « C'est vrai que tu as été bien méchant avec moi. » Mais j'ai pitié de toi, et si tu le souhaites, je passerai les nuits d'été à tes côtés. Peut-être que mon chant allégera un peu tes souffrances.
3: Le chat-huant accepte, soulagé d'avoir enfin trouvé un confident. Il ignorait encore à quel point au cours des siècles, il serait rejeté et maudit.
0: Son calvaire ne faisait que commencer.
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9: Bernard, 68 ans, j'habite Marcilly depuis plus de 45 ans.
10: Votre grande passion, c'est la randonnée?
9: C'est la randonnée dans tous les terrains, dans toutes les régions de France.
10: Ça a commencé comment cette passion? Enfin, qu'est-ce qui vous a mis le pied à l'étrier?
9: Aller à l'école. Pas le choix. En pleine campagne, on allait à l'école à pied.
5: Ça représentait quoi comme trajet, comme longueur de trajet?
9: Quand j'ai commencé en primaire, dans la Nièvre, c'était 1 km 4 fois par jour. Et après, dans le Cher, c'était 3 km le matin et 3 km le soir, dans le milieu des bois, pour aller à l'école.
5: Et vous avez jamais eu les chocottes au milieu
9: non.
5: des bois?
9: Ben non. C'est ça, là-bas, au milieu des bois, c'est ça. Il y a que du gibier. Le gibier est la peur de l'homme. Les oiseaux qui viennent le matin devant vous, là, qui se réveillent, le petit rouge-gorge, le petit merle, qui marche devant vous, là, dans la lumière. C'est magnifique. Le lever du soleil sur une dans un sentier où il y a une biche qui est en train de ou un cerf qui est en train de dormir, un chevreuil, c'est magnifique.
5: Je crois que la randonnée, ça commence tôt chez vous.
9: Oui, ça commence tôt. Même les enfants, mon fils, lui, il avait 6 mois, il commence à randonner avec nous.
5: À 6 mois, il marchait.
9: Ah ben, il était dans le dos, je l'ai porté sur moi, mais j'avais ma fille avec moi aussi. Ils ont commencé de bonne heure.
5: Généralement, vous partez pour des randonnées de combien de kilomètres?
9: Alors, quand on est sur Marseille dans la journée, c'est 8, 10, l'été, 12. Et quand les week-ends, en dessous de 20, ça n'allait pas me faire plaisir. Je préfère 20, 25.
5: Et vous faites ça en combien de temps?
9: Alors, on marche à une vitesse moyenne de 6 km/h.
5: C'est un bon rythme, ça?
9: Oui, c'est un bon rythme.
5: C'est du plaisir, mais c'est aussi une mission. Une fois que vous êtes parti, on vous arrête pas.
9: Voilà. Alors, il y a des gens qui ont du mal à me suivre. Et alors, ils aiment pas randonner avec moi, parce que...
5: Ah, il y a eu des prises de bec, déjà?
9: Non, jamais. Non, mais avec le sourire.
5: Et vous pensez à quoi quand vous marchez?
9: À rien. À rien.
5: Ça a l'air génial.
9: Oui, c'est génial. À rien. On est là, on regarde la nature, on regarde tout. Le moindre petite chose, ça y est, ça nous émerveille.
5: Et quand vous partez en randonnée, vous êtes équipé comment?
9: Sac à dos, avec de la boisson, de la nourriture, des affaires chaudes, des affaires froides, de la crème solaire, des lunettes, une casquette.
5: Vous avez tout, quoi.
9: Oui, il faut tout. Je marche aussi avec des bâtons pompes.
5: Des quoi?
9: Bâtons pompes. C'est des bâtons avec un ressort à l'intérieur qui a différentes puissances qui fait que là, c'est toute la partie supérieure du corps qui travaille. Les muscles, le cardio, les abdos, le dos... Ça les fait travailler. Et après, avec ce principe-là, ça allège toutes les articulations basses. Les hanches, les genoux, les chevilles. Alors, c'est comme on appuie dessus, ça nous relève le corps.
5: Le surnom de Robocop de Marseille, il est mérité.

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1: Sébel vit dans le Vézélien quand elle n'est pas aux quatre coins du monde pour inventer des univers au cinéma ou à la télévision.
2: Monteur, la tourne.
1: Cette iconesse d'adoption est chef décoratrice et elle est devenue la référence quand Hollywood veut filmer Paris. Un Paris plus vrai que nature, un Paris recréé, un Paris d'atmosphère. Anne Sebel a travaillé avec les plus grands, Spielberg, Clint Eastwood, Sofia Coppola ou encore Damien Chazelle. Et depuis 5 saisons, elle est aussi la directrice artistique de la série Emily in Paris, dont elle façonne l'univers visuel. Elle a inventé pour la série un Paris fantasmé, celui que les Américains adorent, les immeubles haussmanniens, les chambres de bonne, les placettes charmantes, les bistrots typiques. Une création qui part du scénario, puis elle imagine les lieux, les volumes, les couleurs, la lumière. Derrière chaque décor, il y a des croquis, des maquettes et des artisans qui reproduisent en 3D cet univers.
3: C'est du travail bien fait.
1: Pour une saison d'Emily in Paris, ce sont près de 180 décors créés, démontés, remontés. Un travail colossal qui a aussi un impact très concret. Certains lieux de tournage sont devenus de véritables attractions touristiques. Anne Sebel revendique un cinéma fait à la main, loin du tout numérique. Elle transmet d'ailleurs son savoir-faire à la Fémis, où elle forme la nouvelle génération qui, à son tour, saisira le réel pour bâtir image après image d'autres rêves de cinéma.
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4: Parfois dès l'enfance, on connaît son destin. Lionel Terray est à Grenoble le 25 juillet 1921. Sa famille, aisée, envisage pour lui un futur bourgeois, alors que lui n'a déjà que la montagne en tête. À 3 ans, il chausse les skis. À 5 ans, il cherche à escalader tout ce qu'il croise. Durant sa jeunesse, le grenoblois sèche régulièrement l'école pour aller crapahuter en montagne. Son déménagement à Chamonix pour accompagner son père malade ne va pas arranger les choses. À seulement 12 ans, il devient chef de cordée pour la première fois. Parallèlement,

0: se lance dans les sports de glisse et se taille en grandissant un petit palmarès, notamment en combiné des centres slalom.
1: Ça c'est mes skis, ils ont fait deuxième à Grand Montana, c'est ce qu'il a. Oh, j'ai eu une pêche les gars. Wouh.
0: Nous sommes alors en 1941, la future légende de l'alpinisme rentre à la formation Jeunesse et Montagne, ancêtre de l'UCPA. En plus de vivre pleinement sa passion, c'est là qu'il va rencontrer l'un de ses futurs grands amis, Gaston Rébuffat. C'est une nouvelle conception de la montagne que Lionel Terray découvre. Rébuffat, en avance sur son temps, anticipe déjà les ascensions de grands sommets. Pendant plusieurs années, les deux hommes alterneront expédition en montagne et travail dans la ferme de Lionel. Leur coopération prendra une pause à la fin de la guerre. Lionel Terray entre dans la résistance où il intègre la mythique compagnie Stéphane.
2: Et bonjour!
0: Un groupe spécialisé dans le combat en montagne, encadré par les meilleurs alpinistes du moment. Leurs actions durant le conflit deviendront d'ailleurs une référence dans le domaine de la guérilla.
3: C'est le genre de type qui boirait un bidon d'essence pour pouvoir pisser sur ton feu de camp.
0: Après la guerre, la libération pour Lionel Terray, elle est autant politique que professionnelle. Il se lance définitivement et complètement dans l'alpinisme. Instructeur à l'école de haute montagne, moniteur de ski, puis guide de haute montagne, il aspire à protéger ce qu'il y a de plus important pour lui, sa liberté.
4: Belle activité, beau projet.
0: Il s'associe à cette époque à celui qu'il découvre lors d'une ascension et qui ne le lâchera plus, Louis Lachenal. Alliance de l'audace de Lachenal et de la réflexion de Terray, le duo démarre une des plus grandes épopées de l'ascension des Alpes.
5: Je vais faire le maximum, je me lance, je suis prêt.
0: Cette cordée mythique enchaîne les performances et les records. La face nord des Grandes Jorasses, l'éperon nord des droites, la terrible face nord de Leiger en Suisse qui leur prend seulement deux jours.
6: Plus que quelques kilomètres et bientôt nous serons dans une bonne auberge.
0: Après ce dernier exploit, il est alors temps pour le duo de fusée alpine de se tourner vers un autre défi. Direction l'Himalaya. Il participe à la seconde expédition pour tenter de monter au sommet de l'Annapurna, soit la première fois qu'un homme marcherait au-dessus de 8000 mètres. L'expédition est un succès. Si Herzog et Lachenal sont les seuls à atteindre le sommet, Lionel Terray jouera un rôle considérable de soutien, notamment en portant son ami qui avait les pieds gelés pendant la descente du sommet. Les Français rentrent à Orly et sont accueillis en héros.
7: J'avais des papillons dans le ventre, c'est comme ça.
0: Pendant les 14 années qui suivront, Lionel Terray continuera de réaliser des exploits. Que les sommets impossibles soient dans les Andes ou dans l'Himalaya, il laissera sa marque dans l'histoire de l'alpinisme.
8: Ce Lascar est une légende comme le grand Manitou.
0: Mais quelle que soit l'altitude ou l'expérience, le danger est toujours là. Le 19 septembre 1965, dans le Vercors, Lionel Terray chute avec un ami lors de l'ascension des arêtes du Gerbier. Leurs corps sont retrouvés quelques jours plus tard. Le monde de l'alpinisme se rendra à Chamonix, où le Grenoblois sera inhumé pour lui rendre hommage. Lionel Terray, l'un des plus grands alpinistes de l'histoire, est un Isérois, illustre Isérois.
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10: 6h20, c'est votre rendez-vous légende ici. Tous les jours, nous mettons en lumière une personnalité qui fait briller notre région. Elle se confie au micro de Romain Bruno et aujourd'hui, direction la Tour Eiffel, à la rencontre d'une guide qui propose une visite immersive avec l'aide d'un casque de réalité virtuelle pour redécouvrir l'histoire de la Dame de Fer. Et depuis cette semaine, cette visite a été réactualisée pour plus de surprises. Romain, vous êtes bien devant la Tour Eiffel, elle est belle, hein?
11: Oh, qu'est-ce qu'elle est belle. En plus, je la regarde, cette Tour Eiffel, face à moi, en effet. Et j'ai à mes côtés, c'est Vladina, les cofondatrices et guide chez Viality Tour, qui propose... Ah, j'en dis pas plus, tiens. Elle va nous expliquer. Bonjour, Vladina.
12: Bonjour, Romain.
11: Vous nous proposez une expérience immersive.
12: Absolument, puisqu'on propose une expérience au pied de la Tour Eiffel, mais à une autre époque. On la connaît, la Tour Eiffel du 21e siècle, mais est-ce qu'on connaît la Tour Eiffel du 19e siècle? Eh ben non, c'est ce qu'on vous propose de voir avec nos casques de réalité virtuelle.
11: Donc, on est avec vous... On enfile un casque, on s'arrête de temps en temps et on découvre quoi dans ce casque?
12: Alors d'abord, on découvre le chantier, la construction, et après on découvre l'exposition universelle et la Tour Eiffel dans son écrin d'origine, au cœur de cette exposition qui a marqué les esprits à l'époque.
11: Alors, si nous sommes aujourd'hui ensemble, c'est qu'il y a de la nouveauté.
12: Absolument, puisque c'est une visite qu'on a créée il y a déjà quelques temps et qu'on met à jour à chaque fois au fur et à mesure des remarques et des évolutions technologiques. Et là, c'est encore plus immersif avec des meilleures qualités d'image, avec plein de petits détails aussi qu'on rajoute au fur et à mesure. Pour les petits, pour les grands, pour les goûts de tous.
11: Et ce qui est intéressant, c'est que vous êtes à nos côtés, vous en tant que guide, pour nous expliquer ce que l'on voit à travers le casque.
12: Tout à fait, je vous explique un petit peu ce que vous voyez autour de vous, à quoi correspondent les différents bâtiments, ce que sont en train de faire tous ces personnages qui forcément ont des réactions très différentes de celles que nous on a au 21e siècle. Et les gens posent des questions, réagissent, interagissent. Donc c'est vraiment une visite interactive aussi avec le guide et avec les autres participants du groupe.
11: Vladina, elle vous est venue comment cette idée de visite immersive avec un casque de réalité virtuelle?
12: C'est une idée qu'on a eue donc avec Michel, mon

0: le cofondateur, parce que moi je suis guide à la base conférencière, je fais des visites plutôt traditionnelles, et lui est une personne qui a toujours beaucoup de mal à se projeter. Comme il est plutôt à l'aise avec toutes les nouvelles technologies, on s'est dit qu'on allait combiner nos compétences, moi la guide, lui voilà la réalité virtuelle, et ça a donné Viality Tour.
1: C'est officiel, on peut voyager dans le temps grâce à vous et grâce à la technologie que vous avez mise comme ça à la portée de tous, et je sens qu'on se reverra parce que au-delà de la Tour Eiffel, vous proposez une autre destination, ça s'appelle le Louvre.
0: C'est une autre aventure, voilà, c'est une autre histoire qu'on découvrira ensemble plus tard.
1: Merci beaucoup, Vladina.
0: Mais de rien, avec grand plaisir, et je vous attends sur le Champ de Mars.
1: Voilà, venez tous franchement visiter et découvrir, redécouvrir la Tour Eiffel autrement.

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0: Adieu Nao.
4: Adieu. Oui, qui te beau parler d'expression Abe Boun Cachao. Littéralement, ça voudrait dire avoir une bonne dent. Mais en français, on dirait plutôt avoir un bon coup de fourchette.
0: Ah.
4: Qui est misan des kusata, qui nous cita, qui sont las dents, qui utilisent, mais qui est français, qui est la fourchette. Ce qu'on peut remarquer qui est amusant, c'est que en occitan, ce sont les dents, alors qu'en français, c'est la fourchette.
0: Et qu'abête anecdotes?
4: De la même famille qui utilisent souben à quelle expression? Surtout l'omégran paille, qu'on est herhani, qui vient de her et qui habite toutes les assiettes. Dans ma famille, on utilise souvent cette expression. Surtout mon grand-père, pour moi, quand j'ai très faim, que je mange beaucoup et que je finis les assiettes de tout le monde.
6: J'ai la dalle, j'ai faim, nourris-moi. La dalle, j'ai faim.
4: Le petit frère qui est minge her, que la péra mêlée ou la chichangle. Vraiment qu'il est magre, coup mieux chichangle. Mon petit frère ne mange moins. On l'appelle plutôt la chichangle, le lézard. Car il est maigre comme un lézard.
0: Qu'est-ce qui est à gras de meille
4: La glace, qui est un coffre fort, une sorte de mesran païs.
0: Des glaces dans chez tes grands-parents.
4: Un coffre fort entier.
0: Merci, sœur.
4: Adieu.
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1: Me voilà devant le gymnase Honoré et Jean Fleury, quartier Coubertin, quoi. Alors, il y a les gars de la ville là qui sont en train de nettoyer tout ça, les rues. Bon, je vais aller les embêter un petit peu, peut-être même essayer de conduire, allez savoir, sur un malentendu. Bonjour, je voulais savoir si je peux monter avec vous pour voir comment ça marche, votre petite machine.
2: On n'a vraiment pas le droit.
1: On a juste un petit tour.
3: Si vous voulez.
2: Oui, ok, d'accord.
1: Merci. Le volant est à droite.
2: Oui, quand on n'est pas habitué, ça fait drôle la première fois en fait.
1: Eh ben, il faudrait aller conduire en Angleterre.
2: Oui.
1: Comment ça marche, cette affaire?
2: C'est un joystick, c'est-à-dire qu'on fait descendre le joystick, les balais descendent, la machine démarre, on passe la vitesse 1, et puis...

0: Voilà.
1: Alors, bah, les balais nettoient, donc ça envoie de l'eau et tout.
2: Ça envoie de l'eau et après... ça ramasse
0: toute la merde, si on peut dire comme ça. Ouais.
1: Voilà. Ça la met où, toute la merde?
0: Ça la met dans la... Il y a une cuve à l'intérieur, ça la met tout à l'intérieur. Et après, quand on fait de matinée, on va vider.
1: Vous la videz où?
0: On la vide au jardin, le coq. Il y a une benne affrétée exprès pour...
1: Ah, d'accord.
0: Voilà.
1: Vous êtes en train de faire un gros bouchon.
0: Mais c'est le service public. Mais après, c'est les premiers à être contents quand c'est propre.
1: Je peux conduire?
0: Non.
1: Eh bien, il y a une autre petite voiturette. Tiens, on va aller le voir.
3: Bonjour.
1: Ah, c'est pas la même que celle de Jocelyn?
3: Non, parce que lui, c'est une balayeuse et nous, c'est une labeuse.
0: Et il passe derrière nous.
1: Ah, ça y est, j'ai compris le truc. Je peux conduire?
0: Ah non, là, je peux pas, là.
1: Il y a un degré de conducteur. Il y a des conducteurs, ils conduisent les balayeuses et les autres, ils conduisent les laveuses.
3: Oui, parce que là, il faut passer un cassès. Parce que pour une balayeuse, il faut avoir le poids lourd et voilà.
1: Bon, Fabrice, il paraît que c'est vous le rigolo de la bande.
0: Peut-être. Vaut mieux rire au boulot que ça la gueule.
1: Moi, quand on a un Karcher comme ça dans les mains, on n'a pas envie parfois de donner un petit coup de Karcher de temps en temps, de faire des blagues, quoi.
0: On n'a pas trop le temps.
1: Bon, une petite blague vite fait sur un passant. Je peux essayer?
0: Non.
1: Oh, ah, non. J'ai essayé de conduire, mais personne ne veut me prêter son matériel.
0: Non, c'est interdit.
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1: Taureau, je crois que c'est du 21. Ah non, je sais plus.
2: Savez-vous ce que c'est que l'astrologie?
3: C'est les astronautes qui vont dans l'espace.
1: C'est l'espace et les constellations, le placement des étoiles.
2: Vous êtes de quel signe?
3: Verseau. Moi, je crois que je suis taureau.
1: Moi, je suis taureau.
3: Ah si, je suis taureau.
2: Comment on a découvert que vous étiez de ce signe-là? C'est grâce à quoi?
1: Bah, au mois de l'année, par exemple, le taureau, je crois que c'est du 21 mars jusqu'au 20... Ah non, je sais plus.
3: Moi, j'avais un petit carnet de jeu et il y avait un jeu. Si on réussit le jeu, ben, on savait on était de quel signe.
4: C'est quand même magique, hein?
5: Waouh, c'est fabuleux! Et pourquoi on fait ça?
3: Je sais un peu, Verseau, c'est de quel temps à quel temps? C'est de la fin de janvier au début de février. Et moi, vu que je suis née le 31 janvier, bah, je suis Verseau, du coup. Ça s'appelle des signes astrologiques. Et l'astrologie, du coup, bah, c'est des signes astrologiques.
2: T'es taureau, ça veut dire que tu rentres, t'as besoin d'une étable?
1: Non, c'est sur les qualités. C'est quand on est, par exemple, taureau, bah, dans le mois de où on est taureau, bah, on n'est pas comme d'habitude.
2: Et vous êtes comment, messieurs les taureaux?
1: Bah, j'en sais rien.
6: Il possède certainement des qualités, mais voilà. Lesquelles?
3: Je sais pas, moi, je pense de l'émotion. Beaucoup, beaucoup d'émotions. Après, je sais pas.
7: Comment je peux te montrer que je peux être fort et sensible, noble et affectueux?
3: Les taureaux, eh ben, par exemple, ce sont des personnes qui sont nées pendant les mois de taureau.
8: C'est logique.
1: Quand on est taureau, on se contrarie plus, on est plus vexé, alors que d'habitude, non.
3: Taureau, bah, vu que les taureaux, c'est costaud, bah, je pense que les taureaux, ils sont costauds. Enfin, ceux qui ont les signes astrologiques taureaux, ils sont peut-être très forts.
2: Et les balances, alors?
3: Quand on était le signe astrologique balance, c'est-à-dire que quand il y a quelqu'un qui nous dit quelque chose, on va le balancer.
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10: Itinéraire bis à Mailly-le-Château cette semaine et aujourd'hui, eh bien, je me suis arrêtée chez Olana, chez Amélie Moreau, ici à Mailly-le-Château. Amélie, bonjour.
11: Bonjour.
10: Olana, c'est quoi, Amélie?
11: Olana, c'est une prolongation de moi. C'est mon entreprise, en fait, que j'ai créée en 2020. Et donc, c'est Olana, laine et savoir-faire. Et donc, en deux mots, tout est dit. Laine et les savoir-faire pour la transformer.
10: Cette laine, elle vient d'où?
11: Elle vient du troupeau d'Adrien Sala, qui est aussi à Mailly-le-Château et qui est éleveur agro-pastoral, c'est-à-dire qu'il est éleveur itinérant. Et son troupeau est très intéressant pour la laine, puisque la race des brebis est Estalaine Mérinos. Et pour moi, c'est la Rolls des toisons.
10: Pratiquement, votre métier, il consiste en quoi? Vous n'élevez pas les brebis pour la laine, mais vous arrivez à quel moment?
11: Moi, le début, c'est la tonte annuelle. La source, c'est le tri de la laine. La compétence numéro un pour faire quelque chose avec cette matière, c'est de savoir trier les toisons.
10: Et ensuite, après le tri, on fait quoi?
11: Alors, après le tri, on compacte toute cette laine récoltée dans des sacs qu'on appelle des curons. Et on l'envoie dans un lavage spécialisé pour laver la laine. Et ensuite, on va décider, donc là, pour le cas, c'est du fil à tricoter, qui sera envoyé dans une filature française, toujours dans une recherche de faire un produit de qualité, voire haute qualité, et sur notre territoire.
10: Alors là, on a des pelotes de laine devant nous, parce qu'on est chez vous et que chez vous, c'est également la boutique, on peut venir vous voir sur rendez-vous. Cette laine, quelles sont ses qualités?
11: Alors, ce que vous avez sous les yeux, Catherine, c'est pas des pelotes, c'est des écheveaux. C'est le langage, c'est le vocabulaire lainier, écheveaux, et c'est la forme qu'on doit utiliser pour teindre. Et donc, les qualités du fil, c'est que la laine, c'est thermorégulateur, c'est respirant, c'est antibactérien. Ça nécessite peu de lavage, puisque s'il y a des odeurs, il suffit d'aérer son pull quelques heures à l'air libre. En fait, la matière reste vivante. comme sur l'animal en fait.

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1: Itinéraire bis à Maillé-le-Château cette semaine. Et aujourd'hui, eh bien, nous allons parler de pâturage itinérant. Adrien Sala, bonjour.
2: Bonjour.
1: Le pâturage itinérant, Adrien, est-ce que vous pouvez m'expliquer ce que c'est ?
2: C'est marrant parce que pâturage itinérant et itinéraire bis, finalement, ça rapproche un peu parce que on prend souvent les chemins de traverse, en tout cas des endroits moins fréquentés pour déplacer les brebis. Parce qu'en fait, donc c'est un troupeau qui est arrivé en 2021 et qui depuis se déplace uniquement à pied sur des trajets jusqu'à 5-6 kilomètres pour aller chercher des pâturages chez des céréales. Aller dans leur parcelle, après accord verbal effectivement, pour faire pâturer et puis dans une démarche de restauration de la fertilité des sols.
1: Restauration de la fertilité des sols, c'est-à-dire ?
2: Aujourd'hui, on se rend compte que les engrais de synthèse sont aussi limités et que ben il faut trouver autre chose. Et les agriculteurs, après avoir essayé toute une série de solutions, en arrivent à se dire que remettre des bêtes sur des parcelles qui souvent n'ont pas vu d'animaux d'élevage, en tout cas depuis au moins une génération et des dizaines d'années, ben, c'est potentiellement bénéfique.
1: J'aimerais bien que vous me parliez de vos brebis. Ce sont des brebis particulières, il y en a combien ?
2: Il y a une centaine de mères. Ce sont des brebis de race Estalène Mérinos. La race Mérinos, on la connaît pour la laine parce qu'elle est très fine, donc elle permet de faire du textile avec. Et on est sur une race spécifique puisqu'elle s'est développée sur plutôt l'est de la France, Alsace-Lorraine, croisée avec une race Württemberg d'Allemagne du Sud, qui donne une brebis de belle taille, avec une toison conséquente et une capacité à endurer les aléas climatiques extrêmes. Voilà, une race très plaisante à élever, même si c'est plus que de l'élevage. C'est vraiment on partage, on passe du temps ensemble finalement.
1: Est-ce qu'on peut vivre de ce métier, Adrien ?
2: Oui, je vis de cette activité. Alors, on a parlé de la laine, mais j'ai aussi une activité de vente de viande. Donc, on nourrit aussi un territoire, donc on répond à un besoin. Et en ça, oui, ça me fait vivre. Ça donne raison, ça donne sens à ma vie. Je pense que la question était aussi financière. C'est vraiment un combat. J'ai envie de dire que plus le temps passe, plus on pourra en vivre. C'est l'origine quasiment de la civilisation, du fait qu'on est passé de nomade à sédentaire. Donc tant qu'on sera sédentaire, c'est un métier qui aura du sens et qui répondra.
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1: Itinéraire bis à Maillé-le-Château, aujourd'hui encore. Et aujourd'hui, je me trouve au planétarium de Maillé-le-Château. Patrice Berger, bonjour.
3: Bonjour.
1: Un planétarium, c'est ma première question. Patrice, elle est toute simple. Qu'est-ce que c'est ?
3: Alors, un planétarium, c'est un lieu où on va pouvoir observer le ciel, comme si on était en pleine nuit, au froid. Sauf que là, on est bien au chaud et on a le ciel au-dessus de nous, mais il est en numérique, tout simplement.
1: Ce planétarium de Maillé-le-Château, il est né de quelle façon ?
3: Alors, il est né parce que on a une section dans l'association d'astronomie et nos contrées font que les samedis soirs, pour observer avec un beau ciel, ils sont très rares dans une année. Et comme on aime transmettre notre passion, on a dû trouver un autre moyen de la transmettre. Et l'autre moyen, c'est le planétarium.
1: Quand on construit un planétarium, on obéit à des règles quand même.
3: Oui, bien sûr, on est obligé, déjà parce qu'on a un ERP, on reçoit du public. Et puis, la particularité du planétarium, puisque, comme vous le constatez, c'est un dôme que l'on a au-dessus de nous, qui est notre écran.
1: On peut mettre combien de personnes, combien de spectateurs ici ?
3: 30 personnes.
1: Alors, qu'est-ce qu'on peut voir là, en ce moment ? Moi, j'ai la grande chance d'être au milieu du planétarium. J'ai un ciel, c'est le matin ou c'est le soir ?
3: Alors là, non, c'est le ciel actuel. On est en journée, là, pour l'instant, avec le soleil à l'endroit où il serait, bien sûr, si on n'avait pas les nuages au-dessus de nous.
1: Quels sont les types d'animations que vous proposez dans ce planétarium ?
3: Alors, on peut déjà observer le ciel du soir, comme on l'observerait en sortant à l'extérieur. On peut même observer le ciel comme il était il y a 2000 ans, ou comme il sera dans 2000 ans, parce qu'il sera différent, bien sûr. Alors ça, c'est la partie, je dirais, purement observation, comme on peut le faire à l'extérieur. Et on a aussi la projection de films qui sont spécifiques pour les planétariums, qui sont à 360 degrés.
1: Des films qui sont à la portée de quel public ?
3: Alors, tout public, on a des films d'animation pour les enfants, ça commence à partir de 5 ans. Et puis après, on monte crescendo, hein, et bien sûr, on a aussi des films pour adultes. Pour adultes et enfants. On a des spécifiques pour les enfants, mais sinon, on a des films tout public.
1: C'est un endroit assez magique.

0: je dois le dire, avec une réverbération du son qui est incroyable.
1: Oui, c'est très particulier parce qu'en réalité, le son reflète partout dans le dôme. Et parfois, on est à l'autre bout du planétarium et on a l'impression que la personne est juste à côté de nous. Oui, oui, c'est complètement magique hein, pour les personnes s'ils ne sont jamais venues. À chaque fois, c'est vraiment un émerveillement. Et quand on y revient, puisqu'on peut revenir pour voir d'autres choses aussi, hein, bien sûr.
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0: Itinéraire bis à Mailly-le-Château aujourd'hui encore pour vous faire découvrir aujourd'hui un merveilleux métier. Gaëtan Millet, bonjour.
3: Bonjour.
0: Vous êtes vitrailliste, maître verrier. Est-ce que vous pouvez nous expliquer en quoi consiste votre métier ?
3: Mon métier consiste à la création et à la restauration de vitraux, que ce soit pour du particulier ou des vitraux de patrimoine, comme les églises.
0: Ce métier, vous l'avez approché de quelle façon ?
3: J'ai eu la chance de rencontrer Bernard Dubourg, un souffleur de verre, qui m'a transmis sa passion pour le verre au départ.
0: Votre amour du verre, Gaëtan, il est né de quelle façon ?
3: C'est la fascination par rapport à la matière, aux couleurs, aux reliefs, tout ce qu'on peut transmettre aussi à travers une création, c'est le partage.
0: Alors, ce vitrail, c'est totalement magique, on est dans votre atelier à Mailly-le-Château, parce que la boutique, elle est à Vézelay. Hein.
3: Tout à fait, la boutique est à 10 rue Saint-Étienne à Vézelay.
0: Et expliquez-moi, qu'est-ce qu'on a devant nous, là ?
3: Alors, pour l'instant, devant vous, vous avez donc des petits vitraux pour la décoration et montrer un petit peu tous les effets du verre qui sont destinés à la boutique.
0: Ce métier de vitrailliste, maître verrier, quelle qualité il demande, Gaëtan ?
3: Il demande beaucoup de précision, un grand travail de dessin, une connaissance sur ses verres. Le choix des verres est très important par rapport au rendu que l'on veut donner et une passion dépendante.
0: Quand on parle de vitrail, on pense souvent au vitrail qui prend la place d'une fenêtre, mais le vitrail, il se conçoit également à l'intérieur des maisons.
3: Tout à fait, le vitrail peut servir en miroir, il peut être aussi en séparation de portes, il peut être sur une cloison, il peut être une petite lampe décorative. On a beaucoup d'idées d'endroits différents pour mettre les vitraux.
0: Et puis, vous restaurez des vitraux. Et là, à côté de moi, il y a un vitrail d'église. Il arrive d'où, celui-ci ?
3: Celui-ci, c'est un vitrail qui arrive de Précy-le-Sec.
0: Est-ce que c'est exactement le même travail quand on crée un vitrail ou quand on le restaure ?
3: Alors non, quand on fait une création, on démarre à partir d'un dessin. On fait le dessin en taille réelle qui va nous servir en fait de trame pour découper le verre. Pour une restauration d'église, on va conserver au maximum toutes les pièces qui sont en bon état, pas cassées, et on va remplacer uniquement celles qui sont inexistantes. Ce sont deux mondes très différents. Quand on fait de la création, on sait qu'on va laisser sa petite trace sur un verre qui va durer plus d'un siècle.
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0: Itinéraire bis, toujours à Mailly-le-Château. Cette semaine et aujourd'hui, je vous emmène dans un endroit magnifique, un endroit étonnant. Je suis allée au musée des outils d'autrefois. Jean-Louis Lajambe, bonjour.
4: Bonjour.
0: Dites-moi, ce musée ici à Mailly-le-Château, il existe depuis combien de temps, Jean-Louis ?
4: Ah, je réfléchis. Oh, plus de 5 ans, hein. Plus de 5 ans, oui, pas plus, je crois pas.
0: Qu'est-ce qui vous a donné envie de créer un tel lieu ?
4: Mon grand-père était ferblantier, j'ai donc récupéré tout son atelier, et c'est de là qu'il m'est venu l'idée de faire des métiers anciens.
0: Vous avez débuté avec combien d'outils ?
4: J'ai commencé avec une cinquantaine d'outils.
0: Et aujourd'hui, là, autour de nous, sur 3 étages, il y a combien d'outils ?
4: Je pense environ entre 4 et 5 000 outils, de différents métiers, évidemment.
0: Tous ces objets, vous les achetez ou on vous les donne ?
4: On m'en donne beaucoup. J'en achète très peu, en définitive.
0: Au fur et à mesure que ces outils sont arrivés dans votre musée, j'imagine qu'il a fallu que vous vous documentiez.
4: Oui, je me suis beaucoup documenté. Soit que j'allais voir des gens qui ont fait ces métiers-là, ou soit que je cherchais, mais dans les livres, hein, pas sur Internet.
0: Parce que lorsque les gens viennent visiter ce musée, ils vous posent énormément de questions.
4: Énormément de questions, oui, oui, ben c'est normal et je peux répondre, voilà.
0: Ce musée extraordinaire, parce qu'il est vraiment extraordinaire, Jean-Louis, il est ouvert tous les jours ?
4: Oui, c'est ouvert tous les jours, à n'importe quelle heure, il suffit de me donner un coup de téléphone, voilà, un coup de fil.
0: C'est un vrai travail de mémoire que vous avez fait.
4: Oui. C'est vrai, j'aime ça, donc voilà, j'ai réussi à faire ça sans problème, quoi.
0: Vous êtes fier de ce travail quand même, j'imagine.
4: Oui, il y a quoi d'être fier. Ce que j'aurais jamais pensé avant de faire ça, voilà. Et puis bon, il y a des métiers que j'avais en tête, donc comme le métier d'imprimeur, voilà, parce que j'ai fait un peu d'imprimerie dans le temps, j'ai travaillé pour un imprimeur, etc. Donc j'ai commencé par ça.
0: Que vous disent les gens lorsqu'ils poussent la porte comme moi de cet écomusée des métiers d'autrefois?
4: Ils disent ah, c'est pas possible, ils disent voilà. Bien souvent ces réflexions là, c'est formidable, c'est bien présenté, ben oui, parce que j'ai ça dans c'est moi quoi, voilà.
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1: Un chanteur. Des plus belles voix de France. Il est auteur et compositeur également. Il fête cette année ses 20 ans de carrière.
3: C'est comme ça, qu'est-ce que je peux faire? Comme ça, qu'est-ce que je peux faire?
1: Mais je sais ce que je veux. Je veux Christophe Willem dans mon émission. Et... Oh, mon vœu est exaucé. Bonsoir.
4: Non mais l'introduction, bravo.
1: Toujours.
4: Non mais il y a un step là.
1: T'as vu?
4: Si si, bravo.
1: On sait recevoir. En 20 ans, il a vendu 1 million de disques, sorti 6 albums et le 7e est en approche. L'excellent Christophe Willem est dans Décibel. Youpi! Christophe Willem, ou comme dirait Johanna dans Hélène et les garçons, mon cri-cri d'amour. Comment ça va?
4: Ça va très bien, très très bien. Non, vraiment en pleine forme et tout, très content.
1: Bah moi aussi, il y a une nouvelle chanson, elle s'appelle Système.

0: en a qui n'ont pas besoin de logiciel pour chanter juste. C'est le cas de mon invité de ce soir. Non, mais quelle voix, Christophe Willem. Système. On va en parler tout à l'heure de cette nouvelle chanson. J'essaie de gratter des infos sur le nouvel album.
1: Ah ouais, je sais que je te connais. Hein.
0: Voilà. Même si, eh bien, ton attaché de presse en coulisses, juste avant que l'émission commence, a dit sois sage et ne raconte pas tout.
1: Non.
0: Donc voilà, débrouille-toi avec
1: baïonnée.
0: Ça. Mais je voudrais quand même. C'est un peu sexy, ça.
1: Oui, un petit peu, je trouve.
0: Ouh là là, il fait chaud. Il est que 20h03. Christophe, avant, il faut qu'on parle de la dernière fois qu'on s'est vu, c'est-à-dire Corsu Mezzu Mezzu.
1: Ah ouais.
0: Stade Vélodrome. Tu chantes. Il y a une quarantaine d'artistes qui sont là. Il y a 3000 choristes. Enfin, c'est complètement fou. Stade Vélodrome à Marseille et Patrick Fiori, donc, qui fait chanter tout le monde en Corse. Cette chanson Lettera d'Argentina, là, t'es en duo avec Alizé sur l'album Corsu Mezzu Mezzu. Mais ce soir-là, t'étais pas avec Alizé.
1: Oui, c'est avec lui qui s'appelait Delia.
0: Ouais, c'est ça.
1: Et, avec qui j'avais déjà chanté d'ailleurs. Il y avait une autre opportunité comme ça une fois en Corse. Et, ouais. Et du coup, Alizé pouvait pas être avec nous ce jour-là. Et c'est Delia qui l'a remplacé. Oula. Et très, très bien remplacé. Donc, j'étais heureux de la retrouver. Et bah, puis, bah, je pense que pour elle, c'est lui a dit quand même une petite dose de stress supplémentaire. C'est coucou, on va chanter. Je sais pas, on va chanter au Troquet du coin. Si on va chanter au Vélodrome.
0: Au Vélodrome.
1: Ouais, non, c'était fou.
0: Autre moment de live que tu as vécu avant de faire ton retour avec System, c'est ton invitation au concert de Théodora.
1: Ah ouais.
0: Théodora qui a 20 ans et des poussières, qui a raflé 4 victoires de la musique cette année sur 5 nominations. C'est vraiment la chanteuse dont tout le monde parle. Elle faisait son premier Zénith de Paris et elle t'a invité, ça a donné ça. 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

0: gamins qui ont l'âge de la chanson.
1: Incroyable.
0: Et qui la chantaient. Et c'était un moment fou. Est-ce que tu peux me raconter comment tu t'es retrouvée au Zénith de Théodora?
1: Mais écoute, cette histoire, elle est vraiment, vraiment folle. Théodora et son équipe, les deux, en fait, m'ont contacté via Instagram.
0: D'accord.
1: À peu près 3 semaines avant et m'a expliqué un peu le concept. Il dit voilà, en fait, je serais hyper contente si tu me dis oui. On voudrait que tu viennes chanter Double Jeu sur scène. Alors moi je dis ben d'accord, ben c'est génial.
0: Enfin, t'étais familier flatté avec son travail à elle.
1: Ah, bien sûr. Ouais, voilà. Enfin, moi j'ai toujours dit, tu vois, aussi bien du son que le travail d'image. Il y a un énorme travail d'image avec Théodora que je trouve fascinant. Enfin pour moi ça me rappelle vraiment les grandes heures de Grace Jones, Jean-Paul Good. Tu vois les clips hyper travaillés. Donc elle fait beaucoup de bien, je trouve, à la musique française vraiment. Et donc très très très flatté et en même temps hyper flippé. C'est-à-dire que t'arrives sur une scène du Zénith de Paris, donc déjà bon, c'est quand même assez flippant le Zénith, on dirait pas, mais quand même.
0: Si quoi, il y a des milliers de personnes.
1: Oui, et puis là t'es quand même dans une salle chauffée à bloc parce que c'était la première de Théodora au Zénith. Donc si tu veux, tu te dis mais comment ça va se passer?
0: Oui, et comment je vais m'intégrer dans le show?
1: Mais complètement.
0: Oui.
1: Et en fait, Théodora avec donc pas mal de guests, ce qu'elle a fait dans pas mal de shows, de concerts qu'elle a fait, et elle me dit voilà, j'ai une personne avant toi, il y a Gims qui vient après, il y a Rema. Non mais j'attends, mais qu'est-ce que je viens foutre au milieu?
0: T'étais comment dans les coulisses?
1: Non mais je t'explique même pas. Une boule au ventre, j'ai perdu 47 kilos en allant sur scène. Non mais vraiment, et tout le pire, c'est que même mon équipe était là. J'étais là, non mais je vous en supplie, vous vous rendez pas compte, le trac que j'ai, c'est quand même hyper flippant. Eux, plutôt que de me dire, mais non, ça va aller. Non, franchement, c'est vrai que c'est chaud. Non, mais vraiment, ils me disaient ça.
0: Ils sont terribles.
1: Mes amis et tout avant. Ah ouais. Parce que, évidemment, quand elle m'a proposé, je dis oui, tout de suite. Puis après, tu dis, alors après, tu réfléchis, en fait.
0: Et tes proches, ils commencent à te dire, t'es vraiment courageux, hein, d'y aller.
1: Ah non, mais je te jure. Après, par contre, c'est là où je me suis dit, mais c'est dingue. Tu vois, ma nièce, qui a 20 ans, justement, hyper fan de Théodora. Comment te dire que je suis son tonton préféré? C'est-à-dire que d'un seul coup, non, mais t'as chanté avec Théodora, quoi.
0: Ouais.
1: Mais tu la connais bien, t'es pote avec. Bah, on va pas non plus faire une bouffe tous les 4 jours. Mais, il y a une rencontre artistique qui s'est passée, qui a été vraiment géniale. Parce que vraiment, je tiens à le dire, mais vraiment, elle a été, mais d'une générosité. Elle, toute son équipe, vraiment. Dès que je suis arrivé, on répète l'après-midi, le dimanche après-midi, tout le monde hyper cool. Mais que ce soit, je te dis, du manager, du technicien, des danseurs qui étaient sur scène, en disant, oh, mais quand on a vu que t'étais là aujourd'hui, on a halluciné. Elle nous avait dit, elle m'avait parlé de l'idée, mais on savait pas si t'allais venir ou pas. Enfin, vraiment, c'était hyper bon enfant, super ambiance. Vraiment à l'image de ce qui s'est passé après sur scène avec le public, qui était carrément improbable. C'est-à-dire que tout le monde connaissait la chanson, mais par cœur.
0: Est-ce
1: vraiment
0: que tu en doutais de la qualité intemporelle et du tube qui dure de Double Jeu? Est-ce que là, tu te l'es pris un peu en pleine poire?
1: Bah là, franchement, ouais. C'est-à-dire que le côté intergénérationnel comme ça, j'avais pas idée que c'était à ce point. Et après, si tu veux, on a vachement parlé, ils m'ont dit, mais non, mais tu te rends pas compte. En plus, il y a une trend sur TikTok qui existe depuis pas mal de temps. Et donc, c'est vrai qu'il y a tout un tas de jeunes qui se sont emparés de ce titre. Et je pense qu'aussi, Théodora, c'est ça qui la faisait marrer. C'était de se dire, bah attends, on va lui demander de venir, vu que tout le monde est un peu en train de reprendre le titre, ça serait génial qu'il accepte. Et bon, bah, du coup, je l'ai fait. Mais c'était fou, tu vois, vraiment. C'était comme dans mes concerts. C'est-à-dire que vraiment, tu vois, je lâchais le micro, tout le monde connaissait les paroles. Enfin, j'ai trouvé ça ouf et c'était tellement, tellement bienveillant. Il y avait beaucoup de bienveillance dans cette salle. Et tu vois, avec tout le bordel qu'on vit en ce moment, ça fait vraiment du bien. Tu dis vraiment, la musique a ce pouvoir. Je pense qu'aucune autre chose ne peut avoir de fédérer à ce point-là. Et j'ai trouvé ça fou.
0: On va se plonger maintenant dans une nouvelle chanson qui s'appelle

0: extrait de ton 7e album.
1: Ouais. C'est vrai que c'est 7e album, c'est vrai que ça passe très très vite.
0: Ouais. Et 20 ans de carrière, c'est très mignon d'ailleurs, parce que avant de lancer System, la nouvelle chanson, et donc finalement de mettre en place tout ce 7e album et d'annoncer ton retour, t'as fait un petit récap des 20 dernières années.
1: Bah carrément.
0: Et que évidemment que la première fois de ta vie que t'étais en studio pour enregistrer ton premier album, si on t'avait dit on se retrouve pour le 7e avec 20 ans de carrière,
1: j'aurais dit mais c'est une blague, je pense que ouais. Pas du tout. Non, mais c'est ça qui est fou en fait avec ce métier, c'est que t'es tellement dans une dynamique, tu rencontres tellement de gens, et que la musique, on en parlait tout à l'heure, mais la musique, ça sert à fédérer. Ouais. Et en fait, toutes ces rencontres, ça te nourrit énormément aussi. Là, sur ce nouvel album, justement, comme System, par exemple, j'ai bossé avec une nouvelle équipe aussi. Donc, c'est Noé Tristram et Marceau. C'était la toute première fois que je bossais avec eux.
0: Okay.
1: Donc, je me suis amusé. Il y a aussi des équipes plus anciennes. Donc, on a mélangé tout ça. Et c'est toujours enrichissant, parce que c'est vrai que nous, on voit pas le temps passer. Réellement, c'est-à-dire que quand on me dit 20 ans, c'est vrai, quand vraiment j'ai réalisé que ça faisait 20 ans, en fait, moi, j'ai l'impression que c'était hier, en même temps que c'était une autre vie. Enfin, oui. Tu vois, il y a un truc un peu bizarre, comme quand tu vis un truc qui chamboule littéralement ta vie, en fait, parce que réellement, la nouvelle star a complètement chamboulé ma vie.
0: Et c'était il y a 20 piges.
1: C'était à 20 ans, exactement. Ouais.
0: C'est fou. Et alors, ce qui me fait plaisir, c'est que tu dis que tu t'es amusé pour préparer ce nouvel album. Parce que si on rembobine un peu, avant Covid, il y a ton album Rio en 2017. Ouais. L'après Rio, c'est pas passé très bien.
1: C'est pas ouf, non, voilà. Carrément.
0: T'as pas kiffé le disque. Alors, je trouve sous-côté, parce que moi, je le trouve vraiment cool. Mais en tout cas, il a pas marché autant qu'il aurait dû. Donc, tu perds un peu confiance.
1: Ouais.
0: Tu perds un peu envie.
1: Exactement.
0: Bim 2020, le Covid.
1: Ouais, par-dessus, histoire d'en mettre une petite couchette.
0: Ouais. Et finalement, quand même, tu reviens avec Panorama en 2022, qui cartonne, qui fait une très belle tournée et tout. Et donc, mais oui, moi je me suis demandé, je me suis dit, bon.
1: Dans quel état d'esprit
0: j'étais ? Dans quel état tu aimes de retourner à ta table de travail finalement ? Est-ce que, voilà, on est plutôt confiant ? Est-ce que tu as gardé cette confiance et cette joie de Panorama ?
1: Alors, en vrai, je suis pas dans un truc de confiance. Si tu veux, je suis plutôt dans un truc, mais je pense que c'est justement, tu parlais de l'échec de l'album Rio, entre autres.
0: Ouais, enfin, relatif, hein, parce qu'il a quand même existé ce disque.
1: Oui, il a existé, mais c'est vrai que ça n'a pas été accueilli comme j'aurais aimé. Et si tu veux, à chaque fois, les gens se disent, ouais, c'est un truc d'ego quand les artistes ont des échecs. C'est pas là que ça se situe, en fait. C'est surtout que nous, en fait, quand on défend un projet, on est la face visible de tout un tas de gens avec qui on travaille, que ce soit des auteurs, des compositeurs, la maison de disques, ton équipe, en fait, si tu veux. Et d'un seul coup, tu te dis, merde, j'ai failli, quoi. Donc c'est cette sensation, si tu veux, de pas avoir été à la hauteur aussi de tous ces gens qui font confiance
0: et leur travail et leurs efforts.
1: C'est ça qui te met un coup en fait. Mais
0: t'as mis du temps.
1: Ah ouais.
0: Entre Rio et Panorama, il y a eu six ans.
1: Ouais, c'était assez long entre les deux. Bah alors après, tu l'as dit aussi, après il y a eu le Covid qui a quand même mis tout à l'arrêt. Et en même temps, si tu veux, toutes ces expériences-là, tu vois, je pense que quand tu es au début d'une carrière, tu crains absolument le moment de l'échec, parce que tu sais que ça va arriver. C'est-à-dire que moi, si tu veux, le truc qui était écrit, quand tu gagnes une émission et que tu vends énormément de disques d'un coup avec un tube comme Double Jeu, à un moment, tu sais que tu vas avoir un petit mur sur ton chemin.
0: Ah, donc t'attendais le retour de bâton.
1: Alors, j'étais pas en mode, tu sais, comme j'attends le bus, je vais attendre le mur. Mais je me disais, ça va quand même arriver. Ouais. Tu vois, tu le sais, en fait. Parce que, mathématiquement, de toute façon, dans la carrière d'un artiste, t'as des hauts, t'as des bas. Et en fait, tu vois, ce que je dis souvent, là, quand je croise des artistes aujourd'hui, en développement, il y a plein de nouveaux talents que je trouve assez hallucinants. Je leur dis, arrêtez d'anticiper ou de craindre ça. Je pense qu'il faut vraiment accueillir littéralement le truc, parce que moi, réellement,

0: Tu parlais de Rio, mais l'échec de cet album-là, en fait, moi, c'est vraiment ce qui m'a vraiment construit. C'est-à-dire que quand à un moment, tu as la sensation que tu n'es plus vraiment en pilote automatique et que tu dois réellement retrouver la raison première pour laquelle tu fais les choses, bah, tu vas vraiment puiser en toi et du coup, ça te donne une force très différente. Donc moi, vraiment, tu vois, l'étape Rio, qui m'a permis d'aboutir après avec Panorama, et là, ce nouvel album, j'arrive pas en me disant, oh bah, c'est super, Panorama a bien fonctionné, donc celui-là, c'est pareil, ça va y aller. Ouais. Non, là, j'y vais avec quelque chose, je me suis beaucoup amusé. C'était très, très, très libérateur, cet album, vraiment. Parce que déjà j'ai recomposé, j'ai réécrit, ouais. Sur Panorama je voulais pas parce que j'étais sur le trauma de l'album Rio, donc je ne voulais pas du tout, tu vois, j'étais vraiment dans ce truc là.
1: Ouais, donc t'as réglé des trucs.
0: Ouais,
1: ça c'est bien.
0: En tout cas vraiment, et il y a eu beaucoup de bienveillance, tu vois, toutes ces équipes avec qui j'ai bossé sur le nouvel album, eux si tu veux ils sont cette image là, ben, on parlait tout à l'heure du public Théodora, mais ouais. J'ai bossé avec des équipes plus jeunes, eux ils sont sur ce truc, mais tu te rends pas compte en fait de qui tu es et de ce que tu représentes pour une génération en fait. Enfin, il y a certains qui m'ont dit, mais nous en fait limite quand on t'a vu à Investa on s'est dit, ah ben, nous aussi on peut faire un truc, parce que d'un seul coup tu sortais complètement des sentiers battus, donc ouais. Si tu veux, on se rend jamais compte de l'image qu'on envoie aux gens. Alors évidemment, tu as des haters, des gens qui t'aiment pas, bon ça à la rigueur ça existe toujours, mais c'est bien aussi d'accepter les compliments et les choses qui te poussent, en fait, tu vois, plutôt que t'es toujours là à t'excuser d'être là, bah merci, c'est gentil. Non, il faut les accueillir parce que c'est aussi ce qui te permet de grandir et d'évoluer, en fait. Donc cet album, le nouvel album, j'ai vraiment travaillé avec ce côté totalement libérateur de, il y a absolument aucun tiroir, aucune case, on s'amuse, on fait un album qui, moi, me fait du bien, qui nous fait du bien à tous, hein, toutes les équipes avec qui je bosse sont vraiment à fond dessus, et on se dit, bah voilà, évidemment, on espère que le public le recevra avec autant de plaisir que nous on a eu à le faire, mais en tout cas, si tu veux, c'est très, très, très libérateur, et c'est d'ailleurs ce qui a amené, le mec qui fait les questions-réponses, carrément.
1: J'adore, vas-y.
0: C'est ce qui a amené vraiment le thème de l'album. Le thème de l'album, c'est vraiment la liberté, mais avec un grand L, tu vois. On parle vraiment de liberté, de tout ce qui bloque notre liberté. C'est pour ça que Système...
1: Oui, alors Système, dans
0: tout ça... On trouvait ça cool que ce soit le premier single, parce qu'on se disait, voilà, c'est intéressant de se dire, puisqu'on va parler de liberté après, bah, un des trucs qui bloque beaucoup notre liberté aujourd'hui, ou qui nous enferme un peu, c'est tous ces différents systèmes dans lesquels on est tous, volontairement ou pas, un peu enfermé, que ce soit les réseaux sociaux, que ce soit le système politique, le système amoureux,
1: le patriarcat.
0: Non mais le patriarcat.
1: Non mais ça va mieux.
0: Non mais
1: tu vois, un mot toutes les 5 minutes, mais quand ça sort, elle est contente.
0: Non mais tu vois ce que je veux dire ou pas.
1: Oui. On est dans des carcans.
0: Ouais, on est dans des carcans. Et si tu veux, système, c'est pas du tout un titre qui dénonce genre le point levé. Non, c'est pas ça. C'est juste une question de dire, ok, on est tous là-dedans d'une manière ou d'une autre. Faut juste en avoir un peu conscience, ça permet de faire un petit pas en arrière et voilà, de le tenir à distance et pas être les deux pieds dedans. Et pour moi, ça c'est une des étapes qui permet de retrouver un peu notre liberté. Notre liberté pour moi, bah, c'est d'être un peu plus connecté avec soi-même, plutôt que d'être connecté avec tout ce qui est autour de nous en permanence. Ouais. Et donc c'est ça un peu le point de démarrage de l'album.
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0: Système, c'est Christophe Willem qui est de retour. Le carcan dans lequel on est, donc constat joyeux et sautillant, mais constat quand même. Du coup, c'est la chanson qui va ouvrir l'album. Ça va raconter une histoire un peu dans l'ordre.
1: Il y en a une autre avant qui ouvre l'album,
2: Qui est La Route, qui parle d'une route où ça parle vraiment. C'est pas le titre. De toute façon, je ne te donnerai pas le titre.
0: Mais l'album,
2: pas le titre des autres chansons. Non, peut-être je t'en lâcherai un ou deux. Ouais. Mais non, la première chanson, là, telle que c'est en train de se profiler, est-ce que tous les titres sont faits? Là, on est en train de peaufiner la production, en vrai.
0: Ah, mais c'est un bon moment, ça.
2: Ah ouais, non, mais c'est le meilleur. Parce que c'est là que tu dis, alors, jusqu'à où on va aller, tu vois. Donc ça, c'est assez kiffant. Pour le coup, c'est vraiment le moment que j'adore. Et il y a un titre qui parle d'une route. Voilà, cette route vers le bonheur.
0: Sur la route de Memphis,
2: ça pourrait, mais non, ça n'est pas celle-là. Donc c'est plutôt ce titre-là qui parle de ce chemin qui ouvre. Je pense que c'est celui-là qui ouvrira l'album et puis après ça évolue.
0: Ok. Et après on va donc vers la liberté.
2: Exactement. Et on va aussi bien dans la liberté, la libération au niveau des textes qu'au niveau du son. Toute l'équipe qui est autour, eux sont dans ce truc justement. Ils sont très contents de l'album et ils sont aussi dans ce truc de dire mais là on a l'impression qu'on retrouve un peu ta folie en fait, ce côté un peu justement hors cadre où on n'arrive pas à te mettre dans une case. Et c'est ça aussi qui m'a vachement stimulée sur cet album, c'est quand je posais la question à toutes ces équipes que je connaissais pas forcément, qui me connaissaient que à travers ma musique, et tous me disaient bah nous en fait le truc qui nous excite c'est qu'en fait on n'arrive pas trop à te mettre dans une case. Tu peux faire un truc très variété française, tu peux faire un truc un peu plus soul, tu peux faire un truc un peu électro. Et donc du coup, on a ce truc où on n'arrive pas vraiment à te cerner totalement. Et en fait, si tu veux, c'est ça aussi qui a vachement marqué la dynamique de l'album, c'est de se dire, mais si en fait, mon style musical, c'est justement d'écouter moi ce qui me parle.
0: Ouais, et de pas choisir forcément.
2: Et ouais, et de garder tout cet éclectisme-là, en fait. Et si tu vois tous les albums que j'ai pu faire depuis le début, c'est vrai que chacun est un peu dans un registre différent, parce que c'est ça qui m'amuse. Il faut qu'on s'amuse quand on fait ce métier.
0: Assemblons les pièces du puzzle. Mes petits Hercule Poirot, nous avons une chanson, Système, qui sera sans doute en deux dans l'album, rapport à la première chanson, une reprise de Sur la route de Memphis ou Sur la route toute la simple journée de Palmas. On n'est pas encore bien sûr, mais ça sera la première. Et donc tout ça à l'automne 2026.
2: Exactement, automne. D'accord. Et alors la vérité,
0: non mais ce que mais je te supplie, dis-moi quelque
2: mais,
0: chose.
2: Mais je te dis que la vérité. C'est pourquoi je te donne pas de titre. Je n'ai pas encore de titre.
0: Ah mais ça c'est déjà une information, le fait là, que le titre soit pas là.
2: Mais pourquoi? Alors pourquoi? Mais tu vois, tu vas me demander pourquoi.
0: Pourquoi Christophe?
2: Alors pourquoi? Parce que tout simplement, cet album parle de liberté. Mais je vais pas appeler l'album Liberté. Non. C'est pas possible, quoi,
0: freedom.
2: Tu vois. Non, mais tu vois, en anglais ça passe, mais en français non.
0: Non,
2: tu vois.
0: C'est pas ouf.
2: Donc non. Donc j'ai plein d'idées et à chaque fois que j'ai une idée que je trouve intéressante et tout, je trouve que c'est trop réducteur et donc ça ne n'évoque pas suffisamment ce que je dis dans l'album. Tu vois, non, mais réellement.
0: Attends, on a Internet. Je vais chercher.
2: Et évidemment que je
0: vais
2: essayer.
0: Chant lexical de la liberté. Est-ce que tu as tapé dans Google chant lexical de la liberté?
2: Alors vas-y.
0: Ben bah voilà, parce que moi je fais des études littéraires pendant que toi, là, tu faisais La Nouvelle Star.
2: Vas-y, surtout, tu viens de trouver un titre.
0: Chant lexical de la liberté. C'est parti. Émancipation. Émancipation.
2: Je l'ai évoqué un moment.
0: C'est pas mal.
2: Si.
0: Démocratie. Bah, en 2027, c'est emmerdant.
2: C'est dur.
0: Choix. Choix, ça fait un peu. Non, ça va pas.
2: Et en plus, alors important.
0: Libération.
2: Alors, tu sais pourquoi je choix, ça va pas?
0: Pourquoi?
2: Là, je te donne une autre info.
0: Il y a une chanson,
2: pour le coup, qui s'appelle La Liberté. Il y en a une.
0: Ah, oui.
2: Qui s'appelle La Liberté. Et je démarre justement cette chanson en disant, être libre, c'est pas choisir, mais c'est décider.

0: Ah, la même chose. Est-ce que t'as déjà vu ça avec ta psy?
1: J'aime beaucoup ça. J'ai pas de psy.
0: Ah bah écoute, je vais te noyer les coordonnées de la mienne. Oui. Non, non. Alors la grosse différence.
1: On fera un tarif famille.
0: Ah bah un tarif de groupe.
1: Ensemble.
0: Non, mais on y va, on fait carrément un truc collectif. Non, mais tu sais pourquoi c'est important?
1: Dis-moi pourquoi.
0: Parce que quand tu choisis quelque chose, tu prends pas vraiment de risque. Quand tu choisis, c'est par exemple, bah tiens, je vais manger, je sais pas, moi, un steak frites ou une salade César. Voilà, tu choisis.
1: Choisis entre les deux.
0: Quand tu décides, il y a une part d'inconnu dedans. Par exemple, tu vas dire, bah non. Je ne vais pas manger ça, mais je ne sais pas ce que je vais bouffer, mais ce ne sera pas ça. Tu ne décides pas entre deux choses identifiées.
1: Elle est au régime, ta psy ?
0: Non. Non, mais je te jure, c'est très important.
1: D'accord.
0: La différence entre choisir et décider, elle est importante. Et quand tu décides d'un truc, par exemple, tu décides de prendre ce boulot, ou tu décides de vendre ton appart, c'est ce moment où tu décides de quelque chose et tu sens d'un coup que tu prends une décision qui t'appartient et que tu as cette part d'inconnu. Mais tu vois ou pas? Là, je te jure, je suis très sérieux.
1: Non, mais je t'écoute.
0: Et donc, la liberté, c'est d'arriver à décider.
1: J'ai un mot qui est pas mal, là, qui est sorti dans Google.
0: Ah bon?
1: Dans le champ lexical de la liberté.
0: Bah, je dis.
1: C'est cool. Et je sais pas, ça te va bien, je trouve. Et en plus, il y a un jeu de mots à l'intérieur. Donc, toi, t'aimes bien les jeux de mots?
0: Ah bah. T'aimes bien? Ah bah. Vas-y.
1: Peut-être on va trouver le nom de ton album en direct.
0: C'est ça,
1: à la
0: évidemment,
1: radio.
0: En remerciement dans l'album, je le dis.
1: Ah, moi, je mets ma photo.
0: Ah bon?
1: Tu mets ma photo.
0: Sur la cover.
1: Non, bah, pas tout. Non, mais à l'intérieur. T'imagines l'album de Christophe Willem et il y a ma tête.
0: Mais pourquoi pas? On est libre.
1: Ma tête avec une petite barbe. Attends, déjà faut que tu valides le nom.
0: Vas-y.
1: J'adore. Franchement, ça tirait trop bien.
0: Ah bon?
1: Inaliénable.
0: Ah mais c'est pas mal.
1: Inaliénable. Dedans il y a alien et tout. Inaliénable.
0: C'est pas mal.
1: La liberté, les droits inaliénables, inaliénable.
0: C'est pas mal.
1: Je te laisse là-dessus.
0: Bah écoute, inaliénable.
1: C'est l'heure.
0: Non mais inaliénable, c'est pas mal.
1: Oui, c'est pas mal.
0: Mais émancipation, c'est bien aussi.
1: Ouais.
0: Mais émancipé.
1: Émancipation, ça fait
0: une connotation que j'aime pas.
1: Ouais, je sais pas, ça fait Madonna, je sais pas pourquoi.
0: Ouais, emancipation.
1: Emancipation.
0: Tu vois, non.
1: Inaliénable.
0: Inaliénable, c'est pas mal.
1: Franchement,
0: c'est pas mal. Non, je le note.
1: Ouais. Bon, moi je t'embrasse.
0: Ah bon?
1: Bah oui, bisous. Ah. C'est l'heure, on a débordé.
0: Ah bon?
1: Mais je vois pas le temps passer avec toi.
0: Mais c'est fini là?
1: Oui.
0: Bravo.
1: Bisous.
0: Bisous. C'était trop court, moi, franchement, faut que je revienne.
1: Reviens bientôt. Avant 2027.
0: Ah bah ça, évidemment.
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1: Une de mes artistes préférées au monde des victoires de la musique en France, aux Grammy Awards aux États-Unis, mon invitée à la classe internationale, autrice, compositrice, interprète, guitariste, Fatoumata Diawara est l'invitée de Décibel et elle vous a même déjà emmené au bal.

0: La voix féminine incontournable de l'âme au Mali depuis la création de ce beau projet autour de Mathieu Chédid. Fatoumata Diawara vient de sortir son nouvel album. Elle va tout vous raconter ce soir dans Décibel. Fatoumata est dans le studio. Bonjour.
1: Bonjour.
0: Qu'est-ce que je suis contente qu'on se retrouve, ma chère Fatoumata. Comment ça va?
1: Ça va bien, merci toi. Ouais,
0: ça va très bien aussi. Fatoumata Diawara qui fait une pause là de quelques heures à la maison de la radio pour répondre à des interviews, qui vient de sortir, je le disais, un nouvel album. Mais en réalité, tu es au cœur déjà d'une tournée énorme depuis le mois de mars. Tu es déjà passé par l'Afrique du Sud, pas mal par la France aussi, et puis la Norvège, et puis la Suède, et puis après ça continue, l'Espagne, le Danemark, la Belgique, la Pologne, la Suisse, l'Angleterre, la Hollande. C'est dingue quand même ce rythme. T'es chez toi parfois ?
1: Moi je suis chez moi, sur scène oui, ah. Je me sens comme à la maison.

0: C'est incroyable. C'est l'endroit où je me sens le plus vraiment comme chez moi. Oui. Je sais pas si c'est bien ou pas, ou ça va changer plus tard, mais pour l'instant, ça me manque la scène.
1: Il faut dire que tu fais partie de ces artistes qui ont rêvé très fort d'être sur scène et qui ont dû travailler dur pour arriver sur scène. Donc peut-être c'est normal de savourer aujourd'hui.
0: Non, aussi parce que je suis passée aussi par tellement d'expériences et qui a envie de aussi se libérer. Il y a voilà, et j'ai envie de continuer à me guérir, en fait.
1: C'est ça.
0: Que les thérapies, quand tu commences à aller voir un psy, tu t'arrêtes pas, en général. C'est une maladie.
1: Ça
0: peut durer. Ouais. Donc, en gros, la scène, c'est mon psy, quoi. Je vais voir un psy et dès que le moral est bas, ben, la scène m'aide à remonter tout ça.
1: Alors Fatoumata, en parlant de voyage, la dernière fois qu'on s'est vu, c'était pour ton troisième album, London Co, donc qui nous emmenait quelque part entre Londres et Bamako. Et Bamako.

0: Et donc, très rapidement, te voilà.
1: Ça me manque déjà.
0: La Romanie, c'est vrai.
1: C'est magnifique, cette chanson incroyable, elle est belle. Il a fait un beau travail quand même, hein, Mathieu. Cet album va rester dans l'histoire, ça va bien rester dans le temps.
0: Je pense qu'il va rester. Et puis, alors, ce qui est très drôle, parce que quand tu dis que Mathieu Chédid et cette aventure-là te manquent, lui aussi, quand il a su que tu venais dans Décibel, il nous a envoyé un petit message pour toi, et un petit message dans lequel, tendez l'oreille, il y a une information très intéressante sur le nouvel album de Fatoumata.
2: Ma Fatou, ma sœur, c'est une pensée. Ton frère, Mathieu, pour te dire qu'on est toujours reliés, de près comme de loin, et que je suis très très fier d'avoir participé à cet album magnifique et tellement magique comme toi. Gros baiser.
0: Oh. Oh. Voilà. Mathieu Chédid, c'est, sublime rencontre, vous deux. C'est...
1: On s'adore.
0: Mais ouais.
1: On s'adore, je l'aime tellement. C'est que parfois, quand tu laisses la place à la nature, elle te fait découvrir des belles choses. Faut avoir confiance, en fait. Faut pas toujours penser aux choses négatives. Et avec Mathieu, on a cet instinct-là, cet instinct enfant. Il y a un enfant en nous. On a des petits garçons et des petites filles en nous qui parfois connectent et on est juste nous-mêmes. Quand on joue la musique, on est comme si on était dans un jardin d'enfants où on est en train de jouer ensemble. On s'éclate, on se regarde, on rigole. On ne sait pas pourquoi on rit. Mais il y a un sentiment de bien-être et de confort et de complicité et d'amitié lorsqu'on partage la musique. C'est vraiment quelque chose que tu ne peux pas définir. Je ne saurais même pas dire qu'est-ce que c'est exactement cette fusion et cet amour, parce que c'est au-delà de l'amour que les gens connaissent. Parfois on se limite trop de l'amour classique, se marier, sortir ensemble, mais l'amour est vaste, c'est au-delà de tout ça. Le monde est l'amour, la vie c'est l'amour. Donc si on se dit on limite tout aux relations amoureuses, on perd tellement la dimension de cette divinité, cette sensation qui est l'infini.
0: C'est ça, la force infinie.
1: La force infinie, exactement. La divinité.
0: Dans le message, Mathieu Chédid se réjouissait d'avoir participé au nouvel album. Il s'appelle Massa.

0: c'est l'éternel. C'est immense comme thème. Tu parlais d'amour avec un grand A, D avec un D majuscule aussi. C'est immense. Et ça donne bien le ton de ton disque. Hein. T'as décidé.
1: Exactement, c'était le sentiment de bien-être lorsque nous étions sur la création de cet album. Je sentais tellement cette harmonie et cette sensation de bienveillance, d'être bien entourée. Pour une fois, moi qui ai galéré en tant que femme, chanteuse, comédienne et musicienne, et me retrouver en face d'un homme qui me respecte, comme Mathieu, et que, mais avec lui, il me rassure, en fait. Et cette assurance, tu l'as pas avec beaucoup de personnes. Dans chaque chose, il faut des deux énergies. Moi, je crois à la dualité. L'homme, la femme, l'eau, le feu, jour, la nuit. Et j'ai fait ma partie eau, qui est l'esprit féminine, et j'avais besoin de feu, ou je suis le feu, j'ai besoin d'eau, parce que...
0: Ouais.
1: Il faut quelqu'un pour calmer l'autre, voilà. Si peut-être je suis trop dans l'extrême dans le texte ou trop dans le rythme, qu'il y ait quelqu'un qui dose tout cela. Sur ça, j'accepte totalement de me faire accompagner.
0: Fatouma, t'as fait une tournée mondiale parce que l'album sort partout dans le monde, parce que, voilà, t'es une artiste internationale, je le disais tout à l'heure, la classe internationale. Est-ce que ça simplifie les choses pour toi en te disant finalement, de toute façon, je peux bien choisir une langue, je joue en Suède, je chante pas en suédois, tu vois, est-ce que ça simplifie les choses ou est-ce que c'est compliqué et t'as envie quand même de pouvoir avoir la compréhension de tous les publics que tu vas aller rencontrer? Je parle des paroles.
1: Les paroles, après, je traduis certains thèmes qui me tiennent à cœur, dont l'albinisme, la mutilation génitale, le mariage forcé, tous ces thèmes qui sont assez sensibles. Mais il est important pour moi de chanter en bambara parce que ma vérité compte beaucoup.
0: Sinon,
1: je serais pas, j'aurais pas cette flamme de vouloir monter sur scène tous les jours. Il faut être vivante pour pouvoir défendre tout ça et tout le temps sur la route et changer des chambres tous les jours. T'as pas de vie, en fait. Il y a beaucoup de sacrifices là-dedans. Donc, pour trouver le plaisir d'aller à la conquête de ton public, il faut que tu fasses quelque chose que tu te sens bien, quoi.
0: Ouais.
1: Et moi, la langue, elle est comme une connexion, une antenne entre moi et mes ancêtres. Et ça facilite tout. Dès que je monte sur scène, le fait d'être soi-même, même si t'es malade, en fait, les choses, l'ange de la musique t'aide, quoi.
0: Ouais.
1: C'est tout se met, tout est aligné, tout se... Ça, c'est en fait, la connexion est plus évidente que si tu devais faire beaucoup d'efforts et se mentir à soi-même.
0: Et puis l'authenticité aussi de cette langue qui te permet d'aborder dans ce nouvel album des thèmes extrêmement intimes. Je pense notamment au décès de ton papa avec cette chanson Tati Bakary, où tu parles, oui, de ton papa qui est parti. Mais il n'y a pas que lui, il y a aussi Amadou Bagayoko, Toumani Diabaté.
1: J'en cite pas mal. J'en profite.
0: C'est beau comme tout.

0: c'est un thème qui est évidemment immense, plus grand que nous, et en même temps c'est le thème qu'on a toutes et tous en commun avec l'amour. Tous dans la vie à un moment on aime, tous dans la vie à un moment on a quelqu'un qu'on aime qui meurt. C'était difficile d'écrire cette chanson pour ton père?
1: Beaucoup. Jusqu'à présent, même quand je chante sur scène, je suis assez émue parce que l'amour que t'as pas pu exprimer de son vivant et que quand il part, soudain tu libères.
0: Ouais.
1: Tout cet amour-là, c'est fort. C'est, tu te dis, en fait, je savais dire je t'aime. Mais pourquoi je le sais que maintenant, seulement maintenant que je peux dire que je t'aime. Et je lui demande sa permission de lui chanter mon blues.
0: Fatou Mata, sur l'album, en chanson presque miroir de celle qu'on vient d'entendre sur la mort de ton père, Tati Bakary, il y a Fala, une chanson où tu t'adresses à un orphelin.

0: les méchants s'en prennent à toi, te maltraitent à cause de ta condition, ne leur dis rien, orphelin, cela ne vaut pas la peine de leur répliquer. Eux seuls savent pourquoi ils agissent de la sorte. Ça, c'est du réconfort, Fatoumata. C'est de la sagesse aussi.
1: Mais imaginez cette voix, genre on est tous genre au-dessus d'une planète. Vous voyez la planète entière, un micro d'une, la voix d'une femme qui parle à tous ses enfants qui vivent dans des pays des guerres. Rien que ces, ces trois phrases. Vous voyez l'impact ?
0: Eh ben, une immense consolation.
1: Parce qu'il y en a tellement des orphelins aujourd'hui. On en crée chaque jour. Et ils ont besoin de la voix féminine, ils ont besoin d'être confortés. Donc quand j'ai dit « Don't cry », je m'adresse au cœur de nombreux cœurs, beaucoup d'enfants et même des adultes. Des orphelins, il y en a pas mal. Hein. Et on a besoin de... Ils ont besoin de réconfort, ils ont besoin d'aide, ils ont besoin de nous entendre, savoir qu'on sait, on le sait.
0: Ouais. Et on les voit.
1: On les voit, on est là, quoi. Ouais.

0: les enfants, tu t'adresses aussi à eux dans la chanson de Denko.
1: Denko, justement, qui veut dire la cause des enfants. Et justement, c'est dans cette chanson-là que je parle, je m'adresse aux enfants albinos et aux enfants, tous les enfants atteints de
0: handicap physique.
1: Et de physique ou mentaux, tout ça. Et je voulais juste leur faire un clin d'œil aussi dans cet album. Et assez souvent, je chante pour les enfants, mais pas. On oublie ces enfants-là.
0: Ouais. Dans certains pays d'Afrique, on dit qu'ils sont, qu'ils portent malheur. Ouais, c'est ça. Ils peuvent être très maltraités.
1: Très, très maltraités. Et les mamans surtout. Là, je rends hommage à leur mère, à leurs parents. Et aussi, je dénonce l'histoire de l'albinisme où on tue les enfants. Et en l'occurrence, il s'agit d'un jeune albinos que j'adopte, qui s'appelle Daouda. Son père l'a rejeté et qui veut plus de lui. Et je raconte son histoire. J'ai dit, pourquoi tu le veux pas? Pourquoi tu... C'est Dieu qui te l'a donné. Et ouais. Tout simplement parce que tu penses qu'il est sale. Et peut-être de l'extérieur, il est sale. Mais à l'intérieur, son cœur vaut de l'or. Donc en fait, j'essaie de magnifier ce que les gens voient. Trouver la poésie dans ce que les gens trouvent négatif. Et ces choses-là, il faut juste qu'on embellisse, qu'on donne une autre forme. Au lieu de voir ces personnes comme... Au lieu de les rejeter, peut-être si on essaie de les rapprocher, on va être surpris nous-mêmes. Parce que le problème, c'est pas eux, c'est nous le problème. Il faut qu'on reconnaisse que c'est nous qui avons des problèmes et que pour se guérir, il faut faire un effort d'aller vers ces enfants-là. Parce que eux, ils nous en veulent pas. Ils sont en paix avec nous. Mais c'est nous qui avons des problèmes avec eux. Et il faut que ça soit dénoncé. Il faut que les sociétés changent. On peut pas s'asseoir comme ça et c'est des thèmes à aborder. Même mon prochain album, je ferai un autre, ouvrirai une autre porte pour aborder encore à ce thème-là, jusqu'à ce que les gens comprennent que c'est nous qui avons des problèmes.
0: Fatou Mata Diawara, tellement j'ai l'impression en paix en ce moment avec cet album qui est sorti. C'est comme s'il y avait des thèmes, des trucs que tu avais envie d'aborder depuis longtemps et ça y est, ils sont là sur un disque pour toujours.
1: Et puis j'ai la chance que ce soit en plus mon quatrième album parce que c'est symbolique quand même, le chiffre 4. On m'a dit le symbole de la femme, c'est le numéro de la femme, c'est 4. Ah. Et l'homme, 3. Les deux ensemble, ça fait 7. Voilà, ça fait... tout est 4 jours. Je suis une femme. C'est ton numéro, quoi.
0: D'accord. Donc, quatrième album,
1: c'est symbolique.
0: Ouais.
1: Et je le dédie au divin. Et effectivement, pour... quand je vois par où je suis passée, d'où je viens, mon histoire... je me dis j'ai de la chance quand même, même si j'ai quand même traversé des moments pas totalement agréables. Ça faisait partie de l'histoire. Et je pense que ça devait être comme ça. Pour mieux grandir et grandir plus vite, il fallait ces expériences-là.
0: C'est un euphémisme hein, quand tu dis que tu as passé des moments pas terribles ou pas très faciles, parce que tu as quand même dû t'enfuir à un moment, loin des gens que tu aimais.
1: Je viens de loin.
0: Voilà. Parce que pour échapper à un mariage forcé, où Fatoumata s'est dit « mais non, je peux pas être forcée, donc non. Je m'en vais ». Et c'était prendre un gros risque, évidemment.
1: Un très gros risque.
0: Quand tu t'es lancée dans la musique aussi, parce qu'on n'en a pas parlé, mais je pense que si vous avez vu Fatoumata Diawara au cinéma, vous savez que c'est aussi une grande actrice. Voilà, bah oui, non, mais c'est vrai quand même.
1: J'ai commencé par le cinéma,
0: oui, c'est ça.
1: Le théâtre...
0: C'est d'abord le cinéma, et alors notamment dans le film Timbuktu d'Abderrahmane Sissako, qui a été multi-récompensé au César. Donc voilà, il y a eu la danse, il y a eu le théâtre, il y a eu le cinéma. Et finalement, quand tu commences la musique, tu repars encore de zéro. Donc c'est sûr qu'il y a eu plein de moments difficiles dans cette carrière. Et alors, quand tu repenses à quand tu jouais dans les bars à Paris, tes premières chansons
1: jusqu'à 2h, 3h du matin.
0: Et maintenant, tu as une tournée internationale entre l'Afrique du Sud, le Danemark, l'Italie, la Suède, la Pologne, l'Autriche, l'Espagne, tu te réjouis de
1: ça.
0: Ce chemin
1: parcouru.
0: C'est comme
1: un accomplissement. Voilà, cet album est justement la sagesse. C'est vraiment se dire, ok, Certes, je veux pas que ça s'arrête là, mais je peux dire que j'ai écrit un bout de mon histoire quand même. J'ai quelque chose à raconter. Je peux dire qu'il y a il y a des sujets. Voilà. Si jamais j'ai écrit un livre, cet album pouvait être un point où je peux dire ok, ouais. Là, c'est le premier chapitre ou deuxième, je sais pas, mais c'est important ce moment.
0: Il est important
1: dans ma vie, ouais.
0: Alors vous pouvez le partager.
1: T'as des enfants qui grandissent bien. Et enfin, dans le milieu, tu sens pas ce combat là en tant que femme. Certes, il y en a, mais moins qu'à tes débuts. Comme si je venais de traverser le pont, en fait.
0: Ouais, t'as passé un cap.
1: Oui, passé un cap.
0: Ouais.
1: Il y a plus ce souci de définir ton style. Parce qu'au départ, quand tu commences, on va te comparer à beaucoup de personnes. Il y en a qui disaient, ouais, Tracy Chapman. D'autres, n'importe où, m'ont donné tellement de noms à mes débuts, j'étais là. Si, mais donnez-moi le temps, quoi. J'arrive. Ouais. Je finis tout ça là. Pour savoir qui je suis, donnez-moi la guitare. Dans 5 ans, vous saurez qui je suis. Et cette patience, il faut l'avoir. Malgré qu'il y a la vague et que toi, tu restes aligné et à mener ton public jusqu'au bout, pendant qu'ils ne te croient pas jusqu'à ce qu'ils voient, ah, finalement, je pense qu'avec cet album, les gens vont comprendre que le monde, mon genre musical, parce que c'est quand même assez atypique ce que je fais. Ça ressemble à la musique de personne. Au Mali, en tout cas, il n'y a pas de chanteuse.
0: Voilà. C'est toi.
1: C'est ouais. Qu'on ne peut pas me comparer à quelqu'un. Mais pour cela, il fallait être sûr de ce que tu veux et d'amener les gens à te suivre. Et de les amener jusqu'ici. Et ça, c'est pas évident pour tout le monde, surtout les femmes. Ouais. Parce qu'on a besoin de nous voir autrement. On a besoin de nous voir nus, on a besoin de nous voir de plus en plus sexy pour exister, comme si on doit crier pour dire « mais je suis une femme ». Mais non, on ne doit pas se débattre tout le temps. C'est pas normal. La femme ne doit pas être tout le temps en train de se protéger, de se réaffirmer, de vouloir toujours convaincre les gens ce qu'elle veut faire. Il faut que ce soit plus facile que ça. Ça doit être plus évident de nous laisser le temps de nous exprimer. Voilà. Avec la dignité et avec le respect qu'on mérite.
0: Merci beaucoup. Fatoumata Diawara, invitée de Décibel. On se dit au revoir, à très bientôt, en écoutant une chanson qui s'appelle Nden, qui est un des grands moments de cet album, Massa, qui est disponible partout depuis vendredi. Nden, c'est mon enfant.
1: Justement, c'est celui, ça parle de mes enfants, quand je les quitte le matin et que je vais travailler, et que je passe toute la journée à penser à eux, je ne sais pas s'ils vont bien ou pas, ouais. Mais en même temps, en tant que femme... Pour acquérir ta liberté, il faut faire des sacrifices. Et c'est pas évident. C'est des choix à faire. Pas mal de choix et beaucoup de sacrifices. Donc cette chanson est dédiée à mes enfants. Je les aime tellement.
0: Mmh. Merci.
1: Même si parfois ils se doutent, mais moi je sais que je les aime. Mais à ma manière, à la Fatoumata Diawara. Vous voyez ce que je veux dire? L'Amazon moderne.
0: Mmh. Nous on adore cette façon-là d'aimer. Fatoumata Diawara. Merci, à bientôt.
1: Merci beaucoup.

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3: Bonjour à toutes et à tous. J'espère que vous allez bien aujourd'hui, surtout avec les températures qui baissent enfin. Ça fait du bien. Nous sommes ensemble jusqu'à 13h avec les meilleurs moments au taquet. Un petit peu de légèreté à l'heure du déjeuner pour se booster le moral. Aujourd'hui, un auditeur nous parlera de son poisson rouge, ou plutôt de ses poissons rouges. Une autre de sa collection de valises. Il y a aussi celui qui cuisine très bien. Et d'ailleurs, il partagera des recettes avec nous sur votre radio ici.
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3: Nous pensons également aux services de secours et à vous qui êtes encore dans les incendies, comme par exemple dans les Landes notamment, ou qui devez gérer la suite et les conséquences des feux de cet été. Musique, à présent avec Jean-Jacques Goldman, on ira sur votre radio ici.

0: Jean-Jacques Goldman, on ira sur votre radio ici. Et nous, maintenant, nous allons faire connaissance avec Guillaume, d'ici Loire-Océan et son histoire de poisson rouge. Et Sandrine, d'ici Belfort-Montbéliard, ils jouaient tous deux avec Valérie Damido et Eric Bastien en avril dernier sur votre radio ici.
1: Comment ça va les amis?
2: Bonjour.
3: Bonjour, bonjour Valérie, bonjour Eric.
2: Bonjour Guillaume.
4: Bonjour l'équipe.
1: Ah, Sandrine est là, tout va bien. Alors Guillaume, tu joues avec moi, t'as compris que t'as une petite pression sur tes épaules, mon petit bouchon?
3: J'ai compris ça, oui.
1: T'as bien intégré que t'avais intérêt à gagner, hein? Voilà. Alors,
3: j'ai pas le choix.
1: Non, t'as pas le choix. 38 ans, tu habites à Mortagne-sur-Sèvre.
3: C'est ça.
1: Alors, c'est quoi les habitants de Mortagne? J'adore savoir les noms des habitants.
3: Les Mortagnais, tout simple.
1: Alors, tu es en couple avec Ophélie, tu as 3 enfants. Comment s'appellent tes enfants?
3: Marius, Louison et Léontine.
1: Mais qu'est-ce que c'est mignon ce prénom, j'adore. Oh, t'as un petit poisson rouge que t'as appelé Bubule?
3: C'est ça, exactement.
1: Alors, est-ce que c'est le même depuis des années ou est-ce que tu faisais comme moi, quand il mourait, t'allais en chercher un autre pour pas que les enfants se doutent?
3: Non, ben on a eu un cas... Bubule, il a sauté à travers l'aquarium, il a atterri sur le carrelage un matin, donc il a fallu que je le... Ouais, c'était un peu embêtant, donc il a fallu, le cacher, aller en récupérer un vite fait.
1: Ah, oui.
3: On est rendu au troisième.
1: Voilà, ben oui, mais c'est le lot de tous les parents, hein. Le poisson rouge, malheureusement, ça dure moins longtemps qu'un chien, voilà.
3: C'est ça.
1: Alors, on t'appelle Guigui, bah, comme tous les Guillaume, hein, j'ai envie de dire Guigui, voilà, mon
3: classique.
1: Petit Guigui. Guigui, il est maîtreur en restauration du patrimoine. Alors, ça veut dire quoi, maîtreur en restauration du patrimoine?
3: Ça veut dire que je fais les devis pour chiffrer, parce que nous, on travaille dans tout ce qui est restauration de patrimoine, enfin, tout ce qui est château, église, logis, demeure. Et moi, je chiffre tout ça, j'établis devis aux clients, en fait.
1: T'es l'homme aux sous. T'es l'homme aux sous. C'est toi qui dis combien que ça va nous coûter de restaurer. Ah là là. Bon, alors, mon petit chaton, on ne va pas perdre de temps parce que...
2: On n'est pas du tout en retard.
1: On n'est pas du tout
2: en retard. On est bien.
1: Ah, voilà. Alors, Guillaume, première question, vrai ou faux, qui te permet de marquer le premier point. Tiens, Charlie Licouture.
5: Comme un avion sans air.
1: Comme un avion sans air. On adore. Alors, la question va porter sur les avions.
2: On adore. Un avion sans air, on adore pas.
1: Non, mais on adore Charlie Licouture. Pour tester la résistance des avions, on utilise parfois des canons à poulet. Est-ce que c'est vrai que pour tester la résistance des avions, on utilise des canons à poulet? Top chrono, 5 secondes.
3: Oh non, faut dire faux.
1: Il dit faux? Eh ben non, c'est vrai. Les ingénieurs utilisent les canons à poulet pour tester la résistance face aux collisions d'oiseaux, voilà. Bon, évidemment, c'est pas des vrais poulets, hein. On utilise des poulets...
2: Des mannequins.
1: Voilà, congelés. Allez, pas Sandrine. De points.
2: Allez, Sandrine. Écoutez, Sandrine, il nous reste 30 secondes.
1: Hein. Oh, il reste 1 minute 40 comme moi. Voilà.
2: On est généreux. Allez. Sandrine, avec ici Belfort-Montbéliard, tu habites à Taillecourt. Comment ça va, Sandrine, aujourd'hui?
4: Ça va super bien.
2: Bon, tant mieux, c'est pas très loin d'Audincourt, de Sochaux.
4: Tout à fait, c'est juste à côté.
2: Exactement, c'est le Doubs, c'est la Franche-Comté. C'est le Doubs, je crois. Hein.
4: C'est les deux.
2: Ah, c'est
4: le
2: Doubs
4: dans la Franche-Comté.
2: Exactement.
1: C'est le Doubs-Comté.
2: C'est le Doubs-Comté. Tu es divorcé, c'est pas grave, c'est des choses qui arrivent à des gens très bien. Mais l'essentiel, c'est de savoir qu'il y a quelqu'un dans ta vie. Et comment s'appelle cette personne?
4: Il s'appelle Jean-Franck et il m'écoute dans la voiture.
2: Eh ben, salut Jean-Franck, c'est marrant, ça, j'avais jamais entendu Jean-Franck, hein.
1: Non.
2: Comme prénom.
1: Jamais. Mais c'est marrant, c'est rigolo.
2: C'est rigolo,
1: salut Jean-Franck.
2: Ouais, salut Jean-Franck. Vous avez deux enfants. Je sais pas si c'est des enfants à vous deux. Non, je pense que c'est des enfants d'avant.
4: Non, c'est juste les miens.
2: Ouais, voilà, c'est très bien. Il y a Tom, il y a Elliot, ils ont déjà 20 ans, hein. Petite vingtaine, hein, tes enfants.
4: Oui, bientôt 22, bientôt 24.
2: Ah oui, c'est du grand, ça. Fonctionnaire territorial, tu travailles dans une mairie. Tu fais quoi dans la mairie?
4: Eh bien, je suis responsable d'un service état civil élection.
2: Ah oui.
1: Et déjà, c'est l'heure de poser la question.
2: Exactement, vive les cartes d'identité, il passe pas. Sandrine, non, tu es un livre ouvert. On sait tellement de choses de toi. Ne t'inquiète pas, on a jusqu'à 13h. On y va avec la première question, un extrait musical. Ce sont des cloches.
1: Eh oui, les cloches.
2: Qui a un lien au fait que je regarde Valérie quand j'en parle, mais bon.
1: Ça va péter pendant le chant, la chanson. Allez.
2: Nous allons à Prague, la République tchèque. Magnifique. Prague, très très belle ville. Que l'on appelle souvent la ville aux 100 clochers. Mais en fait, la ville n'en compte que 99. Au lieu de 100. Est-ce que c'est vrai ou faux? Top chrono, il n'y aurait que 99 clochers à Prague. Dites la ville aux 100 clochers.
4: Bon, je vais dire que c'est vrai.
2: C'est faux, et d'autant plus qu'en réalité, il y a 500 clochers, centres historiques classés à l'UNESCO. C'est le lieu de beaucoup magnifique. De décors de films en plus, et puis il y a l'horloge astronomique à découvrir.
1: Eh ben, Guillaume, pas de points, Sandrine, pas de points, mais c'est pas grave.

0: partirai au Chi, qui sera de nouveau en tournée en 2027 avec plus d'une vingtaine de dates dans toute la France. Coup d'envoi le 4 février à Aix-en-Provence. Elle terminera le 27 novembre à Saint-Étienne. À l'heure du déjeuner, Charles d'ici Brézizel tombe très bien car il va nous donner des recettes simples et qui donnent envie. Quant à Sidonie d'ici Picardie, elle explique à Valérie Damido et Eric Bastien pourquoi elle collectionne un objet en particulier.
1: Charles, il paraît que tu adores, mais alors vraiment que tu adores cuisiner.
2: Oui, j'adore ça.
1: Alors, c'est quoi tes spécialités?
2: J'en ai une, c'est pas une spécialité française, mais c'est les carbonara, mais les vrais carbonara.
1: C'est-à-dire le vrai carbonara?
2: C'est-à-dire qu'il nous faut du guanciale.
1: Ouais.
2: Et des linguini.
1: Ouais.
2: Et puis donc des œufs, du pecorino et un peu de parmesan aussi, voilà.
1: Il n'y a pas de crème dans tes carbonara, c'est ça que tu veux nous dire, parce que les Italiens mettent
2: crème
1: pas...
2: Crème de l'Est Majesté en Italie.
1: Exactement, en Italie on ne mange pas de crème dans les carbo alors que nous on en fout 3 tonnes. Il paraît que tu adores faire griller les poissons.
2: Oui, alors j'ai, je vais essayer de faire très court, à vos stylos, à vos papiers. Prenez des petites queues de lotte, c'est pas un poisson qui est très...
1: Mais j'adore les joues de lotte et les queues de lotte, mais j'adore ça, c'est mon
2: alors,
1: poisson.
2: Queue de lotte. Queue de lotte en petits cubes, Valérie.
1: Ouais,
2: Valérie. Queue de lotte en petits cubes. Vous faites ça marder de lard très fin ou du fumé ou nature, comme vous voulez.
1: Ouais.
2: Et entre chaque, vous mettez un bon morceau de bon chorizo.
1: Oh là là.
2: Et vous faites ça à la plancha. 10 minutes, vous retournez, c'est une tuerie, vous faites ça avec un riz aux algues,
1: Moi, je fais des joues de lotte au barbecue.
3: Ah oui?
1: Avec du
2: ah bah oui, oui.
1: Ah bah oui, les joues de lotte, les joues de cabillaud, j'adore. Oh là là, mon Dieu. Mon Dieu, comme ça a l'air bon.
3: Vous pouvez m'inviter cet été, pensez-y. Hein.
1: Oui, oui, bien sûr. Merci. Allez, on va tout de suite marquer 3 points de plus, mon petit Charles, grâce à la question à choix multiples. Je pose la question, je te donne des réponses, t'as 10 secondes pour me dire quel est ton choix. Tiens, je t'emmène là-bas, tiens. Écoute bien. Que signifie le mot sudoku en japonais? Chiffre magique? Nombre unique? Calcul rapide? Éric Bastien. Alors, ça veut dire quoi sudoku en japonais? Chiffre magique?
3: Sudoku.
1: Nombre unique? Calcul rapide? Ou Éric Bastien, top chrono, 10 secondes.
2: Chiffre magique.
1: Et non, ça veut dire nombre unique. Et d'ailleurs, ça signifie les chiffres doivent rester uniques. Hein. En japonais, c'est suji wa dokuchi ni.
3: Oh, parlez bien.
1: Voilà, t'as raison. Et aucun chiffre ne doit être répété dans une ligne, une colonne ou un carré. Voilà, donc c'est chiffre unique. Pas de point, mais t'es toujours en tête.
3: Sidonie est avec nous. Alors Sidonie, qui a un point, on n'est pas très loin non plus du score de Charles, mais on sait qu'on a jusqu'à 13h, hein, Sidonie. Avec le bingo, elle habite au Crotoy dans la Somme. Elle joue en ce moment à Paris, dans Sherlock Holmes. Elle aime le cinéma, elle aime la chanson. Alors, il y a aussi un petit truc bizarre dans ta vie. Alors, il y en a peut-être plusieurs, des trucs bizarres dans ta vie. Mais il y en a un qui m'a fait un peu sourire. Tu collectionnes les valises.
4: Oui, c'est venu comme ça. C'est venu comme ça. Je trouve qu'une valise, les valises anciennes, hein, c'est joli. Il y a plein de couleurs différentes. Alors, il y a ce qu'on appelle la bijouterie. C'est, c'est les fermoirs, les coins, etc. Mm-hmm. Et puis je sais pas, ça me passe. Je me suis rendu compte que ça devenait une passion parce que je comptais que j'en avais 19.
3: Oui, c'est ça. Tu as 19 valises réparties dans ton appartement et tu t'en sers comme placard en fait.
4: Oui, c'est ça. Ben, je range les affaires dedans et c'est très spécifié par valise.
3: Oui, voilà. C'est original. Et tu fais un petit peu de sport aussi, un peu de yoga pour te détendre.
4: Pas assez en ce moment, mais c'est vrai, il faudrait que je m'y remette.
3: Ouais.
4: Ah, du coup, je suis partie un peu sur l'aquagym.
3: Ouais. Ah voilà, tu plouves toi. T'es du genre aquagym carrément, c'est plus.
4: Que on est à la mer, hein, à la base, donc une fille de la mer, ça aime l'eau, hein, quand
3: bien
4: même.
3: Bien sûr, je comprends très bien. Ah, tu bricoles aussi, ça t'arrive. Qu'est-ce que tu bricoles?
4: Oui.
3: Tu fais quoi?
4: Écoute, là, au Crotoy, on a beaucoup à faire. La dernière fois que j'ai voulu vous appeler, j'étais sur l'échelle, j'arrivais pas à faire les deux en même temps. Peinture, papier peint, Valérie, je pense que
5: Très honnêtement, je pense que t'aimerais. On a pris une couleur verte eucalyptus, très jolie.
1: Eucalyptus.
5: Et ça a été bien fait avant. On avait essayé de maroufler du papier peint, mais ça faisait moche. Donc, même si c'était bien marouflé, Valérie, je ne sais pas si
1: j'espère.
5: Hein, c'était vraiment la qualité du papier qui n'était pas à la hauteur de la pièce. Donc, voilà, les peintures, le papier peint, coller des plaintes. Bon, le carrelage, j'ai arrêté, je m'étais fait mal au dos.
3: Voilà.
5: On demande à quelqu'un de le faire.
3: Non, mais tu bricoles, tu fais plein de choses. Il y a un truc que tu sais bien faire aussi, c'est les châteaux de sable. Ça, c'est balèze, hein, les châteaux de sable. Ben c'est vrai.
5: Je sais pas pourquoi vous avez mis ça. Alors, j'en ai pas fait depuis longtemps, mais j'ai mis une photo il y a deux jours sur mon Insta qui montrait qu'il y avait des gens qui ont fait une espèce de spirale qui allait vers la mer avec des châteaux de sable. Et j'ai jamais vu ça. Je trouve ça très beau, mais
3: trop
5: c'était
3: mignon.
5: Pas de moi.

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1: Soyez les bienvenus si vous nous rejoignez. Nous sommes ensemble jusqu'à 13h pour écouter les meilleurs moments d'Otake avec Valérie Damido et Eric Bastien. La suite après Françoise Hardy sur ICI.

0: Vous écoutez ici François Hardy, VIP, avec Valérie Damido et Eric Bastien. Nous retrouvons maintenant Charles d'ici Brézizel, qui a un talent inutile mais très bizarre. Je ne sais pas comment il fait et je ne veux pas le savoir. Et Sidonie d'ici Picardie, qui nous donne un petit aperçu de son accent picard sur votre radio ici.
1: Bon alors, dis donc, il paraît que t'es bon. T'as plein de qualités, on l'a vu, hein. Tu cuisines, tu chantes, tu fais plein de trucs. Voilà, mais t'es chiant. Il paraît que t'es chiant et maniaque.
2: Ah, vous savez bien parler de
1: ça. Il y a marqué défaut, maniaque et chiant. Alors, je voudrais que tu m'expliques qu'est-ce que c'est maniaque et chiant.
3: Maniaque, c'est-à-dire, tu ranges un truc à tel endroit, et voilà, si on le déplace, je vais revenir, et en plus, on rien, voilà.
1: Tu fais bien le mec qui râle.
2: Il le fait bien, hein.
1: Ouais, donc tu.
3: Parce que.
1: Ouais, une chose. Faut pas déranger tes trucs, quoi, c'est ça?
3: Ouais, c'est un peu ça. Maniaque et chiant, ouais.
1: Oui, chiant. Et là, elle dit quoi, Cathy?
3: Bah, là, elle dit comme toi, elle dit oui.
1: Et voilà. Donc, mais dis donc, il y a un moment donné, tu t'essayes pas de faire un peu des efforts, d'être moins chiant.
3: C'est quoi l'adage chasser le naturel, on y revient au galop, c'est ça?
1: Ah oui, c'est ça, d'accord. Ok, bon, bah, écoute, c'est super, on continue à être chiant.
3: Ouais, non, mais j'essaie quand même de. Non.
1: Ah, bon, bah voilà. Bon. Il paraît que.
3: À côté de ça, j'ai un gros déconneur, j'ai beaucoup d'humour, donc.
1: Ah oui, non, mais j'ai pas dit que t'avais que des défauts, j'ai dit que tu as plein de qualités, ah, mais oui. Il paraît que t'es maniaque et chiant, quand même.
3: Voilà.
1: Ah, voilà. Bon, alors, il y a ton talent inutile. Là, franchement, ça m'a traumatisé. Ton talent inutile, il paraît que t'arrives à passer une ficelle alimentaire dans ton nez et la ressortir par la bouche. J'ai envie de pleurer.
2: Mais c'est quoi l'intérêt?
1: Oh là là là là là. Mais comment tu fais ça, s'il te plaît?
3: Je passe d'abord par le nez et descend dans la bouche, faut la récupérer après.
2: Mais pourquoi?
1: Mais non, mais c'est pas ça, mais.
3: On a bien dit talent inutile.
1: Oui, exactement, mais pardon, mais alors, moi, qui, pendant le Covid, je pleurais ma mère pour mettre le truc dans le nez, là, j'avais envie de hurler de douleur.
2: Ah oui, les tests, là.
1: Comment t'as fait?
3: Les aiguillons, hein. Ouais. Les fameux aiguillons.
1: Et toi, ça te faisait rien, toi, du coup?
3: Non, que dalle, non, rien.
2: Chatouille.
1: Bah, lui, il adore.
3: Ouais, voilà.
1: J'ai envie de pleurer, j'ai mal, j'ai le nez qui.
2: Tu fais un petit test à 13h, Valérie?
1: Jamais de la vie. Alors, tu as 3 points. Ce qui serait bien, c'est de marquer 5 points. On est d'accord?
3: Oui, ce serait bien, ouais.
1: Je pense que c'est une question facile pour toi, mais on va voir. Tiens, j'ai une petite ambiance. Alors, on va parler de guitare. Écoute bien. Quel petit objet en forme de triangle est utilisé par les guitaristes pour gratter les cordes?
3: Alors, j'en ai ramené un bout de Londres, un médiator.
1: Un médiator. Est-ce que c'est une bonne réponse? Oui, c'est une bonne réponse. Alors, tu l'as ramené de Londres, il est beau?
3: Juste à côté, il y a un petit musée, juste à côté du fameux. Parce qu'on, avec Cathy, quand on était allé à Londres, on s'est fait le fameux délire de la pochette des Beatles, c'est-à-dire traverser.
1: Ah oui, bien sûr. Passage.
3: Et juste à côté, donc, il y a du studio à Beyrouth, il y a une petite boutique à Beyrouth, et donc j'ai ramené un médiator à Beyrouth.
1: Eh ben, magnifique, t'as 8 points grâce au médiator.
2: Bon, parler de guitare, Sidonie, il paraît que toi tu fais de l'harmonica.
4: Oui, j'ai acheté un harmonica, j'en sais pas suffisamment pour être vraiment très bonne pour l'instant.
2: Oui, on fait de l'harmonica, il paraît qu'on fait 1m70.

0: Oui.
1: Oui, pareil qu'on aime le badminton, le bowling, la natation, qu'on a un accent picard aussi, on sait faire ça? On sait faire l'accent picard?
0: Bah, oui, hein.
2: Bon, dis pas du
0: tout. Tu veux que
1: je te dise, Jacques? Ah, ah oui, non, c'est bien. Ah oui, très bien. On aime la couture, le dessin, le moulage, le patronage, le bowling. Est-ce que tu sais où est-ce que j'ai chopé tout ça?
0: Ah, tu allais trouver mon CV.
1: Exactement, madame. Je vous ai trouvé. Je vous ai en face de moi. Je vous vois. Alors, on a des notions d'allemand aussi. Et on parle anglais couramment.
2: Mais quel stalker, ce Bastien. Oui.
1: C'est fou, ça. J'ai le poids. J'ai les cheveux mi-longs, raides, châtain clair. Voilà.
0: C'est tout.
1: Ah, les yeux verts, très beaux, sauf quand tu mets tes lunettes. Eh oui.
2: Y a un problème pour les lunettes, toi?
1: Bah non, j'en porte aussi, hein, donc.
2: Ouais.
1: Enfin voilà, j'ai plein d'infos, les pantalons, la poiture, la veste. Ouais,
2: pose ta question.
1: Tu fais des trucs géniaux, quoi. J'adore. Non, c'est bien, ça.
0: Dans notre métier, c'est demander, donc.
1: Oui, non, mais bien sûr, on comprend, ça, c'est pour tous les castings.

0: Marc Lavoine et Patrick Fiori dans la playlist d'ici en duo pour Occuper. Occuper, c'est ce qui va être le cas de Patrick Fiori l'année prochaine, car il sera sur scène à partir du mois de mars, première date à Narbonne et Nantes. Faisons connaissance à présent avec Christophe d'ici Paris, qui a une manière bien à lui de faire des crêpes. Cela a bien amusé Valérie Damido et Eric Bastien. Puis il y a aussi Catherine d'ici Normandie qui profite bien de sa retraite, comme elle nous l'explique sur votre radio ici.
1: Alors, qu'est-ce qui se passe? Il paraît qu'il y a Lydie qui appelle.
2: Alors, qui est Lydie?
3: Oui, oui.
1: Alors, comment ça va? Merci, ma chérie, d'appeler. Alors, cette petite vache, elle va s'appeler Valérie.
2: Enfin, qu'on rappelle qu'elle était avec nous il y a quelques jours.
3: Oui, oui. Elle est très contente de vous la faire voir, oui.
1: Oh,
3: j'ai elle est ce matin, elle va très bien, la maman aussi.
1: Oh là là, je suis contente, j'ai une vache à mon prénom. Bah alors là, écoute, tu sais quoi? Lydie, tu ne pouvais pas me faire plus plaisir. Merci, ma Lydie.
2: Je me souviens que c'était ma candidate et qu'elle avait gagné.
1: Oui, mais c'est à moi qu'elle souhaite la fête et c'est moi qui ai la vache à mon nom.
2: C'est normal.
1: Merci, ma petite Lydie, d'avoir appelé. Je t'embrasse très fort. Embrasse Valérie. Embrasse Valérie pour moi. Oh là là, j'ai une vache à mon nom, c'est magnifique.
2: Ah, si tout le monde nous rappelle, là, on est mal, hein.
1: Alors, Christophe et Catherine. Christophe à 4, Catherine à 3 et Christophe. Ah là là là là là là, Christophe, il est un petit peu notre Pierre Richard de la semaine. Oui, bah oui. Et il se trompe souvent d'étage. Ça t'arrive de sonner chez d'autres gens. Et que même tu rentres dans l'appart, tu... Hein? C'est-à-dire?
4: Exactement.
1: Tu sonnes et tu rentres, toi. Mais, bah, je sais pas si c'est ce qui a marqué sur ma petite fiche de Maître Coupez.
4: Oui, c'est ça.
1: Mais alors, quand tu sonnes et que tu rentres, tu te rends pas compte que quand le monsieur il t'a ouvert, c'est pas le bon copain que tu viens voir?
4: Bah non.
1: Et alors, qu'est-ce que tu fais? Tu rentres et tu dis, bah je boirais bien un petit café. Comment ça se passe?
4: Presque.
1: Mais il a dû être content, le monsieur, que t'es rentré chez lui.
4: Et oui.
1: Il a pas appelé la police quand même, t'es sorti tout seul, tu t'es rendu compte de ta bêtise.
4: Oui.
1: Alors c'est pas que ça, hein. Il lui arrive tout le temps des aventures. Par exemple, quand il fait sauter des crêpes, bah c'est rare qu'elles tombent dans la poêle, hein. Elles vont au plafond, par terre.
4: Voilà, exactement.
2: Elles arrivent chez le voisin.
1: Pas si bien dire, parce qu'elles sautent par la fenêtre.
2: C'est pour ça qu'il va les récupérer, en fait.
1: Et alors, et surtout, elles vont même sur la tête de ce pauvre chien, dis donc. Pauvre Staffy avec une tête de crêpe. Ben, ça te fait rire, pauvre Staffy, comme il doit être content, tiens. Alors, c'est pas grave, tu les manges quand même, il y en a qui arrivent dans la poêle.
4: Oui.
1: Tu sais quoi, c'est déjà pas mal. Voilà. Alors, écoute, j'espère que tu vas marquer 3 points de plus. C'est la question à choix multiple. Je te pose la question, je te propose des réponses. Évidemment, à mon top chrono, tu as 10 secondes pour me donner ton choix. Tiens, un petit
5: exemple. Fais pas ça.
1: Alors, Jacques Dutronc. Aujourd'hui, mardi 28 avril, ce n'est pas que la Saint-Valérie.
2: Oui, quand même.
1: C'est l'anniversaire de notre ami Jacques Dutronc. Alors, joyeux anniversaire, Jacques Dutronc, on t'embrasse. Et est-ce que tu sais, Christophe, dans quel groupe a débuté Jacques Dutronc dans les années 60? Écoute bien. Les Chaussettes Noires, El Toro et les Cyclones, les Chats Sauvages, les Bastiano.
2: Oui.
1: Alors, dans quoi il a débuté dans les années 60? Les Chaussettes Noires, El Toro et les Cyclones, les Chats Sauvages, El Bastiano. Top chrono, 10 secondes.
4: Les taureaux et les cyclones.
1: Les taureaux et les cyclones. Oui. Il a fait ses débuts comme guitariste dans ce groupe au début des années 60. Bon, le groupe a sorti des titres et ensuite, il est parti solo. Il a explosé avec et moi. Voilà, toc-toc.
2: Les Chaussettes Noires, c'était Michel.
1: Puis Dick Rivers, c'était les Chats Sauvages. Bref, allez, ça fait 7 points pour Christophe.
2: Oh là là, attention Catherine. Catherine, est-ce que tu as envie de chanter pour t'encourager toi-même? Ou on en reste là? Oui, ah c'est vrai, tu veux chanter quelque chose?
1: Bah oui.
2: Allez,
3: non, pardon, j'ai
2: coupé. Ah non, parce que nous on chante à tout moment.
3: Ça suffit, vous allez
2: depuis midi, on n'arrête pas.
3: Pas du tout.
2: Catherine, toi tu fais partie, t'es à la retraite, on m'a dit il y a un an et demi, et t'as décidé de profiter de la vie. On ne peut que t'encourager. Avec Patrick, vous avez acheté un camping-car.
3: Oui.
2: Raconte un peu l'aventure avec le camping-car.
3: Oui, on aime bien partir dès qu'il y a un petit rayon de soleil, il fait beau, allez hop, on n'est pas loin de la côte. soit on va sur la côte normande ou la Bretagne un petit peu plus loin. Et on a été même jusqu'en Hollande. Là, on a été voir les tulipes, les moulins. C'était magnifique en mars.
2: C'est la liberté, quoi. Le camping-car, c'est super.
3: Voilà.
2: On se pose un peu où on peut.
3: Et donc, le chien, elle est heureuse comme tout. Elle est au milieu entre papa et maman. Et voilà.
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0: Mike and the Mechanics Over My Shoulder dans la bande son d'ici. Allez, dans quelques instants, nous sommes toujours avec Valérie Damido et Eric Bastien qui échangeront avec Franck qui ne comprend pas du tout d'où vient son surnom. Et puis il y aura aussi une histoire d'eux avec Gwenaëlle à Dissé Armorique.
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2: Comment ça va les amis?
3: Bonjour.
4: Très bien, et vous?
5: Bah ça va, alors Franck qui a 52 ans joue avec Issy Touraine.
4: Oui.
5: Tu habites à Chanceau-sur-Choisy.
4: Oui.
5: Alors comment s'appellent les habitants de Chanceau? Les chanceux?
4: Non, les cancéliens et cancéliennes.
5: Hop hop hop. Tous les cancéliens, toutes les cancéliennes, ils vont chanter sur le refrain. Alors tu as deux filles, Sarah et Chloé.
4: Oui.
5: Jusqu'ici, j'ai bon. Et alors là, va falloir m'expliquer, mon petit canard, pourquoi ton surnom, c'est Cauchemar.
3: Fais peur.
4: Alors, parce que tout le monde me prend pour un cauchemar. Et en fin de compte, est-ce que je fais peur aux gens alors que je suis un homme très gentil? Je sais pas. Tout le monde m'appelle Cauchemar. C'était mon surnom et c'est resté comme ça.
5: Cauchemar, carrément. Tiens, voilà le cauchemar
3: qui arrive. C'est moche.
4: Exactement.
5: Mon Dieu, mais même... Non, pas tes amis, quand même, si?
4: Si, tout le monde. Ma famille, tout le monde m'appelle Cauchemar.
5: Oh my... Mais tu dois faire des trucs, quand même. T'as réfléchi, déjà? Est-ce que tu fais
4: non.
5: des...
4: Non.
5: Oh, mince.
4: Je vous dis, c'est un homme très gentil, mais pourtant, voilà, tout le monde m'appelle Cauchemar.
5: Oh mon Dieu. Bon bah écoute, j'ai envie de te dire...
3: Vous n'avez pas de chance, Valérie.
5: Ah non, mon petit cauchemar. Surtout que Franck, il avait envie de jouer avec moi. Parce que Franck...
4: Ouais.
5: Eh oui, Franck, il a demandé à jouer avec
4: Franck,
5: moi. Il est...
4: Parce que il a toujours rêvé de maroufler avec vous.
5: Eh voilà. Eh oui, bricole mon Francky. Il adore.
4: Exactement.
5: Mais oui. Il maroufle, il fait tout dans la maison. Il paraît que t'adores le bricolage. Mais voilà.
4: Exactement, j'ai fait ma maison moi-même.
5: Oh là là là là là là. Bon bah rien ne t'échappe. Le placo, le béton, les tout.
4: L'électricité, le plomberie, enfin tout.
5: Oh là là là là, mais quel homme complet.
3: C'est un cauchemar.
5: Non, c'est pas un cauchemar pauvre. Non, il a fait sa maison tout seul, il est fort.
3: Il a fait sa maison tout seul.
5: Exactement. Exactement. Bon, alors écoute, on va tout de suite marquer le premier point, histoire de montrer qu'on est les plus forts, nous les maroufleurs. Tiens, un petit extrait.
4: Exactement.
5: Allez, encore un petit verre de vin, une chanson de chantier, tiens.
3: Oh.
5: Alors, une chanson de chantier. Vous savez ce que c'est le plus bel outil du chantier?
3: Le verre?
5: Non, la bière. Ouais. Allez, au Royaume-Uni, figure-toi qu'on a découvert une cave à vin du 19e siècle sous un parcours de golf. Alors, est-ce que c'est vrai qu'au Royaume-Uni, on a découvert une cave à vin du 19e siècle sous un parcours de golf? Vrai ou faux? Top chrono, 5 secondes. C'est vrai, figure-toi que sur le parcours de Dalwhinnie Park à Trafford, eh bien, le green s'est effondré. Et sous le green, il y avait une cave voûtée remplie de bouteilles centenaires. Bon, alors, elles étaient vides, mais c'était quand même une cave à vin. Donc, pas de point pour toi, mon Francky.
3: Oh là là, il porte bien son nom, celui-là, Cauchemar. Ça démarre mal. Gwenaëlle, bonjour et bienvenue.
6: Bonjour.
3: Avec Issy Armorique, comment s'appelle l'endroit où tu vis? Je te laisse le prononcer parce que c'est compliqué pour moi.
6: Noyal-Châtillon-sur-Seiche.
3: Deux
6: communes confusionnées.
3: Ok, alors du coup, comment on appelle les habitants de Noyal-Châtillon-sur-Seiche en Ille-et-Vilaine?
6: Les Castelnaudais.
3: Ah oui, rien à voir.
5: Rien à voir.
3: Sois la bienvenue, tu as deux grandes filles déjà. Comment elles s'appellent tes filles?
6: Mathilde et Chloé également.
3: Qu'est-ce qu'elles font? Parce qu'elles ont plus de la petite vingtaine. Elles sont étudiantes, elles travaillent. Qu'est-ce qu'elles font?
6: C'est ça. Elles sont étudiantes, ouais.
3: Toutes les deux dans quoi? Qu'est-ce qu'elles étudient?
6: La politique internationale.
5: Oh my god.
3: D'ailleurs, on va régler ce problème tout de suite. Il paraît que t'aimerais bien déjeuner avec Donald Trump. Pour lui remettre un petit peu les...
6: quelques vérités à lui dire.
3: Voilà.
5: Surtout en ce moment.
6: Je mettrais Poutine à côté et on ferait peut-être une petite remise à plat de certaines choses.
5: Oula. Oh my god.
3: Les points sur les i et les machins au carré. Ok.
5: Allez.
3: Bon, Gwen, évidemment, Gwenaëlle. Gwen, c'est ton petit surnom. T'as des poules à la maison aussi? C'est pour les œufs le matin?
6: Ah oui, mes petites cocottes, ouais. L'entretien du jardin, tout ça, c'est formidable.
3: C'est trop mignon.
0: Les œufs coques le matin.
3: Ah, c'est délicieux. Non, mais les œufs de la poule, quoi.
0: Bah, tu manges des œufs de chien, toi, ou pas? Non, c'est juste pour savoir.
3: Les œufs de la campagne, c'est pour dire, les vrais œufs, quoi. Oui. Voilà,
0: mais en fait, les œufs, ils viennent tous de la campagne. Il n'y a pas beaucoup de Parisiens.
3: Écoutez, commencez pas.
6: Elle est taquine.
3: Le mot est fait, madame, vous savez, le mot est fait.
0: Et ça y est, c'est parti. Allez, au taquet, exactement. Merci, Gwen.
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Bernard Lavillier et Nicoletta, Idée Noire. Et voilà, les meilleurs moments d'Otakès sont terminés pour aujourd'hui. Nous continuons demain, bien sûr, avec un sourcier, un agent immobilier et la femme du Père Noël, avec Valérie Damidot et Eric Bastien, sur votre radio ici. Au taquet avec Valérie Damidot, Eric Bastien et nos super candidats, c'est tous les jours pour bien commencer la journée et aussi à midi avec les meilleurs moments de la saison. Restez avec nous, à suivre ici dès 5h sur votre radio.

0: réveille bien ça de bon matin. Donc, Live Mes Souhaits, Elle Mailleston sur votre radio ici.
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0: Bonjour à toutes et à tous, j'espère que vous allez bien ce matin. L'équipe d'ici dès 5h, c'est ça, Varia au standard, Émine à la rédaction en chef, Alix à la technique et Valentine Hottès pour les infos. Bonjour Valentine.
2: Bonjour Catherine, bonjour à tous.
0: On prépare la rentrée des classes, c'est dans moins d'une semaine.
2: Et votre radio ici a déjà fait les courses des fournitures. Surprise, elles sont un peu moins chères cette année. Nos bons plans dès les infos de 5h.
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0: Très bon réveil avec votre radio ici, mercredi 26 août. Il est 5h. Information Valentine Lottès. Et à la une, notre panier de fournitures scolaires.
2: Votre radio ici a déjà fait les courses avec notre partenaire, le cabinet Nielsen IQ, pour analyser les prix. Et bonne nouvelle, pas d'augmentation cette année. Flavien Groyer, stylo, cahier, gomme et cartable nous coûtent même un peu moins cher en cette rentrée.
3: Le ticket de caisse de notre panier de la rentrée affiche 134,17€, soit 1,85€ de moins par rapport à l'an dernier. Une baisse légère certes, mais plutôt logique, selon Vincent Cornu du cabinet Nielsen IQ.
4: Depuis le début de l'année, l'inflation est contenue dans les magasins sur tous les types de produits. Et donc les produits typés rentrée des classes ne font pas exception.
3: Un agenda par exemple coûte 15 centimes de moins en moyenne quand le paquet de 12 feutres enregistre une baisse de 46 centimes. Ces diminutions concernent à la fois les produits des grandes surfaces et les produits de marque qui ont mis en rayon moins de fournitures Disney ou Marvel.
4: Peut-être que dans les budgets des grandes marques cette année, on a renié un peu sur les licences et on a fait un peu plus attention parce qu'on sait qu'il y a d'autres coûts qui ont augmenté comme la matière première.
3: Le prix des produits à base de plastique, une règle par exemple, a légèrement augmenté. Les négociations commerciales menées en début d'année ont toutefois permis d'éviter l'explosion des prix.
4: C'était des produits qui étaient négociés avant avec leurs fournisseurs, donc avant la hausse des prix, avant les débuts de la guerre en Iran.
3: Cette rentrée est plutôt protégée niveau prix, mais les conséquences de la guerre risquent de se faire sentir à la rentrée 2027.
2: D'ici là, tout peut encore changer. Merci Flavien. Vous avez le détail des prix et de leur évolution pour les 29 produits du panier de la rentrée ici sur ici.fr.
0: La rentrée des classes, justement, les élèves de Poma ne la feront pas dans leur école.
2: Balayés par une immense tornade comme 300 maisons du village lundi après-midi, les 90 élèves de la commune seront scolarisés ailleurs. Les dégâts, Caroline Félix, sont trop importants à Poma à moins d'une semaine de la rentrée.
5: Oui, ici partout, il y a des tôles pliées en deux comme du papier, des vitres brisées. Les rues sont jonchées de tuiles pulvérisées. Michael, pompier spécialisé, s'est harnaché. Il s'apprête à rejoindre ses collègues sur le toit d'une bâtisse.
6: On passe par la charpente pour arriver directement sur le toit.
5: Les pompiers balancent les tuiles par terre.
6: 90% des tuiles ont éclaté, mais sont encore là-haut. Donc en fait, on évacue les gravats. Et sur la voliche, on va poser une bâche pour mettre la maison hors d'eau. On va mettre un petit moment, ouais. Surtout qu'il y a vraiment une ampleur de dégâts énorme. Donc moi, de ma carrière, j'avais jamais vu une telle ampleur. C'est assez exceptionnel.
5: Dans une rue à côté, Joël Landry, pompier adjudant chef, sort d'une maison, casque sur la tête, lampe de poche à la main. Il inspecte la structure.
7: Mais là, en tout cas, il n'y a aucune contre-indication au fait que le monsieur puisse intégrer sa maison.
8: Ma mère et moi,
7: affirmatif. Vous pourrez pénétrer à l'intérieur. Je vais remplir ma petite fiche.
5: Pas de dégâts majeurs, donc Christian est soulagé pour sa mère de 96 ans.
8: C'est vrai que pour une personne qui a vécu toute sa vie dans cette maison, ça y fait quand même un peu bizarre
7: d'avoir vécu.
8: On était justement là quand c'est arrivé. On a entendu déjà un grand grondement qu'on croyait que c'était un tonnerre, mais en réalité c'était beaucoup plus fort.
5: Elle va donc pouvoir rentrer de Carcassonne. Il craint simplement quelques infiltrations aux prochaines pluies.
2: Et il faut s'en réjouir pour le préfet de l'Aude. Alain Buquet parle d'un véritable miracle. Aucun mort. Selon le dernier bilan, la tornade a fait 48 blessés, dont 20 à l'hôpital. Mais aucune victime n'est dans un état inquiétant. Nous sommes bien loin des dégâts d'il y a un an et demi à Mayotte. Souvenez-vous du cyclone Chido. L'archipel à l'époque est quasiment rasé dans son intégralité. Le gouvernement promet de reconstruire vite et mieux. Et bien sûr, place à livraison des nouveaux bâtiments.

0: gouvernement se fait toujours attendre. Le Premier ministre se rend donc aujourd'hui à Mayotte dans l'objectif d'accélérer la reconstruction.
1: 5h04 sur votre radio ici et peut-être un quatrième club de foot français qualifié ce soir pour la Ligue des Champions.
0: Et tout dépend du match de ce soir entre l'Olympique Lyonnais et les Turcs de Fenerbahçe. Après le nul au match aller, les Lyonnais ont encore toutes leurs chances de retrouver la Ligue 6 ans après l'avoir quittée. Le coup d'envoi, c'est à 21h à Lyon. Le premier gros test à l'Euro de volley pour les Françaises, qualifiées pour les huitièmes de finale après 3 victoires en 3 matchs. C'est désormais l'heure d'affronter les favorites de leur poule et de la compétition. Les Italiennes, championnes du monde et championnes olympiques en titre. L'objectif, confirme la capitaine des Bleus, Amandine Giardino, c'est de créer la surprise.
2: On a envie d'essayer de les bousculer, essayer de les battre. On va être sur ce match, contrairement aux 3 premiers outsiders. Donc on va rien avoir à perdre, donc prendre du plaisir, tout lâcher. Et on les a joués en match amical récemment, donc on va pouvoir étudier ce match-là. Et on prend ça comme un match qu'on doit jouer à 100%, parce que comme on disait, plus on finit bien dans la poule, plus après ça nous crée des avantages pour la suite. Donc on va les aborder, on va essayer de les battre, quoi.
0: Le match, c'est à 16h. Et puis c'est un peu comme lorsque la France a perdu son Johnny Hallyday. Les États-Unis pleurent ce matin. Leur reine de la country, Dolly Parton, est morte à 80 ans.
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0: Dolly Parton et son titre Jolene. Tous les drapeaux des États-Unis seront en berne pendant une semaine pour la pleurer. La météo, Catherine.
1: Alors ce matin, le temps est voilé sur tout le pays, voire même très couvert en Bretagne. Attention aux orages annoncés par Météo France en Charente-Maritime. A priori, peu ou pas de pluie, mais peut-être quelques averses ici ou là. Du côté des températures, ce matin, Strasbourg 19, Rennes 20, Amiens 21, Paris, Auxerre 22, Lyon 23, Bordeaux 24, Marseille 25. Cet après-midi, les orages vont remonter du côté de la Bretagne. Pour voir le soleil, il faudra être en Occitanie ou dans le sud de l'Aquitaine. Et puis pour les températures, le thermomètre sera en hausse cet après-midi de 23 à 30 dans la moitié nord, 29 à 34 dans la moitié sud. Et puis demain, ciel couvert, un peu d'averse et des orages de retour l'après-midi notamment.
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1: Et pour la musique, je vous propose maintenant un tube de Philippe Lafontaine, ce qui vous laisse quelques minutes pour vous faire un café ou un thé. Et si jamais vous avez envie de chanter avec lui, surtout n'hésitez pas. Tant pis pour le soleil. Cœur de loup sur votre radio ici.

0: Vous écoutez ici Cœur de loup, Philippe Lafontaine, 5h10, mon réveil.
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0: Valentine, dimanche dernier, un record du monde a été battu en Dordogne, celui du plus grand plateau de fromage de chèvre.
2: Oh, j'aurais tellement aimé y être.
0: 8 mètres de long, 388 fromages différents. Il y avait vraiment de quoi se régaler. Plus de 200 producteurs ont participé à ce défi. Les fromages venaient essentiellement de France, mais aussi du monde entier. Allemagne, Suède, Mexique, Sénégal. Alors, ce record a été homologué par un commissaire de justice parce que les organisateurs voudraient intégrer le Guinness Book des records. Ils vont d'ailleurs entamer les démarches dans les prochains jours. Il y avait plus de 600 personnes qui sont venues assister à l'événement. Et bien sûr, déguster les fromages, une fois comptés, on n'allait pas les laisser là, Valentine.
2: Non.
0: Si on avait pu y aller, on y serait allé. Hein.
2: Moi, j'en aurais mangé un gros bout.
0: Oui, mais plus qu'un gros bout, d'ailleurs. Merci à Issy Périgord pour l'information. Et du coup, Valentine, il faudrait bien une petite balade pour digérer tout ça.
2: Oui, je vous propose de vous nourrir d'histoires dans la Somme, au château de Tailly-l'Arbremouche du général Leclerc. Depuis la sortie au cinéma des deux films sur De Gaulle, eh bien, le nombre de visites au château est à la hausse.
0: Et c'est tant mieux. Et puis, d'ici 5h30, on écoutera aussi facile. 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Et côté économie, Valère Coréard est là comme tous les jours avec ses astuces sur votre radio ici. Valère Coréa, chaque jour avec vous un bon plan pour notre pouvoir d'achat. Aujourd'hui, vous vouliez nous parler du retour du leasing social.
3: Si vous avez besoin de changer de voiture, ça vaut peut-être le coup d'y jeter un coup d'œil. Alors, le principe du leasing social est simple. Grâce à une aide de l'État, certains ménages peuvent louer une voiture électrique pour une mensualité réduite. Lors de la première édition, les dossiers étaient partis très vite. Pour vous renseigner, il faut se tourner directement vers les concessionnaires qui ont publié leurs offres. Mais attention, avant de foncer, il faut comprendre ce que vous signez. Et vous avez en fait deux options. Une location longue durée, c'est la LLD. Ça veut dire que vous louez la voiture pendant plusieurs années, puis vous la rendez. Ou alors, vous pouvez décider d'aller sur une LOA, une location avec option d'achat qui vous permet, elle, de racheter le véhicule à la fin, si vous le souhaitez, en déduisant de son prix initial vos loyers et l'aide de l'État.
0: Et quels sont les points auxquels il faut faire attention, Valère ?
3: Déjà, vérifier que vous êtes bien éligible, bien sûr. Ensuite, regardez le contrat dans son ensemble, le montant du loyer, évidemment, mais aussi le kilométrage autorisé. Si vous le dépassez régulièrement, la facture peut vite grimper. Posez-vous aussi une question toute simple. Est-ce que cette voiture correspond vraiment à votre quotidien ? Est-ce que vous pourrez la recharger facilement ? Est-ce que vous roulez beaucoup ? Pour que ce soit rentable, l'idéal est de recharger à la maison. Le leasing social peut-être une très bonne opportunité pour passer à l'électrique sans se ruiner, mais comme toujours, un contrat, ça se lit jusqu'au bout, même quand la mensualité paraît très attractive sur le papier. Le leasing social, vous allez regarder ou vous préférez encore attendre, pensez à m'écrire parisileséconomies@radiofrance.com.
0: Merci Valère Coréard. Demain, autre sujet, celui de l'électricité et des offres dynamiques. Comment ça marche? Est-ce intéressant? 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
0: 14, Valentine Lottès, quand le cinéma permet de redécouvrir les monuments de notre histoire.
2: Et en l'occurrence, le château de Tailly-l'Arbremouche dans la Somme, propriété du général Leclerc, l'un des principaux chefs de la France libre pendant la Seconde Guerre mondiale. Depuis la sortie au printemps et le succès des deux films sur le général de Gaulle d'Antonin Baudry, eh bien les visites Lila au Clinoira sont dopées.
5: Au bout d'une longue allée boisée sur les pelouses qui s'étendent devant le château de Tailly-l'Arbremouche, c'est la petite fille du général Leclerc qui accueille la trentaine de visiteurs.
6: Je suis ravie que vous soyez là. C'est vraiment très agréable de voir qu'il y a du monde qui s'intéresse à cette belle histoire qui est l'épopée du général Leclerc.
5: Et rapidement, Bénédicte Leclerc de Hot Clock Cost pose une question d'actualité.
6: Je voulais savoir juste par curiosité, est-ce qu'il y en a dans certains d'entre vous qui ont vu les films sur De Gaulle ? Ah ouais ? beaucoup. Et est-ce que ça vous a donné l'idée de venir ici?
5: Parce que je pense... Une dizaine de visiteurs hochent la tête, parmi eux Aliénor, 21 ans. Elle a fait le trajet depuis la Seine-Maritime.
7: Complètement, le film, ça a été une porte d'entrée pour la découverte du général Leclerc, parce que je connaissais l'histoire de la Seconde Guerre mondiale, j'aime beaucoup l'histoire, mais pas du tout le personnage. Et après, du coup, j'ai écouté les 8 heures de podcast sur France Inter par Philippe Collin, et qui a parlé du château Tailly. Et donc, c'était plutôt ça aussi ma porte d'entrée. Donc, le film, puis le podcast, puis Facebook, les réseaux sociaux, etc.
5: Face au château, elle n'est pas déçue du voyage.
7: C'est trop impressionnant. Enfin, c'est trop bien d'être vraiment sur les lieux où il y avait le général, où il a fait... Enfin, c'était quand même un des lieux clés pour lui.
5: Et c'est Didier Guirand, un voisin qui connaît l'histoire du lieu comme sa poche, qui va la raconter tout au long de la visite dans le parc et le musée dédié au général Leclerc.
8: Vous avez tous entendu parler de la poche de Dunkerque. Tous les corps expéditionnaires anglais qui étaient venus essayer de nous défendre et nassé dans la poche de Dunkerque.
5: Après presque 2 heures de visite, Arthur, 11 ans, venu d'Île-de-France avec toute sa famille, ravi, il a appris ce qu'il ne savait pas encore sur le général Leclerc.
9: J'avais déjà vu le film et un podcast, donc je connaissais déjà. Il y a plein d'anecdotes que j'ai appris.
5: Le château est ouvert aux visiteurs jusqu'au 30 septembre 2026.
2: Vous avez donc encore le temps d'en profiter pour terminer l'été.
0: 5h16, restez avec nous dans quelques instants, nous partons en terre inconnue avec un épisode inédit ce soir sur France 3, en invité Jean-Philippe en scène. Mais d'abord, musique, Seal, Crazy sur votre radio ici.

Crazy Seal sur votre radio ici, 5h20, bon réveil et bon anniversaire si vous êtes né un 26 août comme l'actrice américaine Melissa McCarthy, 56 ans, la comédienne Valérie Carcenti, 58 ans, l'écrivain Bernard Minier, 66 ans aujourd'hui, et puis nous avons une pensée également pour Daniel Lévy qui aurait eu 65 ans aujourd'hui.

0: aimé, extrait de la comédie musicale Les Dix Commandements. Bonne fête aux Natacha qui nous écoute. Et puis le 26 août, c'est aussi la journée mondiale du chien. Donc on fait un gros câlin à Marvin, le chien de Valentine Letesse.
1: Bon, merci Catherine.
0: Il ressemble à quoi votre chien ?
1: Il est magnifique.
0: Oui, d'accord, mais il est noir, blanc.
1: Le plus beau chien du monde.
0: Oui, d'accord, ok, donc on n'en saura pas plus. Et puis c'est la nuit aussi internationale de la chauve-souris. Bon, ça, je suppose que vous n'en avez pas.
1: Pas encore.
0: Ça pourrait.
1: On envisageait d'acheter un copain pour Marvin alors.
0: Oui ? Ok, on en reparlera. Que regarde-t-on à la télé ce soir ? Eh bien, on voit cela avec Patrice Gascoigne sur votre radio ici.
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0: Et on retrouve Patrice Gascoigne avec ses coulisses TV. Aujourd'hui, Patrice, vous nous proposez un nouveau numéro de l'émission Nos Terres Inconnues à découvrir ce soir sur France 3.
3: Ce soir, l'invité de Nos Terres Inconnues est un humoriste qui ne renie pas ses origines nordistes.
4: Je suis retourné jouer sur les terres de mon enfance. Tu aurais vu ma mère comme elle était fière, ma mère. Elle est arrivée à la salle des fêtes en kangou limousiné. Avec des vides fumées puis des napperons sur les appuis-têtes.
3: C'est l'humoriste Jean-Philippe Janssen qui a accepté l'invitation de Samuel Ostigui, le nouveau présentateur de Nos Terres Inconnues, à voir ce soir sur France 3. Samuel Ostigui, c'est notre cousin québécois. Donc chaque voyage à travers nos régions est aussi pour lui une vraie découverte. Et ce soir, avec son van, direction l'Aveyron, on va découvrir un ch'ti dans le sud, Jean-Philippe Janssen. Lorsqu'il a été invité par la production, Jean-Philippe Janssen a commencé par leur faire peur. Pourquoi ? Parce que lui, le ch'ti, bah, il connaissait plutôt bien l'Aveyron, Jean-Philippe Janssen.
5: Ça m'a fait rire parce que ça leur avait fait peur quand je suis arrivé, parce que je suis un ch'ti peut-être dans l'Aveyron, mais il faut savoir que j'ai vécu 15 ans à Montpellier, donc je suis allé souvent en Aveyron le week-end. Et donc quand ils ont su, en arrivant, que finalement je connaissais l'Aveyron, je pense qu'ils ont eu une petite frayeur. Mais après, il y a connaître l'Aveyron tel que je l'ai connu en y allant le week-end, et là, connaître l'Aveyron profondément, comme on l'a fait avec Samuel, avec les paysages, avec les endroits les plus reculés. Et puis les gens, voilà, je pense que on est vraiment au contact des gens, et c'était des rencontres assez troublantes pour moi de voir ces gens, parce que moi qui suis du nord, mon nord il est sinistré, désertique, et il se passe pas grand chose dans les villages le soir. Et là, en passant du bar, en passant par les gens, j'ai vu qu'il y avait un vrai tissu social, et puis une communication intergénérationnelle, en fait.
3: Jean-Philippe Janssen, marqué positivement par cette découverte de l'Aveyron ce soir sur France 3. Et son guide, le Canadien Samuel Ostigui, en a pris aussi plein les yeux.
6: Pour moi, c'est un vrai privilège de partir avec Jean-Philippe, qui a voyagé partout dans le monde, dans des métropoles, puis à partir dans des endroits qui sont exceptionnels, et qui disent oui à une aventure comme celle-là, parce que je vais reprendre une phrase qu'il m'a dit à plusieurs reprises. Il dit « L'aventure est parfois au coin de la rue ». Et cette phrase, je la reprends, je la réutilise maintenant presque toutes les semaines.
3: L'aventure est au coin de la télé. Samuel Ostigui invite Jean-Philippe Janssen dans Nos Terres Inconnues ce soir sur France 3. En revanche, ce qui est connu, c'est le retour des coulisses télé demain, même heure, même endroit.
0: Nous serons avec la journaliste de M6, Nathalie Renoux, qui fête ses 20 ans de journal télévisé. Merci Patrice Gascoigne. Allez, dans 3 minutes, nous serons avec Stéphane Bern pour manger des huîtres qui proviennent de la baie méditerranéenne. Et oui, le temps d'écouter un des derniers titres de Zazie. C'est Peu importe sur votre radio ici. Peu importe.

0: sport, peu importe. Zazie, Zazie qui sera en tournée à partir de mars 2027. Première date à Strasbourg. Chaque jour avec ici un peu d'histoire avant l'actu avec Stéphane Bern. Et ce matin, on voyage au 19e siècle dans une baie méditerranéenne où l'on ne cultive pas seulement le soleil.
1: Quand on pense aux huîtres, on imagine souvent l'Atlantique. Pourtant, une baie produit depuis plus d'un siècle des coquillages bercés au chant des cigales et à l'accent de Pagnol qui ont fini par séduire jusqu'au grand chef. La Seyne-sur-Mer. Dans la baie de Tamaris, les premiers élevages de moules apparaissent déjà sur des pieux plantés en mer. La tradition conchylicole locale est ancienne. La baie possède un avantage rare. Protégée mais ouverte sur la Méditerranée, elle bénéficie d'un apport continu en nutriments et en phytoplancton. Un club med avec buffet à volonté réservé aux pensionnaires des fonds marins. Au fil du temps, plusieurs familles d'ostréiculteurs s'y installent et développent un savoir-faire particulier. Ici, contrairement aux côtes atlantiques, il n'y a presque pas de marée. Des huîtres avec des horaires de bureau stables, qui grandissent donc en permanence immergées, souvent suspendues sur les cordes façon hamac, à la coule, ou élevées sur des tables marines. À ce niveau de sérénité, même l'application Petit Bambou leur demanderait presque des conseils. Résultat, des huîtres qui ont bien mangé à la cantine, réputées plus charnues, avec des notes de noisette et une saveur très marquée par la Méditerranée.
2: Vous nous donnerez une bourriche d'huîtres, monsieur Blin, avec un petit vin blanc?
1: Certaines productions de Tamaris sont aujourd'hui plusieurs fois médaillées au concours général agricole de Paris et servies dans des restaurants étoilés.
3: Du coup, j'ai mangé les 12 douzaines d'huîtres.
1: Mais évidemment, sans leur médaille. Ce serait dommage de se faire sauter un plombage en pleine dégustation. À Tamaris, les huîtres poussent face aux palmiers et sous le soleil du Var. La preuve qu'en Méditerranée aussi, on peut avoir l'accent du Sud et finir sur un plateau de fruits de mer. Peu cher, quelle carrière.
0: Effectivement, merci Stéphane Bern. Demain, autre voyage dans le temps à la fin du XVIIe siècle où un corsaire français avait de la répartie. À suivre l'info du jour, il sera question du prix de la rentrée scolaire de nos enfants. 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Mais d'abord, 5h30 et c'est l'heure de l'actualité en France et dans le monde avec vous Valentine Lottès.
4: Une rentrée scolaire un peu moins chère. En partenariat avec le cabinet Nielsen IQ, votre radio ici aussi a fait ses courses de rentrée et pas d'augmentation cette année. Les négociations entre distributeurs et fournisseurs se sont faites avant le début de la guerre en Iran, avant donc la flambée des prix. 5500 foyers encore privés d'électricité dans le sud de la France hier soir. La majorité dans l'Hérault, conséquence des orages particulièrement violents pendant lesquels une tornade a même ravagé le village de Poma lundi dans l'Aude. Qui vole les pinces de désincarcération des pompiers utilisées pour sortir de leur voiture les victimes d'accidents de la route? Elles ont disparu dans 5 casernes du Rhône et de l'Isère, cambriolées pendant ce mois d'août. Pour les pompiers, les voleurs ont l'intention de s'en servir pour forcer des portes blindées. C'est une première en France. Des œufs de crocodile du Nil ont éclos sans intervention humaine dans la Drôme. Il leur faut pourtant une température minimum de 28 degrés dans du sable et en continu pendant 3 mois. L'été caniculaire et le réchauffement climatique a donc permis l'éclosion de ces petits crocodiles en photo sur ici.fr. L'Olympique Lyonnais à 90 minutes de la Ligue des Champions. L'OL joue sa qualification ce soir à domicile contre les Turcs du Fenerbahçe. Le coup d'envoi c'est à 21h. Réparation terminée pour Sophie Adnaud. Première française à quitter son vaisseau pour sortir dans l'espace la semaine dernière. L'astronaute est retournée dans le vide spatial hier pour réparer avec succès une antenne de communication avec la Terre.
0: L'info du jour, Valentine, c'est le prix de la rentrée de nos enfants.
4: Elle nous coûtera un peu moins cher. Avec le cabinet Nielsen IQ, nous avons comparé le prix du panier ici à celui de l'année dernière. 29 produits à l'intérieur, stylo, plume, cahier, agenda, calculatrice, pour un total de 134,17€ cette année, soit 1,85€ de moins. L'économie est donc toute relative, mais au moins Léopold Picot, ça n'augmente pas pour les parents déjà victimes de la hausse des prix tout au long de l'année.
5: De rayon en rayon, rien n'est laissé au hasard. Toute seule avec son caddie, Virginie compare de l'eau de stylo.
6: C'est juste un petit peu la corvée quand même. J'ai un grand et une petite et du coup je préfère le faire sans eux. Au moins je prends ce qui m'arrange.
5: La mère de famille fait très attention au prix, encore plus cette année.
6: Financièrement c'est compliqué cette année, ouais.
5: Postée devant les trousses, Ouisa se tourne très naturellement vers les moins chers.
7: J'anticipe, aujourd'hui il y a 80% plus 10 ans en bon d'achat. C'est un gros budget, en plus on n'a pas d'aide parce qu'on travaille les deux. C'est un peu dur, quoi.
5: Même si les fournitures en promotion ne sont pas toujours au goût de sa fille.
7: Je lui dis non, ça c'est cher, il faut prendre ça, il faut prendre ça, et il ne peut pas avoir tout. C'est comme ça un crayon, c'est un crayon.
5: Un peu plus loin, Paul est à la recherche d'un objet bien précis.
8: Un agenda de foot.
5: Comme il rentre en CM2, sa maman, Julia, lui laisse ce petit plaisir.
9: Ils ont le droit de choisir l'agenda, la pochette, à élastique en général, puis après le reste on prend des basiques.
5: Et la technique pour économiser, c'est de réutiliser.
9: Les instituts disent de reprendre des années d'avant. Donc, par exemple, classeur, tout ça, il reprend, cahier de poésie. Finalement, je pense qu'on va s'en tirer pas trop cher.
5: Une autre façon d'économiser, c'est d'éviter les marques spécialisées, de privilégier celles des distributeurs. Ça permet de diviser par deux le prix du panier moyen.
4: Effectivement, selon l'étude de votre radio ici, la différence entre les grandes marques et les produits distributeurs est énorme. 76 euros d'écart entre nos deux paniers. Vous avez le détail, nos bons plans et nos conseils sur ici.fr.
0: Alors,
4: la météo, Catherine.
0: Oui, alors c'est un petit peu compliqué du côté de la Charente-Maritime. Il y aura des orages, mais sinon, partout ailleurs en France, le ciel sera voilé, voire même très couvert dans le nord-ouest, la Bretagne. Pour les températures, Brest ce matin 19 degrés, Lille, Belfort 20, Bourges 21, Paris 22, Montélimar 23, Toulouse 24, Nice 26. Et puis sur la page Facebook, eh bien, nous avons plein de jolis commentaires avec plein de jolies photos, notamment Paco qui est à la Tronche en Corrèze, relève 15 degrés sur son thermomètre, Stéphane qui est à Mulhouse 16 degrés, Maggie à Tavel dans le Gard 17 degrés et Mika qui est à Ramatuelle a déjà 21 degrés. Cet après-midi, les orages vont remonter du côté de la Bretagne. Ailleurs, ça sera toujours mi-figue, mi-raisin. Pour le soleil, il faudra être plutôt dans le sud-ouest, en Occitanie ou au sud de l'Aquitaine. Et puis les températures cet après-midi remonteront jusqu'à 30 degrés dans la moitié nord et 34 dans la moitié sud. Demain, pas mieux, il y aura toujours des orages, notamment l'après-midi. Il faudra faire attention.
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0: 5h35, bon réveil à ceux qui ouvrent à peine les yeux et bon courage à celles et ceux qui sont déjà au travail ou sur la route de bon matin si tôt. Nous continuons en musique à présent avec George Harrison, My Sweet Lord sur votre radio ici.

0: Love, George Harrison dans la playlist d'ici 5h39.
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0: La chanteuse Dolly Parton est décédée hier à l'âge de 80 ans. C'était une icône de la musique country. Et vous, qui a bercé votre enfance? Tiens, Valentine, je me pose la question. Quel chanteur, Britney Spears. Ah bah bien sûr, évidemment. Baby One More Time.
2: Oups, I Did It Again, voilà. Absolument.
0: Bon, alors, si autre que Britney Spears, qui est-ce que vous chantiez à tue-tête dans votre chambre ou ailleurs? Quel chanteur, quel groupe à chanson a changé votre vie? Est-ce que vous le faites d'ailleurs découvrir à votre enfant maintenant? 0810 055 056. Appelez-nous maintenant pour partager votre passion musicale et vos souvenirs. 0810 055 056. On en parle juste avant 6h. Et donc, on vous le répète, la rentrée scolaire approche à grands pas et votre enfant se demande peut-être dans quelle classe il sera.
2: Et pour répondre à cette question, Décide vous propose de vous aider. Et c'est une arnaque, évidemment. Aude Razo vous explique pourquoi dans quelques minutes.
0: Et pour la musique d'ici 6h, on aura également Vanessa Paradis.

0: cœur, Vanessa Paradis, ce matin sur votre radio ici. Mais elle n'est pas toute seule puisque maintenant nous accueillons Pascal. Bonjour Pascal.
1: Bonjour Pascal.
2: Bonjour.
0: Pascal, vous êtes dans la Nièvre?
2: Oui.
0: Vous êtes où dans la Nièvre?
2: Je suis à Autiou, une petite commune située à 20 km du Morvan.
0: Ah, très bien. Alors Pascal, pourquoi vous êtes debout si tôt ce matin d'ailleurs?
2: Eh bien parce que je prépare des crêpes pour mes petits-enfants.
0: Ah, je crois que Valentine et moi, on va vous passer une petite commande.
1: Je vais dire, c'est une excellente raison. Mettez-nous une petite assiette de côté. Grosse assiette même en fait.
2: Une grosse assiette.
1: S'il vous plaît Pascal. Ouais.
0: Pour moi, ça sera chocolat crème de marron, s'il vous plaît.
1: Oh la gourmande. Ah.
2: Crème de marron, c'est très bien ça, oui.
1: C'est au menu ce matin, Pascal?
2: Eh bien, au menu, oui, non, on n'a pas de crème de marron, on a de la pâte à tartiner chocolat, on a de la confiture, du sucre, du lait Nestlé.
0: Oh, plein de bonnes choses, plein de bonnes choses. Vous avez combien de petits-enfants, Pascal?
2: 4.
1: Ça en fait des crêpes?
2: Ça en fait, non mais là je n'en ai que 2, hein. J'ai les plus petits là.
1: Formidable, ah oui, puis en plus c'est petit, ça mange moins.
2: Ça mange moins.
0: On fera plus pour vous, Pascal.
2: Ils adorent les crêpes.
0: Bah, on les comprend, on les comprend. Qu'est-ce que vous avez prévu aujourd'hui à part les crêpes et les petits-enfants, Pascal?
2: Eh bien, normalement, le temps se remet un peu au beau et nous allons aller près d'un étang qui s'appelle l'étang du Merle, qui n'est pas très loin de chez nous, où on peut se baigner. Il y a des pédalos, il y a une plage aménagée. Enfin, c'est super pour les enfants, s'il fait beau.
0: Et s'il ne fait pas beau? Des crêpes, encore des crêpes.
2: Et non, pas des crêpes toute la journée. Non, on va faire des jeux de société avec eux.
0: Hein. Comment ils s'appellent vos petits-enfants, enfin les deux que vous avez aujourd'hui?
2: Alors j'ai Lou, le plus grand, qui a 8 ans, et Marcel qui a 5 ans.
0: Lou et Marcel, ils sont tout mignons.
2: Oui.
0: C'est super. Eh bien, merci de nous avoir appelé ce matin, Pascal, pour démarrer la journée. Vous avez évidemment gagné cette radio portative qui fait réveil, Bluetooth, lampe. Elle fait tout sauf les crêpes, donc continuez à en faire. Hein.
2: Alors, j'aurais aimé avoir, juste un sticker de Ici Bourgogne, si ça existe.
0: Ah ben, je ne sais pas, on va se renseigner, puis on voit ce qu'on peut. D'accord. On va voir ce qu'on peut faire et puis on vous tient au courant. Ça marche, Pascal?
2: C'est très gentil.
0: Allez,
2: merci,
0: je vous
2: beaucoup.
0: Souhaite une belle journée, bonne crêpe.
2: Bonne journée et vive ici Bourgogne.
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0: C'est pas vrai, le rendez-vous anti-arnaque au Draso, la rentrée scolaire approche à grands pas et revoilà les sites frauduleux qui prétendent nous révéler à l'avance dans quelle classe sera notre enfant et avec qui.
5: Effectivement, je surfais tranquillement là sur les réseaux sociaux l'autre jour et je suis tombée sur cette vidéo.
6: Je vais vous faire un tuto, voilà, donc le site c'est mafutureclasse.com. Donc ce que vous faites, c'est que vous mettez vos informations, ensuite vous faites accéder à ma fiche classe, ça va charger et votre classe sera là. Voilà, donc n'hésitez pas, mafutureclasse.com.
5: Alors, contrairement à ce jeune homme, non seulement je vous conseille d'hésiter, mais je vous conseille de ne surtout pas aller sur ce site et d'en parler, de prévenir vos enfants, vos ados qui eux aussi vont tomber sur ces vidéos et qui trépignent d'impatience, ça se comprend, pour savoir s'ils pourront s'asseoir avec leurs copains-copines à la rentrée.
0: Aude, pourquoi il ne faut pas aller sur ce site?
5: Déjà, il ne vous révélera rien du tout. La preuve en commentaire, tous les internautes répondent que ça ne marche pas ou que ça leur affiche des noms de gens qui ne sont pas dans leur établissement. Et ne vous fiez pas au drapeau bleu-blanc-rouge et à l'aspect très officiel de ce site. Il n'y a pas de plateforme de l'éducation nationale pour connaître à l'avance la composition des classes. Ça n'existe pas. Deuxième raison, le site vous fait rentrer, attention, des infos très personnelles. Le nom, prénom de votre enfant, le nom de son établissement, établissement, sa ville. C'est dangereux de laisser traîner des informations comme ça, vous ne savez pas à qui vous les donnez. J'en ai repéré d'autres, des sites comme celui-là, vous avez voirtaclasse.com ou trouveclasse.com. Alors, je comprends qu'il y ait du stress, de l'impatience, mais je vous conseille d'attendre patiemment que l'école, le collège, le lycée vous donne la composition de la classe quand il aura décidé de le faire. C'est lui qui décide.
0: Évidemment, puis en attendant que vos enfants profitent de leur dernier jour de vacances. Pour retrouver tous les conseils anti-arnaque de Drazo, rendez-vous sur ici.fr, rubrique C'est pas vrai. 5h46, dans un instant, rencontre dans une crèche avec des nounous, cachalots. Benoît Prospero a toujours des bonnes idées. Ce sera juste après Vanessa Paradis, les épines du cœur sur ici.

0: Elle sera à La Rochelle en septembre, puis à Pau, Montpellier et ailleurs, en tournée jusqu'à mi-novembre. Vanessa Paradis, Les Épines du Cœur, 5h48. Et vous, quelle musique vous aimez? Quelle musique a changé votre vie? Quelle musique vous inspire? Quel chanteur? Quel groupe vous a donné des frissons? Ou vous chantez à tue-tête, alors dans votre salle de bain ou ailleurs, et que vous faites peut-être découvrir à vos enfants et vos petits-enfants? 0810 055 056. Appelez-nous maintenant pour en discuter. Promis, on ne vous fera pas chanter. Peut-être qu'on fera chanter Valentine Letesse.
1: J'ai pas dit oui.
0: Oui, on verra. Allez, appelez-nous 0810 055 056. Il est temps de se plonger dans le monde merveilleux du vivant. Aujourd'hui, trois choses à savoir sur le cétacé qui peut atteindre les 20 mètres pour plus de 40 tonnes, avec une tête qui représente un tiers de son corps. Bonjour Benoît Prospero.
2: Aujourd'hui, le cachalot. Bonjour à toutes et tous. Au programme, allaitement, crèche et horizontalité. Et donc d'abord, première chose à savoir, chez le cachalot, l'allaitement est absolument hors norme. Pour nourrir un nouveau-né de 4 tonnes, il faut d'abord un lait très riche en graisse. Mais contrairement à d'autres mammifères, chez les cachalots, les petits ne têtent pas leur mère. Ce sont ces dernières qui injectent le lait dans la gueule de leur bébé. Comment ça marche exactement? En fait, lorsqu'il a faim, le petit vient se positionner sous le ventre de sa mère au niveau des mamelles. Et en les tapotant à plusieurs reprises, il stimule la sécrétion de lait et déclenche ainsi le processus d'allaitement.
0: Et autre fait remarquable, il arrive également que des femelles, autres que la mère biologique, nourrissent les jeunes.
2: Eh ben oui, et c'est ce que l'on appelle l'allo-nursing. Et à ce sujet, deuxième chose à savoir, chez les cachalots, nom d'une citrouille en tutu, il y a des crèches et des nounous. Là aussi, comment ça marche? En fait, des femelles partent chasser dans des grandes profondeurs les céphalopodes dont elles raffolent, et les jeunes, ne pouvant pas les accompagner sur de si longues et profondes apnées, eh bien restent en surface, sous la surveillance de nounous, dans des crèches, comme des baby-sitteuses qui peuvent être des mères ou des femelles non matures sexuellement. On pense en fait que ce serait pour ces dernières une manière d'apprendre à s'occuper des petits, une sorte de training à devenir maman.
0: En clair, c'est comme le babysitting, sauf que le bébé est un petit peu plus gros que chez nous.
2: C'est vrai que c'est déjà du beau bébé, hein. Et alors, troisième chose à savoir, chez le cachalot, la prise de décision suit un modèle de démocratie horizontale et décentralisée au sein des clans familiaux matrilinéaires. Plus clairement, en fait, pour coordonner leurs déplacements, les cétacés privilégient un consensus collectif plutôt qu'un leadership imposé, c'est-à-dire un processus lent qui peut nécessiter plus d'une heure, hein, parfois pour un simple virage, garantissant ainsi l'adhésion de tous les membres. Le monde vivant est merveilleux, et pour le partage de ses connaissances, un énorme merci au docteur en éthologie cognitive et cétologue, Fabienne Delfour, autrice du livre publié chez Tana Édition, « La sensibilité du cachalot, les émotions des cétacés », une biologiste engagée à l'écoute.
0: Chez le cachalot, il y a donc des crèches et des nounous. Merci Benoît Prospero, et demain nous nous intéressons au fou de Bassan. C'est un grand oiseau marin sur votre radio ici.
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0: Depuis le mois de juin dernier, la sécheresse des sols s'est installée sur l'ensemble du pays. Conséquence, plusieurs restrictions d'eau ont été prises dans certains départements. Difficile par endroit de pouvoir, par exemple, arroser son jardin. Alors, une commune de Bretagne a décidé à son tour de prendre les devants et ainsi anticiper les futurs manques d'eau. Robin Bernot.
4: Et si les récupérateurs d'eau faisaient partie des solutions pour faire face à la sécheresse?
5: Je pense que c'est une excellente idée.
4: En Bretagne, pour permettre aux habitants de continuer à arroser potagers et jardins, la mairie de Plourivaux, dans les Côtes d'Armor, a lancé un achat groupé de plusieurs dizaines de récupérateurs d'eau de pluie, comme l'explique Véronique Cadudal, la maire de la commune, à notre journaliste Delphine Gocho.
6: L'idée, c'était aussi de ne pas continuer à arroser avec de l'eau potable, parce que c'est quand même un peu aussi... un peu d'incohérence, et de se dire que récupérer l'eau quand il pleut et de pouvoir s'en servir quand on n'en a plus assez, notamment pour nos potagers, nos fleurs, etc., c'est quand même une très bonne idée.
4: Aujourd'hui, l'élu est persuadé que chacun peut à son niveau faire quelque chose.
6: Si chacun y met un peu de bonne volonté, alors sans doute qu'on ne réglera pas tous les problèmes de cette façon, mais en tout état de cause, si personne ne fait rien, il ne se passera rien. Donc en fait, chacun peut à son niveau faire quelque chose.
4: Alors ici, ça marche, mais vous, qu'en pensez-vous?
7: Moi, j'ai toujours été militant pour ces choses-là, donc il n'y a pas de souci.
4: Pour Alain, c'est une bonne initiative, mais pour lui, aujourd'hui, il faut d'abord passer par de la sensibilisation.
7: On est dans une société de consommation à tout va, et puis on voit bien aussi qu'il y a un changement climatique. On a beau fermer les yeux, mais non, elle est là. Il faut sensibiliser toute la population, mais c'est à la municipalité d'abord de le faire, mettre en avant ces choses. choses-là, c'est primordial pour l'avenir de nos enfants.
4: Une prise de conscience qui a gagné du terrain, selon Corinne, surtout après l'été que nous venons de connaître.
8: Je pense que les gens prennent vraiment très très fortement conscience, et notamment cette année, parce qu'on a tous été victimes de la sécheresse, alors qu'auparavant on n'en avait pas, et effectivement c'est très inquiétant.
4: Mais alors est-ce qu'on ne se réveille pas un petit peu trop tard? J'ai posé la question à Corinne.
8: Je pense que c'était prévisible, et que malheureusement, il faut qu'on soit devant le fait accompli pour en prendre conscience. C'est dommage.
4: Oui, parce que Corinne, comme

0: peut-être, elle s'est directement retrouvée impactée par la sécheresse.
1: Je ne pouvais pas arroser mon jardin et là, je me suis dit, bon, il faut faire quelque chose. Donc, si je peux récupérer l'eau de pluie pendant l'hiver, ce sera parfait.
0: Au total, cet achat groupé de récupérateurs d'eau proposé par la mairie de Plourivaux dans les Côtes-d'Armor a permis de réduire les coûts. Plus d'une cinquantaine de foyers ont ainsi pu s'équiper d'une cuve de 1000 litres pour moins de 130 euros.
2: Merci Robin Bernot. Demain, autre idée qui marche, un cuisinier qui distribue des repas aux plus précaires. Allez, musique à présent. Et justement, voici ma question du jour. Quel chanteur, quel groupe a marqué vos jeunes années? Et même peut-être encore aujourd'hui, 0810 055 056 pour nous en parler. Et peut-être même chanter. Vous ne serez pas obligé. 0810 055 056. Et c'est Pascal Obispo, maintenant, plus que tout au monde, sur votre radio ici.

0: Pascal Obispo, plus que tout au monde sur votre radio ici à 5h58. Alors la chanteuse américaine Dolly Parton, icône de la musique country et pop, nous a quittés à l'âge de 80 ans. Dolly Parton qui a inspiré de nombreux artistes, Rihanna, Beyoncé, Taylor Swift, enfin bref, toute une génération, plusieurs générations même. Alors ce matin, on a eu envie de réécouter des sons qui nous ont, nous, inspirés. Et Valentine Lottès, c'était Britney Spears.
1: Elle était en poster dans ma chambre.
0: Oh là là!

0: bonne journée avec votre radio locale ici. À demain.
1: Et bon réveil avec ici Picardie. Un peu de brouillard à prévoir ce matin parce que Céline, quand je suis arrivée, déjà bonjour.
2: Bonjour Valentine, bonjour tout le monde.
1: Il y avait un petit peu de pluie.
2: Oui, il a plu cette nuit, c'est une bonne
1: Absolument,
2: nouvelle.
1: Absolument, parce qu'il va faire chaud aujourd'hui en Picardie. Donc là, au lever du jour, il va y avoir un peu de brouillard. On fait la météo ensemble, on prend la route ensemble aussi. Au 03 22 92 58 58, par exemple, sur WhatsApp.
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1: Un excellent mercredi à vous avec Ici Picardie, il est 6h.
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1: Et aux infos, Céline Autin, le maire d'Amiens repart à la charge contre Patrick Bruel.
2: Frédéric Fauvé a déjà signifié son opposition à la venue du chanteur visé par une trentaine de plaintes pour deux dates au Zénith en octobre. Il le redit en cette fin d'été et va plus loin. Frédéric Fauvé demande une évolution de la loi pour que les violences sexistes et sexuelles puissent faire partie des motifs d'annulation d'un concert au même titre que l'antisémitisme, le racisme ou le révisionnisme. Sans cela, impossible de s'opposer sans frais à la tenue des dates.
5: On s'expose effectivement à la fois à des risques juridiques patents. Tout ça est très fragile et n'a quasiment aucun fondement. L'ordre moral n'existe pas dans ce pays et c'est tant mieux. Par conséquence, on devrait supporter les conséquences de cette décision, donc les conséquences financières, s'il y a un préjudice pour la société de production, s'il y a un préjudice pour la société qui accueille le spectacle, qui devrait faire face effectivement à des dépenses incongrues. Donc tout ça peut rapidement atteindre des volumes importants. Donc ce risque-là aujourd'hui, je ne peux pas le prendre, je ne peux pas effectivement le saisir pour mettre en difficulté la collectivité. On a aujourd'hui ce type d'outillage qui permet, sur les discriminations, sur le révisionnisme, sur un certain nombre de phénomènes liés au culte, de peser et d'interdire éventuellement l'organisation de tels spectacles. Je souhaiterais effectivement qu'on évolue vers ce type de démarche.
2: Patrick Bruel est mis en examen dans 4 affaires de violences sexuelles, pas encore jugées ni condamnées.

0: qui dit préférer, je cite, l'état de droit au tribunal politique ou populaire. Une cycliste de 52 ans morte renversée par un bus à Métis sur la voie partagée entre bus et vélo. Ça s'est passé un peu avant 18h hier, boulevard Alsace-Lorraine, pas très loin de la gare d'Amiens, en face du rectorat. La victime n'a pas survécu au choc malgré son casque et des efforts de passagers du bus pour la réanimer. Une enquête est ouverte. Sécuriser le passage des vélos, justement, c'est aujourd'hui que commencent des travaux d'une semaine au moins sur un axe important du centre-ville d'Amiens, la rue de la République. Le but est de créer une piste dédiée dans les deux sens pour les cyclistes. Il est toujours possible de circuler dans la voie en voiture le temps du chantier.
1: Ici Picardie, les 6h02, des enfants sans toit, toujours plus nombreux à Amiens.
0: À l'approche de la rentrée scolaire, l'UNICEF doit publier aujourd'hui son 7e baromètre sur le phénomène en forte augmentation ces dernières années en France. Constat partagé localement par le réseau d'éducation sans frontières de la Somme qui a mis à l'abri une dizaine de familles cet été. Ça donne des parents et des enfants en très grande détresse psychologique, alerte Sybille Lupers, membre de l'association.
2: C'est considérable, hein, les conséquences. Hier, les enfants ont pris un bus à minuit pour aller à l'hôtel. Vous voyez, donc c'est des heures d'attente à la gare. Les enfants ne vont pas bien, quoi. Les parents aussi sont épuisés. Enfin, tout le monde est épuisé par ces conditions d'attente. Un soir, il y avait une maman avec ses enfants et sa petite fille était en état de détresse psychologique, émotionnelle. Elle hurlait, elle courait partout, elle tirait les cheveux de sa maman. La petite, concrètement, a été en décompensation, quoi. On l'a bien vu.
0: Sybille Lupers, membre du réseau d'éducation sans frontières de la Somme. L'association parvient à mettre les familles à l'abri grâce à une aide de 10 000 euros de la mairie d'Amiens. La préfecture n'a pas répondu à nos sollicitations sur le nombre de places d'hébergement disponibles. Entre les factures de cantine, de transport scolaire ou de vêtements, pas mal de familles ont un budget très serré pour la rentrée. Budget auquel il faut encore ajouter les fournitures scolaires, même si le prix du panier moyen est en légère baisse sur un an d'après nos calculs et ceux de l'Institut Nielsen IQ. Pour aider les plus modestes, les Restos du Cœur de la Somme viennent de lancer une collecte de fournitures au magasin Cultura d'Amiens. On peut donner jusqu'à la fin de semaine prochaine.
1: Et Céline, la CAF aide les parents, sauf quand il y a une erreur administrative.
0: Et là, le quotidien peut devenir très compliqué. C'est ce qui arrive à Justine, une amiénoise qui a donné naissance à un bébé prématurée l'an dernier. Elle a arrêté de travailler pour s'en occuper avec l'assurance de toucher l'allocation journalière de présence parentale, mais les versements ont beaucoup de retard et la mettent en difficulté.
3: Ma principale préoccupation au quotidien, c'est de me dire comment je vais faire pour payer ci, comment je vais faire pour faire ça, comment on va faire, parce que les factures d'eau, par exemple, si je prends l'exemple des factures d'eau, on la reçoit tous les 6 mois. Là, je sais que ma facture d'eau va pas tarder à tomber. Comment je vais régler cette facture d'eau? Enfin, c'est au quotidien, on se pose beaucoup de questions. Avoir un enfant prématuré, c'est déjà hyper compliqué au quotidien et stressant de par les rendez-vous médicaux. Si en plus on nous rajoute un stress permanent à ne pas savoir quand est-ce qu'on va être payé, combien on va percevoir. Enfin, c'est pas gérable au quotidien. Psychologiquement, la charge mentale, elle est vraiment énorme. On peut pas subvenir correctement aux besoins de notre fille. On aimerait lui faire découvrir plein de choses, sauf que on est toujours bloqué par cette rentrée d'argent qui n'arrive pas. Donc, forcément, au quotidien, c'est toujours compliqué. On se prive nous-mêmes pour pouvoir subvenir aux besoins de notre fille. Et des fois, c'est pour une boîte de lait, c'est pour un paquet de couches, et on se prive nous-mêmes pour pouvoir subvenir aux produits essentiels pour notre fille.
0: Et suite à l'appel d'ici Picardie, la CAF de la Somme reconnaît une erreur informatique et dit avoir traité le dossier de Justine qui attend toujours son virement. On revient sur cette histoire dans notre reportage long format l'info d'ici dans une demi-heure. Le bureau de poste de Mers-les-Bains sur la côte Picarde reste finalement fermé un peu plus longtemps que prévu, jusqu'à lundi au moins, après le dégât des eaux survenu en début de semaine. Les clients peuvent aller pendant ce temps au bureau de Gamache ou de Rue. Partir avec un petit bout du parc Astérix, c'est ce que propose à partir de ce matin 10h la braderie Les Trouvailles de Bonne Mine organisée dans le parc à thème du sud de l'Oise. 500 objets de la collection des décors sont mis en vente.
1: Mick Jagger, Jane Fonda, Taylor Swift ou Beyoncé rendent hommage à Dolly Parton.
0: Oui, celle dont on a appris la mort hier soir à 80 ans des suites d'un cancer. Dolly Parton, icône américaine de la musique country au look un peu kitsch, à l'humour ravageur et à la dizaine de tubes qui racontent comme personne la vie des femmes dès les années 70. Et oui, I Will Always Love You, repris ensuite par

0: Whitney Houston, au début c'est Dolly Parton. On vous a mis ses plus beaux succès sur ici.fr. Il y a aussi Jolene ou encore 9 to 5. Ici Picardie, 6h07. Valentine, vous l'avez dit, il a plu cette nuit. Est-ce qu'il y aura d'autres gouttes dans la journée en Picardie?
1: Alors, ça s'annonce pas trop comme ça. Il va y avoir un petit risque orageux tout de même, hein, qui est déjà présent sur l'Aisne ce matin. Petit risque orageux en fin de journée et demain, notamment sur l'ensemble de la Picardie. Ce qu'on va retrouver après la pluie de cette nuit, c'est du brouillard au lever du jour et un temps entre éclaircies et nuages. Et surtout de la chaleur. Cet après-midi. Là, pour le moment, on a 17 degrés à Rémiencourt, nous dit Jean-Claude sur notre page Facebook ici Picardie. Vous pouvez laisser vos messages météo aussi sur notre WhatsApp au 03 22 92 58 58 jusqu'à 29 30 degrés cet après-midi sur Amiens, sur Doulan, Albert, Villers-Bretonneux, mais aussi sur Beauvais et Compiègne. Il fera 28 sur Saint-Quentin, 26 à Abbeville, 23-24 sur la côte Picarde à Cailleux.
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1: Donc prudence avec le brouillard qui va se lever. 03 22 92 58 58 si jamais c'est compliqué sur les routes. Attention en gare TGV Haute-Picardie. Le TGV pour Bordeaux de 6h43 est annoncé avec une demi-heure de retard. Donc il partira à 7h13 pour le TGV pour Bordeaux en gare TGV Haute-Picardie. Qui ont fait un coucou puisque la gare TGV nous écoute le matin. Et ça, on adore. On prend le train ensemble, 03 22 92 58 58.
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1: 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On dit salut les leftos ou les couches très tard. Et puis salut les amoureux avec Joe Dassin.

0: Joe Dassin, un peu de nostalgie sur Ici Picardie ce matin.
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0: On vous souhaite un excellent début de journée avec Ici Picardie, avec un petit peu de pluie hein, ce matin. Je vous rappelle, attention au brouillard, il peut être dense hein, au lever du jour. Notamment, on continue de faire la météo ensemble en direct sur Ici Picardie grâce à notre page Facebook, mais aussi sur WhatsApp au 03 22 92 58 58. Sur le WhatsApp, où vous nous demandez le code du coffre pour aujourd'hui. 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
0: 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Et aujourd'hui, nous sommes le 26 août, c'est mercredi. On embrasse les Natacha et les Nathalie aujourd'hui. Et puis, on embrasse aussi Françoise. Françoise Desmarais, bonjour.
4: Bonjour à terre toutes, bonjour Valentine, et puis bonjour à terre tous.
0: Et dans l'histoire du jour, vous nous emmenez loin, loin.
4: 680 ans, chez Thué, à Crécy, en Ponthieu, la bataille, célèbre et humiliante pour l'armée française. Chez Zinglés, ils nous ont mis la pâtée. Pourtant, Euge-Philippe IV de Valois, il est à la tête d'un rude armée de soldats français. Des soldats à bidet, puis des soldats à pied. La chevalerie et l'infanterie. Mais même s'ils sont plus nombreux que chez Zinglés, ils vont perdre à cause de le pleuve. Les cordes de chez Arc français, elles sont fouettes avec des cavieux, avec des cheveux. Et quand chez Cavieux, ils sont mouillés à cause de le pleuve, ils sont comme des loques. Alors que les cordes en chanvre des arbalétiers anglais, elles deviennent dures comme toutes avec le pleuve.
0: Merci Françoise, il est 6h14. Merci d'ailleurs Céline Autain tout à l'heure hein, pour le I Will Always Love You de Dolly Parton.
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0: Qui nous a quittés hier à l'âge de 80 ans. Moi, ma chanson préférée, c'est celle-ci.
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0: Hommage, donc plus d'hommage hein, à Dolly Parton suite à sa disparition à 80 ans hier. Et puis moi je vais vous passer de la pommade, hein, je vous trouve géniale Céline. Oui, je tenais à vous le dire. Et pourquoi je vous parle de pommade? Parce qu'on va prendre soin de notre peau avec le doc dans une minute.
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0: Votre peau en a peut-être pris un coup cet été. Ben oui, le soleil, ça peut faire mal à notre peau. On va en consultation justement avec le docteur Kirzek. Bonjour docteur, c'est vrai que après le soleil, comment on peut la réparer notre peau?
8: Bonjour à toutes et à tous. Après l'été, votre peau a besoin d'une cure de rattrapage. Après plusieurs semaines d'exposition au soleil, au vent, au chlore, à l'eau salée, on rajoute le sable, elle est souvent déshydratée, voire fragilisée. Il ne s'agit pas de paniquer, mais de lui offrir un petit programme de récupération. On peut observer une peau qui tiraille après la douche, des rougeurs persistantes sur le nez ou les épaules, des taches brunes, ce qu'on appelle les lentigos solaires. Ça apparaît sur le décolleté ou sur le dos des mains. Parfois, la peau devient rugueuse, aussi moins souple et les ridules se creusent. Tous ces signes sont la conséquence, en fait, des rayons UV. Ça accélère le vieillissement cutané, vous avez vieilli peut-être un peu plus vite cet été. Ça a perturbé la barrière hydrolipidique. Mais rassurez-vous, avec quelques bonnes habitudes, on peut limiter les dégâts. Alors, on va me dire, mais comment on commence? Une routine en trois étapes, facile. Première étape, on hydrate en douceur. On choisit une crème riche à base d'acide hyaluronique ou de céramide, par exemple, que l'on applique matin et soir sur une peau propre. On n'oublie pas le corps avec un lait hydratant après la douche. Deuxième étape, on exfolie une fois par semaine. C'est un gommage à grains très fins ou avec un gant blanc de crin très doux, par exemple, ça va éliminer les cellules mortes. Ça ne fait pas perdre le bronzage. Au contraire, ça uniformise le teint. Et troisième étape, on traite les taches brunes si elles sont légères. Des crèmes à base de vitamine C peuvent les atténuer. Et pour les taches plus marquées, c'est le dermatologue qui va vous aider.
0: Alors, il y a certains gestes qui sont à éviter absolument cette période de transition.
8: Il y a des erreurs fréquentes. On ne continue pas à s'exposer sans protection sous prétexte que le soleil va baisser un peu ou qu'on n'est plus en vacances. Non, les UV, ils restent nocifs, surtout en septembre aussi. On n'utilise pas de produits trop agressifs comme l'alcool ou les savons à pH alcalin. Ça va décaper malheureusement la barrière cutanée. On ne perce pas les cloques non plus d'un vieux coup de soleil. Cela laisserait une cicatrice ou une tache durable. Et enfin, on n'oublie pas que la meilleure prévention, c'est une bonne hydratation interne. On boit de l'eau, 1,5 litre par jour pour aider la peau à se régénérer. En résumé, après l'été, on hydrate, on exfolie doucement, on traite les taches et on continue à se protéger du soleil. Prenez soin de votre peau, elle vous en remerciera cet hiver. Allez, d'ici là, portez-vous bien.
0: Merci docteur, il est 6h18, pleine en fait, c'est ce week-end, hein, samedi et dimanche, et ça se déroule à Candabre. On va y aller à pleine en fait dans quelques instants avec Max qui a mis de belles lunettes oranges. On se retrouve après le duo Bill Medley, Jennifer Warnes. Now,

0: mercredi avec ici Picardie à 6h21, pleine en fête. C'est donc ce week-end et ça va se dérouler à Canda cette année dans les rencontres au coin d'ici. L'année dernière, Annick Bonhomme y a rencontré Max.
1: J'ai remarqué que vous aviez des lunettes assez visibles, ça a attiré mon regard. C'est l'objectif ?
2: Du tout, pas forcément.

0: Bon, c'est surtout parce que j'aime bien la couleur. Couleur orange, voilà, pour être vu.
1: Les verts aussi, par moments, ils changent de couleur.
0: Comme ils sont photochromiques, ils foncent, et ils ont des nuances différentes.
2: C'est un arc-en-ciel, alors?
0: C'est un peu ça, si on veut.
2: Pour un confort de vision, peut-être?
0: Surtout ça, oui, par rapport au confort de vision, par rapport à la route, surtout. Et puis par rapport à mon activité, où je suis souvent dehors, donc les nuances sont très très fréquentes. Donc j'ai moins de fatigue visuelle, on va dire. Moi, je vois clair à travers, mais vous, vous voyez foncer.
2: Je me vois dedans, en fait.
0: Et ben voilà, et ça permet justement aux gens, par moment, de se recoiffer. C'est pas mal.
2: Faut que je me recoiffe, là, vous croyez?
0: Non, c'est bien. Bah, attention, avec le vent, c'est pas la peine.
2: Vous en avez qu'une seule paire?
0: Non, plusieurs. Une paire pour le vélo, une paire pour le confort quand il fait un peu de soleil, une paire la nuit, et toujours une paire de rechange au cas où.
2: Au cas où?
0: Bah, par exemple, on s'assoit dessus.
2: Ça peut arriver.
0: Ah oui, plus d'une fois.
2: Vous êtes un peu distrait, alors?
0: Quand on est dans une activité, on est toujours distrait. Ouais,
2: c'est quoi votre activité?
0: Justement, mon activité, vous voyez, c'est suivre les éleveurs et les accompagner pour améliorer leur système d'exploitation, notamment en élevage, mais aussi au niveau des sols. Donc c'est un suivi complet pour soit nourrir les animaux ou nourrir le sol. Un sol est vivant. Et s'il n'est pas vivant, bah, il n'y a pas grand-chose qui pousse. Et si on ne le nourrit pas, il ne peut pas répondre à nos attentes. Comme on est face au dérèglement climatique, surtout cette année, si on ne s'occupe pas de son sol, la nature est très rancunière. Donc il faut l'écouter et surtout agir au bon moment.
2: Donc vous analysez leur sol?
0: Alors pas analyser chimiquement, non, mais visuellement. Le premier outil, c'est une bêche. On regarde ce qui se passe au fond.
2: S'il y a des vers de terre ou pas?
0: Alors, s'il y a des vers de terre, c'est que c'est bon. Mmh. Et c'est ce qu'on cherche.
2: Vous êtes une sorte de médecin, alors?
0: Non, je suis quelqu'un qui fait dans la prévention, qui écoute beaucoup et qui suit beaucoup. Et moi, j'aime bien tout ce qui est pas conventionnel, mais un peu plus nature, qui va dans les solutions alternatives. Mais surtout, faut reprendre les choses à la base.
2: En quoi vous êtes remarquable?
0: Les gens m'apprécient parce que je vais toujours m'adapter à ce que les gens recherchent. Je suis accessible, disponible, et que je suis toujours à la recherche de solutions nouvelles, en fait. Puis j'apporte des idées, en fait.
2: Merci, Max.
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2: Comme vous.
0: Oui, exactement.
3: Il est plein, en fait, donc c'est samedi et dimanche. Et nous y serons, hein, ici Picardie, ce dimanche. Il est 6h24. Le soleil va rayonner aujourd'hui et il va faire chaud. Le soleil va rayonner aussi pour les balances. On voit le détail dans quelques instants pour les autres signes. Après Manon Lisa sur ici Picardie, le petit pêcheur.

0: Le petit pêcheur, Manon Lesa sur ici, Picardie dans 30 secondes. C'est l'horoscope qui arrive et vous avez rendez-vous avec l'actu en Picardie à 6h30.
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0: Et on est de bonne humeur, mais oui, ce mercredi 26 août, et on va savoir ce qui va nous arriver grâce à Catherine Viguier et l'horoscope. Les natifs de la Vierge s'expriment.
3: Grâce à Mercure, planète de la communication, chez vous les Vierges, dès aujourd'hui. Bélier, amélioration liée à la vie pratique et six soucis de santé, vous trouvez le bon thérapeute. Taureau, votre sensualité trouve le moyen de s'exprimer, déclarez-lui votre flamme. Gémeaux, votre communication et vos déplacements servent la famille et votre habitation. Cancer, vous entamez une formation, vous passez un message, vous voyagez, tout va très vite. Lion, la journée est dédiée à la vie relationnelle, vous aurez un rôle majeur à jouer. Vierge, avec Mercure, vous aurez des idées géniales. Osez parler, écrire, transmettre. Balance, le soleil rayonne en vous, vous serez attentif à vous et aux autres aussi. Scorpion, bonne nouvelle, l'arrivée de Mercure met l'accent sur vos amitiés et sur vos projets. Sagittaire, un désaccord possible avec vos partenaires de cœur, de travail, mais c'est passager. Capricorne, de belles journées en vue aujourd'hui au sujet de votre trésorerie. Verseau, en canalisant vos émotions, le reste suivra, tous vos sens sont valorisés. Poisson, vous attendez la réponse d'un être aimé ou lui de vous, vous allez pouvoir enfin vous parler. Et pour nous tous, on crée une réunion entre amis ou en famille.
0: Eh ben nous, la réunion, on la fait avec vous tous les matins pour se réveiller grâce notamment à vos messages météo, vos petits coucous qui font plaisir hein, très tôt le matin au 03 22 92 58 58, notamment sur WhatsApp où Marie-Pierre à Rouen nous signale 17 degrés 2 ce matin. Marie-Pierre qui a eu de la pluie hein, cette nuit. Lynn nous signale aussi 17 degrés du côté de Rivry. On vous fait des bises les filles, merci pour votre fidélité. Vous aussi, envoyez-nous vos petits messages météo sur WhatsApp, mais aussi sur la page Facebook Ici Picardie. Et je dis ça, je dis rien, nous on adore les vocaux, donc n'hésitez pas sur WhatsApp, c'est possible, hein, au 03 22 92 58 58.
4: On adore aussi les petites gourmandises, je vois des photos de tartelettes au chocolat, comme
0: oui,
4: ça.
0: Oui, mais ce ne sont que des photos.
4: Ouais, mais bon, voilà. Juste moi, en passant, les avoir on est très gourmandes.
0: Un petit peu en vrai, en vrai.
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0: Ici Picardie, il est 6h30 dans l'actu en Picardie, Céline Autin. La nouvelle charge du maire d'Amiens contre Patrick Bruel.
4: Il n'est pas le bienvenu, répète Frédéric Fauvet avant deux dates au Zénith en octobre. Le maire se dit favorable à une évolution de la loi, c'est à lire sur ici.fr. Gomme, règles et cahiers, les Restos du Cœur de la Somme lancent une collecte de fournitures scolaires pour les familles en difficulté. Et puis dans notre reportage long format dans 2 minutes, Valentine, un couple picard en grande difficulté après la naissance de leur enfant prématuré et surtout des retards dans le versement des aides de la CAF. Il nous raconte un peu cet imbroglio administratif.
0: Merci d'écouter Ici Picardie en ce mercredi 26 août, 6h31. Toute l'actu en français dans le monde, c'est dans le 90 secondes avec Valentine Letès.
5: Remplir le cartable de votre enfant vous coûtera un peu moins cher en cette rentrée. Le prix du panier de fourniture de votre radio Ici enregistre une petite baisse d'1,85€ par rapport à l'an passé. Les négociations entre fournisseurs et distributeurs ont eu lieu avant la guerre au Moyen-Orient. Les orages n'ont pas fini de gronder 2 jours à peine après la formation d'une tornade dans l'Aude. Météo France redoute à nouveau des phénomènes violents en fin de journée. 12 départements de l'Ouest sont en vigilance orange. C'est une première en France. Le cancer du sein d'une hôtesse de l'air est reconnu comme maladie professionnelle. Pour le tribunal judiciaire de Bayonne, il y a un lien entre ses milliers d'heures de nuit, son exposition au rayonnement ionisant à haute altitude et l'apparition de son cancer.

0: sans intervention humaine. Des œufs de crocodile du Nil ont éclos dans une réserve animalière de la Drôme. Il leur faut pourtant une température minimale et constante de 28 degrés pendant 3 mois. La canicule a donc permis la naissance de ces petits crocodiles en photo sur ici.fr. Les Girondins de Bordeaux seront-ils maintenus en National 1? Le tribunal de commerce invite la Fédération française de foot à réétudier la question. Depuis la reprise du club centenaire fin juillet, la justice estime sa situation financière viable. Un gros morceau attend les Françaises aujourd'hui à l'Euro de volleyball. Déjà qualifiées pour les huitièmes, les Bleus affrontent en match de poule à 16h les favorites de la compétition, les Italiennes championnes du monde et championnes olympiques en titre.
1: Ici Picardie, les 6h32. Céline, dans l'info d'ici ce matin, une famille amiénoise sans le sou à cause d'un imbroglio administratif.
2: Justine a donné naissance à sa fille Victoire l'an dernier en juin au bout de 5 mois et demi de grossesse. Pour prendre soin de la prématurée, ses parents demandent l'allocation journalière de présence parentale auprès de la CAF. Et c'est là que les choses se compliquent. Justine a passé plusieurs mois sans travail et sans versement de l'allocation. Intenable pour elle, Julien Francisco.
3: Justine et son compagnon ont entamé les démarches en début d'année pour obtenir la JPP, l'allocation journalière de présence parentale, une aide versée par la CAF pour accompagner les parents qui doivent réduire ou arrêter de travailler pour s'occuper de leur enfant. Mais très vite apparaissent les premiers retards.
4: On m'indique 7 à 10 jours de délai de traitement. Ensuite, je rappelle au bout des 7 à 10 jours quand j'ai pas de nouvelles, on m'indique « Ah, maintenant finalement c'est plutôt 6 à 8 semaines de délai de traitement ». Et en fait, des fois, ça va bien au-delà.
3: Des retards qui commencent à peser lourd, surtout sur le plan financier, puisque Justine a dû arrêter de travailler.
4: On est privé de notre salaire pour s'occuper de nos enfants, et en fait, on ne peut pas subvenir à leurs besoins.
3: Malgré plusieurs relances auprès de la CAF, rien ne bouge.
4: Au quotidien, c'est hyper compliqué. Alors oui, bien sûr, on a le salaire de mon mari, sauf qu'en fait, il n'a pas non plus un gros salaire, et en fait, on n'arrive pas à boucler les fins de mois, le loyer est toujours payé en retard, enfin, c'est très compliqué. Aujourd'hui, pour vous donner un ordre d'idée, pour le mois de juillet, j'ai perçu 99 euros d'appage, et pour le mois d'août j'ai perçu également 99 euros d'appage, ce qui fait un total d'environ 200 euros sur deux mois.
3: 200 euros alors que Justine aurait dû percevoir environ 3000 euros.
4: Comment je fais avec ma fille pour vivre avec 200 euros sur deux mois, avec mon loyer, mes courses, mes charges courantes, les voitures à entretenir? Faut pas oublier aussi que ça coûte de l'argent d'emmener un enfant à des rendez-vous médicaux.
3: Puisque la petite Victoire, aujourd'hui âgée de 14 mois, est très suivie par les médecins suite à sa prématurité.
4: 2 à 3 séances de kiné dans la semaine. Ensuite, il y a les rendez-vous ophtalmo, par exemple, les rendez-vous orthoptistes, où elle est susceptible de pouvoir développer une rétinopathie du prématuré suite à l'oxygène qu'elle a eu jusqu'à 35-36 semaines. Donc tout ça, ça joue sur les yeux et on s'assure qu'il n'y a pas un décollement de la rétine. Donc c'est des fonds d'œil quand même assez régulièrement.
3: Contactée par ICI Picardie, la CAF de la Somme reconnaît une erreur informatique, une erreur survenue au moment du placement du dossier de Justine, qui l'a fait passer dans une pile plus ordinaire au lieu d'un circuit conçu pour les prestations sensibles, ce qui a considérablement rallongé le délai de traitement.
2: Et suite à notre appel avec la CAF de la Somme, le dossier de Justine a été traité. Elle est maintenant dans l'attente de son virement. Ici Picardie, 6h35. Valentine, il va faire chaud aujourd'hui.
1: Oui, on va avoir des températures autour des 30 degrés cet après-midi. Attention au lever du jour, aux brouillards qui sont annoncés. Il y en avait un petit peu ce matin sur certains axes. Il a plu cette nuit et effectivement, avec l'évaporation, on va avoir du brouillard et de la chaleur. En attendant, on a 17,7 degrés. C'est très exact. Chez Céline à Chipilly, qui nous laisse un message sur la page Facebook. Ici Picardie ce matin. Cet après-midi, on aura donc des températures autour de 30 degrés sur Amiens, Albert, mais aussi sur Beauvais et Noyon. On aura jusqu'à 28 à Saint-Quentin, 26 sur Abbeville, 23-24 à Mers-les-Bains.
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1: Soyez vigilants avec le brouillard ce matin et n'hésitez pas si il y a le moindre souci sur la route 03 22 92 58 58. En gare d'Amiens, tout va bien, mais attention, en gare TGV Haute-Picardie, le TGV pour Bordeaux tout à l'heure à 6h43 est annoncé avec plus d'une heure, enfin un peu moins d'une heure de retard. 50 minutes, je vais y arriver. Oui, tout à l'heure il était à 30 minutes, là 50 minutes, donc il partira aux alentours de 7h33. On prend aussi le train ensemble chaque matin en direct.
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1: Et vous savez ce qu'il faut faire quand on s'en mêle un peu les pinceaux dès le matin pour bien se réveiller? Bah écoutez un petit Francis Cabrel.
2: Ah, ça
1: fait du bien. Avec Sarbacane. Bon réveil, il est 6h37.

0: Ici Picardie, 6h41.
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0: Toujours qu'il y a quelqu'un qui parle.
3: Vous êtes tellement impatiente, Valentine.
0: Mais c'est ça. Vous savez pourquoi j'étais impatiente ?
3: Non.
0: Parce que pour vous souhaiter une bonne journée aujourd'hui et pour vous réveiller, eh bien j'avais envie de faire le petit train.
3: Ah oui, ça va aller vraiment le coup.
0: Bon, ça fait plutôt bateau.
3: Là, vous l'avez mieux quand même.
0: Non, ça fait bateau. Je suis un peu déçu. Bon, on vous emmènera à bord du petit train de la Baie de Somme tout à l'heure sur ICI Picardie. On vous offrira un pass famille 4 entrées et on jouera donc avec le kazoo, ce petit instrument de musique que vous venez d'entendre. Je vous ferai une chanson qu'il faudra découvrir tout à l'heure. Et puis oui, nous lisons tous vos messages, mais on en a énormément. Daniel qui nous écrit du côté d'Épeville, pas de panique. 03 22 92 58 58 pour vos messages WhatsApp. Et c'est Picardie Sport. Céline, cette semaine, suite du portrait des nouvelles recrues de l'Amiens SC en Ligue 3.
3: Oui, 21 nouveaux visages que nous présente Mathieu Dubrulle après Yannick Pandor, hier nouveau gardien à l'ASC. Place ce matin à l'attaquant Mathis Collin. Pour lui, il s'agit presque d'un retour aux sources, Mathieu.
4: Et pour cause, non seulement Mathis Collin, né à Senlis, est l'un des rares picards de l'équipe, mais il connaît bien l'ASC pour y avoir joué de 16 à 20 ans jusqu'en équipe réserve. Sauf qu'à cette époque, l'ASC ne lui fait pas vraiment confiance. En 2022, il n'est pas conservé. L'attaquant vadrouille alors en 4e division française, à Furiani en Corse, à Saint-Quentin, Fény-Aulnois dans le Nord, puis à Haguenau l'an dernier en Alsace, où sa belle saison et ses 11 buts n'échappent pas au nouveau directeur sportif de l'ASC, Lucas Clément. Il le fait revenir pour jouer à Amiens en Ligue 3. Une sacrée surprise pour Mathis Collin.
5: Surpris, oui, quand même. Je savais que si c'était l'ancienne direction, on ne m'aurait pas rappelé. J'ai vu la nouvelle direction, je me suis dit peut-être que ça peut arriver. Je faisais une bonne saison avec mon club. J'ai fermé les yeux sur tous les autres clubs parce que voilà, c'est ma région. Ma mère habite pas loin, mes grands-parents aussi, à Poitiers-Picardie. Et ma mère à Saint-Maximin dans l'Oise.
4: Une opportunité que Mathis Collin accepte donc rapidement, sans le moindre sentiment de revanche.
5: Non, pas du tout. Je suis pas revanchard. Ça serait de l'ego mal placé, je pense. Voilà, je pense avoir mérité d'être là. J'ai fait une bonne saison l'année dernière. Pas revanchard, mais envie de bien faire. J'ai bien encaissé la charge de travail. Il y en a eu. Comme vous l'avez dit, il y a beaucoup de nouveaux joueurs, donc faut créer des automatismes. Et j'ai besoin de ça d'ailleurs dans mon jeu.
4: Sauf que pas plus que les autres attaquants, Mathis Collin n'a réussi encore à flamber ni à marquer dans ce début de saison raté en Ligue 3.
5: On a un club qui descend en Ligue 2. Je pense que voilà, la place où on est, c'est pas du tout satisfaisant. Un point en trois matchs. Et voilà, on va jouer clairement sous pression et va falloir entre guillemets poser ce qu'on a entre les jambes sur le terrain.
4: Histoire de dynamiser enfin une attaque jusqu'alors beaucoup trop tendre et privée désormais plusieurs mois de l'attaquant de pointe Alvin Doucet, gravement blessé au genou la semaine dernière.
3: Mathis Collin, sans doute titulaire, donc samedi après-midi contre Versailles pour le prochain match à la Licorne. Rencontre à vivre sur ICI Picardie. L'effectif amiennois continue de se renforcer avec l'arrivée d'un nouveau défenseur annoncé hier par le club. Il s'agit d'Enzo Janton, 20 ans, prêté à Amiens jusqu'à la fin de la saison par le FC Lorient, son club formateur. Cet international des moins de 19 ans a déjà joué en Ligue 3 l'année dernière à Rouen.
0: J'ai bien entendu, du coup, il a dit poser ce qu'on a entre les jambes sur le terrain.
3: Oui.
0: Bah, j'ai hâte de voir ça. Donc, face à Versailles, match à vivre sur ICI Picardie en direct avec Mathieu Dubrulle. Il est 6h44. On va chez le vétérinaire pour faire un check-up santé pour la rentrée. On va voir pour les vaccins et notamment aussi, on surveille le poids de son animal. C'est à suivre dans 30 secondes.
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0: Et en place sur ICI Picardie pour le check-up de la rentrée avec le vétérinaire Pierre Fabin. Bonjour Pierre.
2: Bonjour Valentine.
0: Bah oui, le retour des vacances, c'est le moment donc de la rentrée scolaire pour les enfants, mais ça doit aussi être le moment du grand check-up santé pour nos animaux. Alors pourquoi faire un bilan spécifiquement à cette période ?
2: Alors l'été, c'est la saison de tous les dangers pour leur organisme. Ils ont été piqués par des moustiques dans le sud, ils ont avalé de l'eau de mer, reniflé des nouvelles bactéries en forêt et subi de grosses vagues de chaleur. Le mois de septembre, c'est le moment parfait pour faire un point complet avant l'arrivée du froid automnal. La première urgence de la rentrée, c'est le bilan antiparasitaire. Même si vous avez mis des pipettes en juillet, l'efficacité a baissé avec les baignades. C'est le moment de relancer les traitements contre les puces et les tiques. Et surtout, c'est l'heure du grand vermifuge de rentrée pour nettoyer le tube digestif de tous les vers intestinaux qu'ils ont pu attraper en mangeant n'importe quoi dehors pendant les vacances.
0: En rentrant de vacances, on se rend souvent compte que notre animal a un peu trop profité des barbecues aussi, puis des restes de table. Le contrôle du poids, c'est un vrai sujet en rentrant ?
2: Et oui, c'est un vrai sujet médical majeur. Les apéros estivaux, les saucisses tombées par terre, l'activité physique qui baisse à cause de la canicule. Nos animaux rentrent très souvent avec 1 ou 2 kilos en trop fin août. Pour un chat de 4 kilos, prendre 1 kilo supplémentaire, c'est comme si un humain prenait 20 kilos d'un coup. C'est totalement dévastateur pour leur articulation et pour leur cœur. La rentrée, c'est le retour aux règles strictes à la maison. Fini les extras sous la table du salon, pesez rigoureusement les croquettes, ne remplissez plus la gamelle à l'œil. Si votre chat réclame, fractionnez ses repas en petites portions cachées dans des balles distributrices pour l'obliger à bouger.
0: Et on oublie aussi très souvent les vaccins, le fameux rappel annuel. Est-ce qu'il doit être vraiment fait avec la précision d'une horloge suisse ?
2: Absolument, l'horloge biologique immunitaire ne tolère aucun retard. Si le carnet de vaccination indique un rappel au 15 septembre, le faire le 15 novembre est une erreur médicale. L'immunité chute drastiquement passé la date d'anniversaire et votre animal ne sera plus protégé. Si vous dépassez le délai toléré par les laboratoires, votre vétérinaire sera obligé de recommencer tout le protocole à zéro, ce qui signifie 2 injections à 1 mois d'intervalle et donc le double de frais vétérinaires pour vous. Alors ouvrez vos carnets de santé dès aujourd'hui. La rentrée, c'est l'occasion idéale pour vérifier les dates et prendre rendez-vous sans attendre.
0: Merci docteur, ça vous ferait du bien un petit check-up. Salut Louis Godon.
7: Bonjour Valentine, bonjour,
0: bonjour
7: Céline.
0: Louis. Bon, il faut prendre des médicaments, hein, dis donc.
7: Oui, j'ai pris un petit coup de froid.
8: Vous n'êtes pas le seul, Louis.
7: Mais oui, c'est vrai.
8: Ça traîne.
7: Mais il fait chaud, il fait froid, on ouvre les fenêtres pour faire rentrer du frais dans la maison et puis parfois c'est un petit peu trop.
0: Bon. On va prendre soin de vous, Louis, ne vous en faites pas. Bon, il y a des travaux du côté de Beauvais, on va y revenir.
7: Oui, d'ici quelques minutes, je vais vous donner toutes les petites infos nécessaires. Si vous circulez effectivement à Beauvais, il y a des routes fermées. C'est les travaux de l'été encore et donc on fera le point ensemble.
0: Mais avant, attention, ça va exploser musicalement avec Clara Luciani, il est 6h48.

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1: Clara Luciani sur ici Picardie, 6h51, les 3 plus, vos infos pratiques, locales, utiles et sympas. C'est dès maintenant et on jouera dans quelques minutes également. Louis, si vous aimez le cinéma en plein air, notez le rendez-vous.
2: Oui, le ciné pop-up illumine Amiens et sa métropole jusqu'au 29 août. C'est ce soir donc, ce mercredi, ça se passe au quartier Pierre Rollin à Amiens, après une journée festive, après le pique-nique du soir en musique avec la fanfare Super Orchestra à 20h, place au cinéma à 21h avec le court-métrage Le Jardin Participatif de Pierre Rollin, suivi du mythique E.T., l'extraterrestre, le chef-d'œuvre intemporel de Spielberg, qui a marqué toute une génération. IT, téléphone, maison, vous en souvenez, Saint-Valentine?
1: Il y a des travaux du côté de Beauvais.
2: Oui, sur la RD 927 qui relie Beauvais à Auteuil en direction de Méru. La fermeture concerne une portion située entre le secteur de Saint-Sulpice et Saint-Quentin d'Auteuil, à hauteur notamment des hameaux de Saint-Quentin et de Vessoncourt. Pour les automobilistes qui viennent de Beauvais, d'Allonne, de Varluy et qui vont aller vers Auteuil et Méru, la déviation passe notamment par la D1001 vers Noailles. Autre point à connaître aussi, c'est la RD 901 au niveau du tunnel de Trois-Creux au nord de Beauvais qui reste concerné par une déviation dont la fin a été repoussée d'une semaine.
1: Et puis direction Ali sur moi pour retrouver l'un des grands rendez-vous de l'été en Picardie, et le souffle de la terre.
2: Bien sûr, et cette année en plus c'est une édition un peu particulière hein, puisque le spectacle fête ses 40 ans, près de 900 bénévoles, quelques 3500 personnages qui font revivre 20 000 ans d'histoire picarde dans un grand spectacle d'une heure et demie avec du son et de la lumière. Le souffle de la terre, pardon, c'est donc jusqu'au 19 septembre et surtout si vous voulez y aller gratuitement, vous pouvez gagner vos places à tout moment sur votre radio ici Picardie.
1: Oui, on vous offrira vos places aux alentours de 8h20 dans notre nouveau jeu La Liste. Et justement, nous allons jouer ce matin avec le casou.
2: Oui.
1: Je vais vous faire une chanson. Le but étant de retrouver l'artiste qui se cache derrière ou le groupe, puisque c'est un groupe que nous cherchons ce matin.
2: Et si vous retrouvez, il faut nous appeler 03 22 92 58 58. On va gagner quoi en plus, Valentina?
1: Un passe-famille pour monter à bord du petit train de la Baie de Somme. 4 places au total, alors concentrez-vous bien. Petit indice, déjà c'est une chanson de 1997, le groupe existe toujours, le chanteur c'était Gaëtan Roussel, on
2: ah
1: se concentre.
2: Ah oui, il y a des beaux indices.
1: Est-ce que vous l'avez?
2: Bah oui.
1: Oui, ouais, vous l'avez.
2: Est-ce qu'on savait faire le train aussi au cas où, Valentine?
1: Non.
2: Chouchou. Ah oui, voilà, c'est pas mal.
1: Ça sera un peu cassé. 03 22 92 58 58 si vous avez retrouvé le groupe qui se cache derrière cette paire de casous.

0: Should Be Dancing. Les Bee Gees sur ici. Picardie, on joue dans 30 secondes avec Gaëlle à Foucaucourt, Ornel. Et vous avez rendez-vous avec l'actu en Picardie à 7h.
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0: Et grâce à vous, le matin sur Ici Picardie, on en apprend plus sur notre géographie picarde.
6: Ah oui.
0: Nous allons à Foucaucourt, Ornel. Bonjour Gaëlle.
7: Bonjour.
8: Bonjour Gaëlle.
0: Alors Foucaucourt, Ornel, c'est pas du tout près de Nel, à l'est de la Somme.
6: Ah non, c'est pas à côté de Nel.
7: Non, non, c'est du côté d'Oisemont.
0: Ah oui, on est plus vraiment à l'ouest d'Amiens.
7: Voilà, c'est ça.

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1: Assise sur un banc avec ses valises.
2: Ici Picardie, il est tout juste 7h.
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1: Valentine Costa.
2: Et Céline Autin aux infos. Des enfants privés de toit et de rentrée à Amiens.
3: Oui, faute de chambre à soi pour faire ses devoirs, de cuisine pour manger ou de salle de bain pour se laver. Ça concerne une dizaine de familles à la rue en ce moment dans la capitale Picarde, faute de places d'hébergement d'urgence disponibles. Alors que l'UNICEF publie son 7e baromètre sur le phénomène en France aujourd'hui, Louise Juvezom, vous avez rencontré deux familles originaires d'Angola qui se trouvent en grande détresse juste avant leur rentrée scolaire.
1: Assise sur un banc avec ses valises, une mère berce son petit dernier. À côté, les deux aînés jouent sur un portable. Cette famille était jusque-là hébergée dans une association.
4: Elle garde la maman célibataire jusqu'à 3 ans d'enfant. Quand le petit fait 3 ans, vous sont obligés de quitter la maison. C'est pour ça que je suis de la rue.
1: Son fils le plus âgé rentre au collège cette semaine et elle ne sait pas où ils vont dormir.
4: C'est très très compliqué.
1: Pour cette adolescente de 15 ans, en revanche, pas de rentrée scolaire.
5: Parce que je n'ai pas d'endroit là où rester.
1: Depuis 2 semaines, sa famille passe d'hébergement d'urgence en hébergement d'urgence.
5: On n'arrive pas à dormir bien. Comme nous avons nos bagages, on se réveille, on part avec ça jusqu'à la maison d'accueil pour passer la journée. Ensuite, on revient toujours ici, on fait la même chose.
6: Parce qu'on commence par appeler les 115 à partir de 9h30.
1: Le père de l'adolescente.
6: Tu demandes de rappeler à 14h30, tu rappelles à 14h30, ils disent pour le moment, on n'a pas de solution, rappelle à 19h30 jusqu'à 22h. Et quand ils arrivent, ils nous disent toujours la même chose, désolé. On n'a pas de place pour vous. Bon courage.
1: Chaque soir, le réseau Éducation sans frontières passe pour mettre à l'abri les familles qui n'ont pas obtenu de place au 115, ce qui représente un coût conséquent pour l'association.
3: RSF 80 qui s'appuie sur une aide de 10 000 euros de la mairie d'Amiens. La préfecture de la Somme n'a pas répondu à temps à nos questions sur le nombre de places d'hébergement d'urgence disponibles dans le département. Une cycliste de 52 ans percutée par un bus, boulevard Alsace-Lorraine, près de la gare d'Amiens. Ça s'est passé hier un peu avant 18h. La victime est décédée malgré son casque et les gestes de premier secours prodigués par des passagers du bus. Une enquête est ouverte pour comprendre comment le choc a pu se produire sur la voie partagée entre les vélos et le bus. Stop à la sérophobie. Plusieurs rassemblements sont organisés aujourd'hui en France pour dénoncer les discriminations qui touchent les victimes du sida, dans le sillage de 2 hommes séropositifs qui ont entamé une grève de la faim à Reims en début de semaine. À Amiens, l'association Sommes en Fier appelle à se mobiliser à 18h devant les grilles du Palais de Justice.
2: Faut-il déprogrammer Patrick Bruel avant tout procès?
3: La question reposée par le maire d'Amiens, Frédéric Fauvet, qui appelle le chanteur visé par une trentaine de plaintes pour violence sexuelle à annuler ses 2 concerts prévus en octobre au Zénith. Frédéric Fauvet demande également un changement de la loi pour permettre aux collectivités de casser les contrats sans frais dans le cas d'artistes soupçonnés d'être auteurs de violences sexistes ou sexuelles, comme c'est le cas pour des accusations de racisme ou de négationnisme. Un appel farouchement combattu par son prédécesseur à la mairie, désormais élu d'opposition, Hubert de Genlis, qui appelle à ne pas créer de justice parallèle.
2: Les infos ici Picardie, les 7h03, des fournitures scolaires un peu moins chères cette année.
3: Oui, c'est ce qui ressort de nos calculs et de ceux de l'Institut Nielsen IQ. Comptait quand même 134 euros en moyenne pour 29 articles de base. Mais il y a des chanceux pour qui c'est gratuit. À Longo, dans la métropole d'Amiens, la mairie offre un kit de première nécessité à ses écoliers. C'est un certain budget pour la commune, détaille Hélène Dolmer France, adjointe en charge de l'enfance.
7: Pour les écoles maternelles, la somme attribuée aux élèves est de 48 euros. Et pour les écoles primaires, la somme est de 63 euros, donc ce qui correspond à une somme d'environ 26 000 euros pour cette année. Les enseignants donc connaissent l'enveloppe qui leur est attribuée, puisque c'est en fonction du nombre d'enfants de leur classe. Ils effectuent donc un bon de commande qui est donc validé par, bien sûr, la mairie pour justement que dès le départ de leur année, à la rentrée, ils puissent avoir les mêmes fournitures scolaires, les bons outils pour démarrer. C'est très important pour leur laisser la chance de réussir. On veut à tout prix que les enfants se retrouvent dans la même égalité, quoi.
3: Les Restos du Cœur de la Somme viennent quant à eux de lancer leur collecte de fournitures scolaires pour les plus modestes. On peut donner jusqu'à la fin de semaine prochaine.

0: prochaine au magasin Cultura d'Amiens. La plaque de la nouvelle caserne des pompiers de Conty dans le sud de la Somme dévoilée ce soir à 18h. C'est un projet vieux de 8 ans qui voit le jour, route de Belleuse, pour les 40 pompiers de la commune. Le nouvel espace de plus de 400 mètres carrés a coûté un peu plus d'un million d'euros. Les trois sénateurs de la Somme officiellement candidats à leur réélection. Le socialiste Rémi Cardon confirme se représenter aux côtés du LR Laurent Saumon et du centriste Stéphane Demy. Trois autres candidats également en lice. La liste complète est sur ici.fr. Ce sont les conseillers municipaux et conseillers départementaux qui vont voter lors du scrutin fin septembre.
1: Céline, c'est mercredi, jour de sortie.
0: Sortie cinéma, sortie touristique en famille ou comment l'une nourrit l'autre. Vous avez peut-être vu ou entendu parler des deux films sur le général de Gaulle qui cartonnent dans les salles cet été. Ils amènent aussi de nouveaux visiteurs au château du général Leclerc à Tailly, près d'Hérennes, dans la Somme. Forcément, la petite fille du général Picard, Bénédicte Leclerc de Haute Clock Cost, est ravie par ce regain d'intérêt.
2: C'est émouvant parce que, en fait, ça répond à un souhait profond de ma part, qui est que la mémoire de cette très belle page de l'histoire de France, celle de mon grand-père, Philippe de Haute Clock, général Leclerc, eh bien, je voudrais que la mémoire de cette histoire se propage, continue. Et c'est pas facile, on est 80 ans après sa mort, et je pense qu'il faut faire des petits efforts pour que ça se prolonge. Et donc, ce château est un endroit merveilleux, donc ça attirait déjà les gens. Mais quand il y a quelque chose en plus, des films, des podcasts qui relancent l'intérêt pour cette histoire, moi je suis ravie. Je pense que mon père, qui a passé toute sa vie à essayer de prolonger cette mémoire, il serait ravi. Et pour mon grand-père, je suis absolument ravie, parce que je pense que les Picards peuvent être fier de cette figure.
0: Le tourisme est décidément marqué par l'histoire cet été dans le département, puisqu'on a aussi commémoré le 110e anniversaire de la bataille de la Somme. Avec quel succès en termes de fréquentation? Somme Tourisme nous donne les premiers chiffres dans trois quarts d'heure. Ici Picardie, 7h07. Valentine, vous avez l'air ravie en entendant parler de cinéma, de sortie. Enfin, vous avez un grand sourire aux lèvres.
3: Oui, j'adore ça, le cinéma. Et, ça fait, j'aime bien le jour des sorties.
0: Et
3: le
0: l'histoire qui fait frissonner, Valentine. Est-ce que la météo aujourd'hui va nous faire frissonner ou pas?
3: On va avoir chaud cet après-midi. Oui, en attendant, il peut y avoir du brouillard là au lever du jour. Soyez donc prudents, notamment sur les routes. Les températures vont ensuite bien grimper cet après-midi. En attendant, on a quoi, 16, 17?
4: Ouais, c'est exactement ça. 16 degrés, par exemple, chez David à Lanche-Saint-Hilaire. C'est au-dessus de Flixecourt, au nord. Un peu de pluie cette nuit, nous dit-il, avant un petit coup de chaud pour cet après-midi. C'est vrai qu'il a plu, allez, quoi, 10 minutes cette nuit, avec 2-3 coups de tonnerre, et puis c'est tout. C'est
0: vous vraiment, les avez entendu,
4: Ah oui, mais j'étais réveillé, moi. Avec le petit coup de froid, on dort pas beaucoup. Hein, bon, je ne suis pas le seul dans ce cas-là.
3: Vous aurez un coup de chaud cet après-midi,
4: voilà.
3: Sur Amiens, Doulan, Albert, Corby et Beauvais. On aura 26-27 autour d'Abbeville, 23-24 à Fort-Mahon cet après-midi avec des coups de tonnerre possibles. Il y a un petit risque orageux, il sera plus marqué demain.
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3: Attention sur les routes parce qu'il peut y avoir effectivement du brouillard ce matin. On fait la route ensemble au 03 22 92 58 58.
4: Exactement. Alors, il n'y a pas grand chose à vous signaler ce matin. Ça roule parfaitement bien sur le réseau Picard. On notera peut-être un véhicule arrêté pour rentrer sur l'autoroute au niveau de Saint-Quentin. C'est sur la 26. Prudence donc à la gare de péage de Saint-Quentin. Ailleurs, c'est plutôt calme hein, sur le réseau Picard. Pas de ralentissement encore à vous signaler. Des routes fermées, par contre, il y en a. On en parlait tout à l'heure. C'est le cas, par exemple, à Beauvais sur la D901. Quand vous venez, par exemple, du secteur de Gournay-en-Bray et tout ça, bon, vous faites attention parce que c'est pas toujours très simple d'y circuler avec les défiliations mises en place. En gare, tout va plutôt bien ce matin. Et si vous voyez les choses changer, il faut nous appeler.
3: 0322, j'ai oublié le numéro de téléphone. 0322 92
4: oui.
3: 58, deux fois.
4: Et c'est ça, exactement.
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3: C'est Louis qui a mal dormi et c'est moi qui bafouille. 7h09. Bon,
4: deux moitiés de cerveau, on va y arriver.
3: C'est ça. C'est un cerveau pour deux.

0: toi, Étienne Dao, sur Ici Picardie, il est presque 7h13.
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0: Bonjour la Picardie et bienvenue. Si vous nous rejoignez, vous ouvrez peut-être les yeux. Si ça se trouve, vous êtes dans le bain ou sous la douche. Je sais pas ce que vous préférez. La douche, c'est plus rapide.
3: Ouais, la douche, c'est plus rapide. C'est moins coûteux aussi parce qu'il faut la remplir, la baignoire. Attendez, et puis ça prend du temps.
0: Moi, dans un bain, je m'endors. Moi.
3: Ah oui, c'est probable, ça, oui.
0: Vous, Céline,
4: douche, c'est douche, oui, team douche, oui. Puis je contrôle vraiment. Je suis du genre à chronométrer un peu, moi, les autres qui prennent leur douche.
0: C'est vrai.
4: Regardez pas comme ça, oui. Je suis un peu une psychopathe.
3: C'est un peu l'armée, quoi. Ouais.
4: Voilà, c'est ça. Bon.
0: Ben devinez quoi, on a posé la question à nos chopicards au micro d'Annick Bonhomme. Est-ce que vous préférez le bain ou la douche?
5: Ben, j'aime bien les deux. Je préfère la baignoire parce qu'on peut faire des bains et du coup, c'est bien. Je sais pas comment dire. Il y a de la mousse.
6: Le bain, c'est mieux parce qu'on a plus d'espace, on n'est pas debout.
7: Moi, je préfère la douche parce que tu peux faire des économies d'eau.
8: Et par contre, ce qui est bien dans la douche, c'est que ça va plus vite.
9: Bah, moi, je suis d'accord avec ce que Lisa a dit, c'est que la douche, ça va plus vite, mais le bain, tu peux plus t'amuser et ça plaît plus aux gens, comment dire, aux enfants.
10: Moi, je préfère le bain parce que dedans, je peux faire des bombes.
11: J'ai pas trop de préférence vu que le bain, c'est bien, tu peux faire n'importe quoi dedans, c'est cool.
0: Mais c'est quoi n'importe quoi?
11: Plonger et tout.
12: Bah, moi, je préfère le bain parce que, en fait, parce que tu peux rester des heures dedans, tu peux prendre un bain chaud et tu peux mettre des bougies autour.
13: Bon, la douche, je préfère un peu. Si on reste beaucoup longtemps dans l'eau, tu peux tomber malade.
14: Bah, moi, je préfère la douche parce que c'est plus écolo. Parce qu'en fait, la baignoire, on use vraiment beaucoup d'eau, alors qu'il y a des pays qui sont en manque d'eau.
0: Ben oui, elle a raison. Les chopicards sur ici, Picardie. Eh ben tiens, on est des grands enfants, hein, parce qu'il n'y a pas que les enfants qui jouent au Lego. Ça marche très bien aussi chez les adultes. Et c'est ce qu'on va voir dans quelques instants avec David Ossiou.
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0: Et ici Picardie, les 7h16, l'actu vue par David Ossiou, c'est dans mon œil. Et alors je suis assez surprise, hein. Lego vient d'annoncer ses derniers résultats et ils sont très très bons.
16: Mais très très bons même, ces 6 derniers mois. Le chiffre d'affaires de Lego a bondi de 21% et les bénéfices plus 32%. Eh bien je trouve ça fascinant, parce qu'on parle quand même d'un jouet dont le principe n'a pratiquement pas changé depuis près de 70 ans. Des petites briques en plastique qu'on emboîte les unes sur les autres. C'est tout. Pendant ce temps, on a inventé les consoles de jeux, Internet, les smartphones, TikTok, Roblox, l'intelligence artificielle et Lego. Bah, Lego continue de vendre des petites briques. Mieux encore, il en vend donc de plus en plus. Comment ils font? Lego a réussi un coup assez génial. Ils ont grandi avec leurs clients. Aujourd'hui, Lego, c'est pas seulement la boîte qu'on offre à un enfant pour son anniversaire quand on sait pas trop quoi lui acheter. Vous aimez la Formule 1? Lego. Star Wars? Lego. Harry Potter? Lego. Le foot? Lego aussi. Et même si vous voulez simplement mettre un joli bouquet sur la table du salon, eh bien, il y a les fleurs en Lego. Même le patrimoine, Notre-Dame, le Louvre, l'Arc de Triomphe, vous pouvez monter une tour Eiffel de 10 000 pièces dans votre salon. Bon, il faut un grand salon, hein, elle fait 1m49. Il faut reconnaître que ces Danois-là sont malins, avec plus de 330 nouveaux produits lancés en seulement 6 mois. Ils ont finalement trouvé la solution au problème de tous les fabricants de jouets, et notamment en France. Normalement, un enfant, ça grandit. Et un jour, bah, il arrête d'acheter vos jouets. Mais chez Lego, non. il grandit et vous lui vendez des Legos plus chers parce que Lego prépare une étape suivante. Après 7 ans de travail et une 20aine de brevets, ils viennent de lancer la Smart Brick, la brique intelligente. Une petite brique électronique capable de produire des sons, de la lumière, de réagir au mouvement même. Finalement, Lego aura traversé toutes les révolutions technologiques sans abandonner sa bonne vieille brique.
0: Merci David, et prochain rendez-vous avec l'actu, ce sera tout à l'heure à 7h30, 7h18. Ici Picardie vous donne la parole chaque matin et on prépare la rentrée scolaire.
3: Oui, c'est vrai, la rentrée approche à grands pas. Est-ce que vous êtes prêts, tiens, sur les fournitures, les vêtements, les activités? Combien vous coûte cette rentrée 2026? Est-ce que la rentrée est devenue une vraie dépense pour votre famille? On attend vos témoignages au 03 22 92 58 58. Sur WhatsApp aussi, vous pouvez nous faire des messages vocaux si vous n'êtes pas disponible tout à l'heure. Vous pouvez nous écrire aussi, tout ça c'est important. Vous êtes un peu timide là ce matin, donc on attend vos retours sur Facebook, sur WhatsApp ou par téléphone.
0: Et je rappelle que vous pouvez nous faire des vocaux, hein, 03 22 92 58 58. Et pour mettre du beurre dans les épinards, il y a 140 euros dans le coffre-fort. Ici Picardie à dépenser sous forme de carte cadeau, d'ailleurs dans de très grandes enseignes, même voire des grands supermarchés. On joue dans quelques instants après Eros Ramazzotti à 7h10.

0: Ramazzotti, la più bella cosa à 7h22, c'est parti. Non pas pour le show, mais pour le coffre.
1: Ah oui, c'est parti pour le show.
0: Ne chantez pas.
1: Oui, non, c'est mieux. C'est mieux, effectivement. Prendre 140€ dans votre portefeuille, c'est encore mieux, ça, non?
0: Ah oui, sous forme de carte cadeau. Et c'est vrai qu'avant la rentrée, ça peut être bien parce qu'on peut les dépenser aussi dans certaines grandes surfaces, bien ce sûr. Qui peut être pas mal. Alors, faut être inscrit sur ici.fr pour jouer avec nous et être appelé au hasard parmi les inscrits. On va où ce matin?
1: On va partir à Amiens, capitale Picarde.
0: Ok.
1: On est dans la plus grande ville de Picardie. On va retrouver peut-être les infos vont nous parvenir, une certaine Christelle alors. D'Amiens. Alors Christelle alors. D'Amiens va-t-elle repartir avec ses 140 euros?
0: Ah bah non, c'est un répondeur direct.
1: Ah oui.
0: Ah bon, bah Christelle, oui, peut-être que potentiellement on vous rappellera un de ces quatre.
1: Oui, vous restez inscrite, ça peut sonner à n'importe quel moment chez vous pour le jeu du coffre-fort. Christelle, on vous appelait pour ça, 140€ de chèque cadeau. Le code c'était quoi, 83-87?
0: Ouais, c'est ça.
1: Bon bah donc il faudra attendre un autre jour.
0: Absolument, et en plus la cagnotte augmente hein, puisque Christelle, il y a eu beaucoup de suspense, hein. Christelle n'a pas répondu sur ICI Picardie ce matin. 150€ dans le coffre-fort demain.
1: La barre est passée, ça y est.
0: Pression tout de même. Alors je vais vous donner le code.
1: Ah oui, direct.
0: Demain. Je donne la première partie, vous donnez la deuxième.
1: D'accord.
0: 19.
1: Bah non, j'ai pas envie. Non, je rigole, 53 évidemment.
0: Il est taquin.
1: Ah, 19,53 en tout.
0: Le code du coffre pour demain, continuez de vous inscrire sur ici.fr pour être appelé au hasard demain matin. Ici, ça marche, c'est à 7h24 et ça parcourt la Picardie et donne la parole à ceux qui s'investissent et donnent de leur temps aux autres. Bonjour Annick Bonhomme.
2: Bonjour Valentine.
0: Et donc c'est le cas ce matin de Corinne Dutilly. Elle est présidente de l'association Mémoire et Bâti d'Auneuil.
2: Une présidente passionnée par l'histoire de son village, un peu moins de 3000 habitants et pourtant... Des plus jeunes aux plus anciens, le lien se crée. Alors, pourquoi les histoires d'hier et les vieilles pierres font recette, Corinne?
3: À l'inverse des cités dortoirs, une commune qui a un patrimoine apporte beaucoup à ses habitants parce qu'elle s'y sent bien et elle s'y sent accrochée. C'est nos habitants qui nous ont demandé de créer cette association parce qu'on a la chance d'avoir un patrimoine énorme ici à Auneuil par rapport à la céramique et les frères Boulanger. Et on s'est rendu compte que nos habitants avaient besoin de valoriser leur commune par rapport à leur patrimoine.
0: La fameuse maison Boulanger qui ne se visite que lors des journées du patrimoine, hein, mais dont on peut apprécier les céramiques extérieures et l'architecture tout au long de l'année.
2: Une demeure de 1875, une sorte de catalogue à ciel ouvert qui présente le savoir-faire des entreprises Boulanger. Et aujourd'hui, eh bien, grâce à l'association Mémoire et Bâti d'Auneuil, l'histoire se transmet et c'est essentiel.
3: Oui, je pense que c'est une façon de s'enraciner quelque part et de, franchement, d'avoir une sensation de bien-être à un endroit où il s'est passé quelque chose.
2: Ça, voilà. Ça crée du lien, ce type d'association?
3: Alors oui, beaucoup, parce que bon, nous, on a pour but de faire des fêtes populaires pour amener les gens sur le patrimoine, que les gens se rencontrent et donc en fait ces habitants échangent beaucoup de leurs souvenirs sur les lieux du patrimoine.
2: La mémoire et les vieilles pierres dynamisent aussi la vie locale, Corinne?
3: Oui, bien sûr qu'on dynamise la vie locale parce que en plus nous on a quand même le souci de favoriser dans nos événements les artistes et les artisans producteurs locaux pour les faire connaître, et donc ça dynamise la vie, ça renforce l'attractivité du territoire, parce qu'on leur explique tout ce qui se passe dans leur territoire, tout ce qui s'est passé et tout ce qui se passe maintenant. Ça a un centre d'intérêt pour eux de connaître le passé et connaître un peu mieux aussi ce qui se passe aujourd'hui.
0: Et ce n'est pas qu'une histoire et une passion d'anciens, Annick?
2: Effectivement, les vieilles pierres, ce n'est pas que de la poussière qu'on enlève, Corinne.
3: Ce n'est pas que de la poussière qu'on enlève, surtout que nous, on s'occupe du patrimoine matériel et immatériel. On recueille tous les récits des anciens. Et dans nos fêtes populaires, on les fait ressortir par des sketchs, par des danses, par des chants, pour faire revivre cette mémoire qui est vivante encore, qu'on veut transmettre. On collabore avec l'association Jeunesse d'Auneuil et on leur a fait faire un court-métrage sur Auneuil, sur leur commune. Ils en sont sortis grandis, je dirais, et heureux de savoir tout le patrimoine qui était là. Ils sont en train d'en prendre possession de ce patrimoine et de cette histoire. C'est important parce qu'il y a de l'intergénérationnel qui se crée. Nous, notre but, c'est vraiment que la génération qui arrive derrière nous soit fière de son patrimoine et c'est ce qui se passe. soient fiers et puis sauvegardent comme nous et la mémoire et le patrimoine pour les générations futures. C'est valorisant pour eux et pour nous.
0: Et dans quelques jours, notez le 13 septembre exactement, ne manquez pas la fête d'Elfabrique. C'est à Auneuil, c'est au sud-ouest de Beauvais, entre fête populaire et histoire de la céramique dans l'Europe. Presque 7h28. On va à Albert ce matin.
1: 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Par exemple, à Albert ce matin, c'est à l'avenue du Général Faidherbe que le gasoil est le moins cher, il est à 2,22€ le litre de gasoil tout de même. À vous de jouer sur ici.fr.
0: Oui, d'ailleurs, vraiment, la carte, c'est partout en Picardie et vous avez le classement des prix les moins chers côté gasoil, mais aussi pour l'essence.
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0: Vous avez rendez-vous avec l'actu en Picardie à 7h30.
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0: On va aller au cinéma tout à l'heure avec Karen Ponte qui nous a fait une sélection des films sympas à aller voir en ce moment. Karen Ponte qui est autrice picarde et qui s'éparpille aux alentours de 7h40. Et puis on va manger des huîtres. Ah, je suis pas très fan moi des huîtres.
1: Ouais, c'est... Certains aiment, hein, mais moi j'ai l'impression que c'est une texture de crotte de nez, quoi.
0: Oui, carrément. Alors,
8: bon appétit si vous êtes au petit déjeuner.
1: Excusez-moi.
0: Le petit déjeuner est servi par.
8: Vous avez
0: Louis
8: vraiment
0: Godon.
8: Des avis bien tranchés sur le sujet. C'est
1: Oui, non, mais vraiment la texture me dégoûte, quoi.
0: On sera dégoûté avec Stéphane Bern avant le journal de 8h.
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0: Et il est
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1: Mais laissez la dame parler, voyons donc.
0: Cette heure et demie dans l'actu en Picardie, Céline Autain. Toujours des enfants à la rue à Amiens.
9: Faute de place en hébergement d'urgence, sans endroit pour dormir, se laver, se reposer. Impossible pour certains enfants de faire leur rentrée la semaine prochaine. Faut-il faire évoluer la loi pour permettre au maire de déprogrammer sans frais la venue d'artistes accusés d'agression sexuelle? Le maire d'Amiens plaide pour avant les deux concerts de Patrick Bruel au Zénith en octobre. Et puis dans notre reportage long format l'info d'ici dans deux minutes, la passion de Gaulle jusqu'au château de Taille, l'arbre à mouche dans la Somme, celui du général Leclerc.
0: Il est 7h31, toute l'actualité en français dans le monde, c'est dans le 90 secondes avec Valentine Lettès.
10: Stylo, cahier, cartable et calculatrice un peu moins cher en cette rentrée. Le panier de fournitures scolaires de votre radio ici coûte 1,85€ de moins que l'an passé. Notre partenaire Nielsen IQ l'explique par les commandes passées aux fournisseurs avant le début de la guerre au Moyen-Orient. La rentrée des classes, les élèves de Poma l'affrontent dans une autre école. Celle du village a été en grande partie détruite par la tornade d'avant-hier, confirme le préfet de l'Aude. Et de nouveaux orages violents sont redoutés ce soir à l'ouest. 12 départements en vigilance orange. Le cancer d'une hôtesse de l'air reconnu comme maladie professionnelle, c'est une première en France. Pour le tribunal judiciaire de Bayonne, il y a un lien entre son cancer et ses milliers d'heures de travail de nuit notamment. 5 casernes de pompiers du Rhône et de l'Isère, cambriolés et dépouillés cet été de leurs pinces de désincarcération. Des outils pour secourir les victimes d'accidents de la route. Avec les voleurs pourront forcer des portes blindées, explique un représentant des pompiers. Une victoire à plus de 18 millions d'euros. L'enjeu est énorme ce soir pour l'Olympique lyonnais. Opposé à domicile aux Turcs de Fenerbahçe, l'OL joue sa qualification en Ligue des Champions, couronnée d'une prime de participation de plusieurs millions d'euros. Légende américaine de la musique country, Dolly Parton est morte à 80 ans. Les plus grandes stars mondiales lui rendent hommage. Beyoncé, Paul McCartney, Eminem, Taylor Swift. Signe de l'émotion aux États-Unis, tous les drapeaux du pays sont en berne pour une semaine.
0: Ici Picardie, il est 7h32 dans l'info d'ici. Céline, le succès du général de Gaulle profite au Picard Leclerc.
9: Oui, vous avez peut-être vu ou entendu parler cet été des deux films consacrés à Charles de Gaulle pendant la Seconde Guerre mondiale. Ils font un carton au cinéma et ils boostent aussi la fréquentation du château de Taille, l'arbre à mouche près des Rennes, puisque c'est le château du général Leclerc, autre personnage du film, et Picard qui a participé à la libération. Ses descendants assurent les visites guidées et se réjouissent du regain d'intérêt, Lila Olkinoura.
11: Au bout d'une longue allée boisée sur les pelouses qui s'étendent devant le château de Taille, l'arbre à mouche, c'est la petite fille du général Leclerc qui accueille la trentaine de visiteurs.
12: Je suis ravie que vous soyez là. C'est vraiment très agréable de voir qu'il y a du monde qui s'intéresse à cette belle histoire qui est l'épopée du général Leclerc.
11: Et rapidement, Bénédicte Leclerc de Hot Clock Cost pose une question d'actualité.
12: Je voulais savoir juste par curiosité, est-ce qu'il y en a dans certains d'entre vous qui ont vu les films sur De Gaulle? Ah ouais, beaucoup. Et est-ce que ça vous a donné l'idée de venir ici?
11: Parce
12: que
11: je pense... Une dizaine de visiteurs hochent la tête, parmi eux Aliénor, 21 ans. Elle a fait le trajet depuis la Seine-Maritime.
13: Complètement, le film, ça a été une porte d'entrée pour la découverte du général Leclerc, parce que je connaissais l'histoire de la Seconde Guerre mondiale, j'aime beaucoup l'histoire, mais pas du tout le personnage. Et après, du coup, j'ai écouté les 8 heures de podcast sur France Inter par Philippe Collin, et qui a parlé du château Taillé, et donc c'était plutôt ça aussi ma porte d'entrée. Donc le film, puis le podcast, puis Facebook, les réseaux sociaux, etc.
11: Face au château, elle n'est pas déçue du voyage.
13: C'est trop impressionnant, enfin, c'est trop bien d'être vraiment sur les lieux où il y avait le général, où il a fait, enfin, c'était quand même un des lieux clés pour lui.
11: Et c'est Didier Guirand, un voisin qui connaît l'histoire du lieu comme sa poche, qui va la raconter tout au long de la visite dans le parc et le musée dédié au général Leclerc.
14: Vous avez tous entendu parler de la poche de Dunkerque. Tous les corps expéditionnaires anglais qui étaient venus essayer de nous défendre, et nassé dans la poche de Dunkerque.
11: Après presque 2 heures de visite, Arthur, 11 ans, venu d'Île-de-France avec toute sa famille et ravi, il a appris ce qu'il ne savait pas encore sur le général Leclerc.
15: J'avais déjà vu le film et un podcast, donc je connaissais déjà. Mais il y a plein d'anecdotes que j'ai appris.
11: Le château est ouvert aux visiteurs jusqu'au 30 septembre 2026.
9: Et si comme moi, vous n'avez pas vu les films sur De Gaulle, il reste encore des séances au ciné. Le musée du général Leclerc à Taille, lui, reste ouvert jusqu'au 30 septembre pour des visites. Et dans un quart d'heure, on fait le point avec Somme Tourisme sur cet été décidément bien historique pour le département, puisqu'on a aussi commémoré les 110 ans de la bataille de la Somme. Ici Picardie, 7h35. Valentine, les températures vont grimper aujourd'hui en Picardie.
0: Oui, mais en attendant, pas mal de brouillard sur certains endroits après les pluies de la nuit.
1: Exactement, oui. C'est ce qu'on a. On a même des détails, parfois heure par heure, de la nuit chez Nelly, par exemple, à Saint-Quentin. Environ 2h du matin, du tonnerre et la pluie. C'était pas très méchant. Il fait 17 degrés ce matin, nous dit-elle, avec le soleil qui se lève, des fleurs, de la verdure. Ça donne envie de se promener et profiter de la nature, nous dit-elle.
0: Il y aura 28, 29, voire 30 degrés cet après-midi, par exemple, autour d'Amiens et Fouillois. Même chose d'ailleurs attendue pour Beauvais, Noyon, 28, 29 sur Saint-Quentin. Il fera 27 sur Abbeville, 23, 24 au Crotoy cet après-midi, avec un mélange de nuages et d'éclaircies. Une petite lourdeur et demain, on devrait avoir des orages.
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0: Bon, pour l'instant, dans l'ensemble, ça reste encore calme. Avant la rentrée, très bientôt, c'est déjà la semaine prochaine.
1: Oui, bah, profitez-en parce qu'effectivement, ça roule plutôt bien dans les grandes agglomérations picardes ce matin. Sur les grands axes aussi, pas de difficultés, pas de retard à vous signaler. Et tant mieux, dans les gares picardes aussi, ça va bien. En gare de Beauvais, en gare d'Amiens, en gare d'Abbeville, vous avez un petit retard pour Paris-Gare du Nord à 7h54 tout à l'heure. 5 minutes de retard d'annoncer. Du côté de la gare aux Betteraves aussi, à 7h56 pour partir à Marseille, Saint-Charles, prendre la chaleur du sud. Il y a 10 minutes de retard sur le prochain TGV.
0: 03 22 92 58 58, on fait la route ensemble, faites attention à vous.
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0: Et on bulle, en faisant des bulles avec Laurent Voulzy sur Ici Picardie.

0: tard, Laurent Boulzy sur ICI Picardie, il est 8h moins 20.
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0: Et on vous souhaite une belle journée de mercredi. Il devrait faire beau et chaud. De quoi aller vous promener en Picardie. On a de la chance, hein, touristiquement parlant. On a de beaux endroits à visiter, notamment le parc Samara qui, en plus, propose le week-end en ce moment Préhistomomes. Ce sont des lectures contées. C'est le matin, en fait. Il y a des sessions le matin aux alentours de 10-11 heures. Je vous laisse aller jeter un coup d'œil, hein, sur le site du parc de la Préhistoire Samara à La Chaussée-Tirancourt. Justement, plus de tourisme, on va en parler.
3: Oui, et surtout de tourisme mémorial. Mmh. Effectivement, ces lieux marqués par l'histoire dans la Somme, ils sont nombreux, hein. Préhistoire, Moyen-Âge, Première Guerre mondiale évidemment, Seconde Guerre aussi avec le général Leclerc. On en a parlé il y a quelques minutes. On revient sur les chiffres de cet été. Sont-ils bons avec Somme Tourisme dans quelques instants?
0: Elle a fait sa rentrée lundi pour s'éparpiller de nouveau avec nous. Tous les lundis et mercredis, l'autrice picarde Karen Ponte s'éparpille le matin en direct. Bonjour Karen.
4: Bonjour Karen.
5: Bonjour. Alors vous connaissez tous, hein, la fameuse question que l'on pose inlassablement jour après jour. Qu'est-ce qu'on mange? Eh bien cette année, on va aussi se demander qu'est-ce qu'on regarde à la télé? Qu'est-ce qu'on lit? Qu'est-ce qu'on écoute? Et enfin, qu'est-ce qu'on va voir au cinéma?
4: Ouais.
5: C'est d'ailleurs avec cette question que l'on va commencer cette année. Alors, qu'est-ce qu'on va voir au cinéma en ce moment? Eh bien, on va voir le dernier Spider-Man, intitulé Brand New Day, à l'écran, hein, depuis quelques semaines déjà. C'est le quatrième opus pour Tom Holland, en tant que l'homme araignée alias Peter Parker, que l'on retrouve très seul, hein, au début du film, puisque, souvenez-vous, il a dû effacer la mémoire de tous ceux qu'il connaissait, et notamment celle de Ned, son meilleur ami, et de MJ, sa petite amie, afin de pouvoir les protéger. Il se consacre donc entièrement à son rôle de Spider-Man, ce qui, évidemment, va engendrer un certain nombre de problèmes. Alors, pour quelles raisons doit-on aller voir ce film? Premièrement, pour Tom Holland et Zendaya, évidemment, qui sont tellement mignons. Vous le savez, hein, ils sont mariés à la ville, et vraiment, on aime trop les voir ensemble. Et j'avoue que cette petite relation et ce Tom Holland m'a réconcilié avec le fait que ça soit plus Tobey Maguire, parce que moi j'adorais le Tom Holland, le Spider-Man en Tobey Maguire.
4: Ah oui,
5: mais il est chouchou quand même, Tom Holland, on l'aime bien. Deuxièmement, parce que c'est un film familial et que ça c'est chouette d'aller voir des films en famille. Et enfin, parce que sous couvert de films d'aventure, eh ben, il y a plein de réflexions sur les questions de l'identité et de la place de l'entourage. Je vous dis à lundi. Et d'ici là, rappelez-vous, qu'être focus, c'est bien, mais qu'être éparpillé,
6: c'est encore mieux.
0: Quand même, une dernière question pour vous. Moi, j'ai peur des araignées.
5: C'est... Ah oui, non mais c'est une araignée gentille, là. Moi aussi, j'ai peur.
0: Mais non, attendez, on arrête deux secondes. C'est dans votre tête, Louis, c'est ce bruit-là que fait une araignée.
6: Bah oui.
0: Très bizarre. Vous savez ce que je leur fais, moi, aux araignées?
6: Ou les écraser.
0: Absolument. Oh. Faites voir l'huître pour voir. L'huître du Sud, maintenant.
6: Ça fait penser à l'aspirateur dans Teletubbies. L'huître du Sud.
0: Avec l'accent, parce qu'on va manger accent, des huîtres dans le Sud avec Stéphane Bern avant 8h.
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0: Peter Moelcar. La Somme a surfé sur son histoire cet été. Commémoration des 110 ans de la bataille de la Somme, regain d'intérêt pour le château du général Leclerc a taillé l'arbre à mouche grâce au film sur De Gaulle. L'opération a-t-elle réussi? Eh bien, réponse de la chargée de communication de Somme Tourisme avec vous, Céline Autain.
1: Bonjour Aurélie Wallé.
2: Bonjour.
1: Y a-t-il eu un rebond cet été pour le tourisme mémorial dans le département?
2: Oui, on a une fréquentation qui est en hausse dans la majorité des sites de mémoire de la Grande Guerre. On est en moyenne sur le mois de juillet à 20% d'augmentation par rapport à juillet de l'année dernière.
1: C'est toujours la Première Guerre mondiale qui amène du monde dans le département ?
2: En tout cas, c'est la plus grande concentration de sites de mémoire, de cimetières, de mémoriaux, de musées sur cette thématique. C'est vrai que c'est plus dense sur la Première Guerre que sur la Seconde Guerre dans la Somme.
1: Alors, il y a eu effectivement cet anniversaire des 110 ans de la bataille. Est-ce que il y a eu des événements particuliers qui ont permis effectivement de dynamiser un peu cet anniversaire ? Qu'est-ce qui a marché ?
2: Alors il y a eu des événements, notamment au mémorial de Thiepval avec un vidéomapping au mois de mai qui a attiré environ 6000 personnes. Le village mémoire aussi qui a été organisé sur Albert au jardin public les 4 et 5 juillet. C'est 7000 personnes sur les deux jours. Et puis tout un tas d'événements, d'expositions, notamment à l'Historial par exemple de la Grande Guerre. Donc beaucoup d'événements et de commémorations qui ont rythmé un peu tous ces mois de l'année.
1: On se dit qu'il vous reste quand même une marge de manœuvre avec tout ce qu'on a dans la Somme. On parlait de Samara il y a quelques instants, du souffle de la terre aussi qui a démarré. On pense évidemment aussi à la Seconde Guerre mondiale avec le général Leclerc. Comment vous pouvez mettre en valeur aussi cette partie de histoire-là qui est un peu dans l'ombre, on se dit, par rapport à la Première Guerre mondiale.
2: Après on utilise nos outils de communication pour les promouvoir. Le souffle de la terre, c'est vrai que c'est sa 40e année cette année, donc on fait en sorte de toujours le mettre en valeur
1: avec des anniversaires, des dates marquantes, c'est ça?
2: Oui, voilà, et puis aussi essayer de renouveler un peu les outils de communication, de faire venir des créateurs de contenu par exemple qui vont aussi attirer l'attention et mettre un peu la lumière sur ces événements.
1: Avec notamment la venue récente de Nota Bene pour plusieurs vidéos diffusées sur YouTube.
0: Ici Picardie, il est 7h47. Nous sommes avec Aurélie Wallet, chargée de communication pour Somme Tourisme.
1: On évoque effectivement ce créneau du tourisme de mémoire grâce au passé très riche du département. Est-ce que les gens viennent autant dans la Somme pour ce passé que, mettons, pour le littoral ?
2: Ce sera jamais la même fréquentation que sur la baie de Somme. Après, c'est un tourisme un peu différent. C'est un tourisme de court séjour et puis qui vit toute l'année. Hein, donc jusqu'au 11 novembre, notamment, on organise encore les rendez-vous avec l'histoire mondiale. Et puis c'est un tourisme de sens, en fait, aussi, de pouvoir bien comprendre notre histoire pour mieux préparer l'avenir.
1: Est-ce que les communes jouent le jeu ou les particuliers, on entendait, c'est les descendants du général Leclerc qui font visiter le château, le musée, c'est aussi à ça que ça tient, à l'engagement des gens?
2: Bien sûr, oui. C'est lié à la dynamique collective. Là, sur le 110e anniversaire de la bataille de la Somme, on a eu vraiment un élan fédérateur des communes du département, des communautés de communes, des sites, des guides, des musées. Et c'est aussi ce travail collectif qui va réussir à mettre la lumière sur l'événement.
1: Et ça demande un peu de moyens dans le contexte budgétaire qu'on connaît. Aurélie Wallet, le département a lui-même réduit ses crédits l'an dernier pour le tourisme mémoriel. En quoi ça peut constituer un frein au développement dans le contexte actuel ?
2: De toute façon, il faut faire avec et pour l'ensemble des secteurs.
1: Vous constatez qu'il y a des réductions un peu partout ou alors ça reste quand même quelque chose sur lequel on parie ici dans la Somme ? Quelle est l'attitude qui est adoptée ?
2: Cette année, il y a quand même eu des moyens qui ont été mis par la Commonwealth War Graves Commission, par le musée Somme 1916 qui a financé le village mémoire aussi. Donc plus de moyens sur un événement particulier. Après, espérons que l'année prochaine, où il n'y aura pas d'anniversaire, on arrive aussi à maintenir des crédits pour favoriser et valoriser ce tourisme.
1: D'autres sites picards, je pense par exemple dans l'Oise au château de Chantilly, misent beaucoup sur le mécénat. Ce sont des pistes que vous explorez ici ou pas? Comment vous faites?
2: Alors nous, on a à Somme Tourisme particulièrement, on n'a pas encore énormément travaillé le mécénat, mais c'est effectivement une piste de pouvoir s'appuyer sur les entreprises, sur le privé pour soutenir des actions.
1: Aurélie Wallet, je le rappelle, vous êtes chargée de communication pour Somme Tourisme, financée par le département de la Somme, avec donc, vous nous l'avez dit, ces beaux chiffres de fréquentation pour le tourisme mémoriel cet été. Merci beaucoup, bonne journée.
2: Merci, bonne journée.
0: Et il est 8h-10, oh là là, vous êtes dans le brouillard ce matin. Merci d'ailleurs pour vos photos brumeuses sur notre page Facebook ici Picardie ou sur WhatsApp au 03 22 92 58 58. C'est le même numéro, soyez prudents hein, sur la route, notamment avec le brouillard. Et vous savez quelle est la bonne recette pour bien se réveiller sur ici Picardie? Eh bien, le duo Jack et Carla.

0: Jack et Carla sur Ici Picardie, il est 7h53. Ici Picardie vous donne la parole tous les matins, que ce soit sur Facebook, sur WhatsApp ou au téléphone. Et ce matin, on prépare la rentrée.
1: Oui, dans cette nouvelle émission, effectivement, où vous pouvez donner votre avis, témoigner en toute liberté, c'est ça aussi qui est important. Sur notamment les fournitures, les vêtements, les activités, combien vous coûte cette rentrée scolaire? On est allé poser la question. Bah, ça coûte cher, forcément.
2: On achète des classeurs par-ci, des crayons par-là, des cahiers, ça va très vite. Hein. Des bâtons de colle, on nous en demande je ne sais combien dans l'année, ça coûte hyper cher. Il faut des Velédas, il faut des trucs. Mais en fait, finalement, ouais, ça coûte, ça va vite. Hein. Ce qu'il doit mettre dans sa trousse, etc. Et additionner, ben, finalement, on se retrouve avec une note qui est salée. Ben, on en est à plus de 150 euros. Quoi. Et on n'a pas encore toutes les fournitures, parce que tout professeur va donner sa liste.
1: Est-ce que la rentrée est devenue une vraie dépense pour votre famille cette année? Est-ce que vous avez dû faire des choix pour limiter la facture? On attend vos témoignages au 03 22 92 58 58. Des témoignages que vous pouvez faire aussi et dès maintenant sur notre page WhatsApp, sur Facebook aussi, messages écrits, messages vocaux. Vous avez les paroles, cette émission c'est la vôtre.
0: Oui, c'est à partir de 9h ici, c'est vous sur Ici Picardie.
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0: Et avant de retrouver l'actu en Picardie à 8h, on va voyager dans le temps. Avec Stéphane Bern, comme chaque matin, on va dans une baie méditerranéenne où l'on ne cultive pas seulement le soleil.
9: Quand un médecin cherche comment écouter le cœur d'une patiente sans poser directement son oreille sur sa poitrine. Direction 2 siècles d'auscultation. Début 19e siècle, diagnostiquer une maladie pulmonaire reste très artisanal. Les médecins regardent les patients tousser, tapotent le thorax, écoutent vaguement la respiration. Bref, on est parfois plus proche de la devinette que du scanner.
10: En ne confondant pas, est-ce que ça vous chatouille ou est-ce que ça vous gratouille?
9: À l'hôpital Necker, René Laennec examine une jeune femme souffrant de troubles cardiaques. Problème, les méthodes habituelles ne lui apprennent pas grand-chose. Et poser directement l'oreille sur sa poitrine. Le médecin breton juge ça, disons, peu convenable.
11: L'ennui avec moi, c'est que je suis un grand timide.
9: Le 19e siècle adore la science, mais apprécie encore plus la pudeur. Quelques heures plus tôt, près du Louvre, Laennec a observé des enfants jouer avec une poutre en bois. L'un gratte une extrémité pendant que l'autre écoute le son transmis à distance. Le médecin tente alors quelque chose. Il roule une feuille de papier en cylindre, la pose sur la poitrine de sa patiente et écoute à l'autre bout. Et la surprise, les battements du cœur lui paraissent plus distincts qu'en écoutant directement. Pour arriver à Grey's Anatomy, il fallait donc passer par MacGyver.
12: Le docteur miracle arrive, il ausculte aussitôt.
9: Laennec perfectionne ensuite l'objet avec un cylindre de bois démontable. Le stéthoscope est né. Aujourd'hui encore, le stéthoscope reste le symbole du médecin. Pas mal pour un tube à pudeur improvisé avec une feuille de papier. Comme quoi, certains tubes deviennent des hits sans jamais passer à la radio. Enfin, jusqu'à ce matin.
0: Merci Stéphane, il est 7h58 et on va aller se promener ce matin, Louis.
1: Oui, direction Mardy-les-Compiègne, tiens, c'est dans l'Oise, à côté de Compiègne forcément, avec le grand rendez-vous au bord de l'eau, c'est ce week-end sur les berges de l'Oise, allée de la Rose de Picardie, et c'est le grand temps fort annuel du bord de l'eau, il y a des spectacles, il y a de la musique, des arts de rue, une grande brocante aussi familiale, avec le samedi soir à 20h un spectacle avec Thyrux Bonk, c'est son clown caustique dans La Petite Histoire, qui va te faire flipper, c'est ce qui est écrit. Après, je ne m'engage à rien de plus, hein, c'est à vous de vérifier. Et puis après, le dimanche de 9h à 18h, changement d'ambiance, il y a la brocante et il y a tout un tas d'animations qu'il faut vraiment faire. Tout ça, donc, c'est le grand rendez-vous au bord de l'eau, c'est ce week-end, c'est à mardi, les Compiègnes.
0: Au bord de l'eau, il y a aussi la fête sur l'eau. Dimanche, Quai-Bellu à Amiens, on va se passer pas mal de choses. Et puis, si vous êtes sur la route, notez qu'il y a ces travaux à Amiens, rue Saint-Pulcien, qui peuvent ralentir la circulation. C'est déjà une rue qui, quand il y a du monde avec les feux,
1: c'est déjà compliqué.
0: C'est déjà compliqué.
1: De base.
0: Mais là, il y a un feu de circulation qui a été rajouté, circulation alternée. C'est au croisement avec la rue Janvier et pour la fin des travaux, normalement, c'est jeudi après-midi.
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0: Un beau mercredi avec Ici Picardie, il est 8h.
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6: Valentine Costa.
0: Et Céline Autain pour les infos. Rentrée scolaire, rentrée solidaire avec les Restos du Cœur.
13: Oui, l'antenne de la Somme vient de lancer sa collecte de fournitures scolaires au magasin Cultura d'Amiens. Car ça reste un budget conséquent pour les familles, malgré une petite baisse d'1% en un an sur un panier de 29 articles de base, d'après nos calculs et ceux de l'Institut Nielsen IQ.

0: Vous arrêtez pas depuis ce matin?
1: Oui, depuis 10 heures. On donne un petit peu de notre temps, c'est pas grand chose. Hein.
2: Patrick est un peu plus capé, 10 ans qu'il participe chaque année à cette collecte de fournitures scolaires très importante selon lui.
3: Ce sont des produits, on va dire, de consommation. Un cahier, ça dure pas toute l'année scolaire. Pour les familles, c'est une grosse dépense. On nous dit souvent que les familles reçoivent des aides pour la rentrée scolaire, mais ça ne concerne pas toutes les familles.
2: Vous pensez qu'il y aura plus ou moins de dons par rapport à l'année dernière?
3: C'est à peu près équivalent, hein. C'est difficile de juger. On va faire le bilan à la fin de la collecte, début septembre.
2: La direction des Restos du Cœur de la Somme craint quand même une baisse des dons à cause de l'inflation et de la montée des prix de l'énergie.
4: La collecte des restos dure jusqu'à la semaine prochaine, vendredi.
5: Et vous, alors, quel budget consacrez-vous aux fournitures? Quelles sont vos astuces pour éviter de vous ruiner? Témoignage par WhatsApp ou téléphone dès maintenant 03 22 92 58 58 et tout à l'heure avec Louis Godon de 9h à 10h.
4: À moins d'une semaine du retour en classe, certains enfants n'ont même pas de quoi faire leur devoir, dormir dans un lit ou se laver. Ils savent déjà qu'ils vont manquer la rentrée car ils vivent dans la rue. C'est le cas d'une dizaine de familles à Amiens, suivies par l'association Réseau d'éducation sans frontières de la Somme qui regrette le manque de places d'hébergement d'urgence. La préfecture ne nous a pas répondu sur ce point.
5: Une enquête ouverte après la mort d'une cycliste à Amiens.
4: Malgré son casque et les gestes de premier secours des passagers du bus qui a renversé cette femme de 52 ans hier, un peu avant 18h près de la gare, sur la voie partagée entre les vélos et les bus. Ça repose la question de la sécurité des cyclistes en ville. Des travaux commencent d'ailleurs aujourd'hui rue de la République dans le centre d'Amiens pour créer une voie réservée aux vélos à deux sens. Ces travaux vont durer au moins une semaine.
5: Patrick Bruel au Zénith d'Amiens, le maire n'y peut rien mais proteste.
4: Frédéric Fauvet redit son opposition aux deux concerts du chanteur visé par une trentaine de plaintes pour des violences sexuelles. Mais si la ville annule, elle va devoir payer de lourds dédommagements financiers. Le maire demande donc aussi un changement de la loi pour faire entrer le sujet des violences sexistes et sexuelles dans le champ des arguments pour casser un contrat sans frais.
6: Il y a des précédents un peu célèbres qui ont permis à des édiles locaux, lorsque le contenu ou la posture de l'artiste contrevenait aux lois de la République, en matière de révisionnisme, en matière de racisme, en matière de lutte contre l'antisémitisme, de prendre des décisions de ce type parce que la liberté d'expression auquel je suis attaché, elle est encadrée. Et donc aujourd'hui, les violences sexuelles et sexistes sont pas dans ce périmètre. Or, on voit bien que elles sont aujourd'hui condamnables. La justice fait valoir l'outillage qui est le sien dans tout un tas d'autres domaines, le domaine professionnel, le domaine de la vie quotidienne, etc. Donc, il faudrait effectivement que l'organisation de manifestations, d'événements ou de spectacles puisse également être concernée par ces considérations.
4: Le prédécesseur de Frédéric Fauvet à la mairie d'Amiens, désormais élu d'opposition, s'inscrit en faux. Hubert de Genlis appelle à respecter le principe de présomption d'innocence et d'y préférer l'état de droit au tribunal politique ou populaire. Les deux concerts de Patrick Bruel prévus au Zénith d'Amiens sont pour l'instant maintenus en octobre. Un rassemblement organisé ce soir devant le tribunal d'Amiens en soutien à la grève de la faim lancée il y a deux jours à Reims par des malades du sida. Ils veulent dénoncer les discriminations qui touchent les personnes séropositives. Chez nous, c'est l'association Sommes en Fier qui appelle à se mobiliser à partir de 18h.
5: Les infos ici Picardie, les 8h04. Quand la CAF dysfonctionne, les parents trinquent.
4: Oui, c'est ce qui arrive à Justine, une amiennoise qui a donné naissance à un bébé prématuré l'an dernier. Elle a arrêté son travail pour s'en occuper avec l'assurance de toucher l'allocation journalière de présence parentale. Mais les versements ont beaucoup de retard et la mettent en grande difficulté.
7: Ma principale préoccupation au quotidien, c'est de me dire comment je vais faire pour payer ci, comment je vais faire pour faire ça, comment on va faire, parce que les factures d'eau, par exemple, si je prends l'exemple des factures d'eau, on la reçoit tous les 6 mois. Là, je sais que ma facture d'eau va pas tarder à tomber. Comment je vais régler cette facture d'eau? Enfin, c'est au quotidien, on se pose beaucoup de questions. Avoir un enfant prématuré, c'est déjà hyper compliqué au quotidien et stressant de par les rendez-vous médicaux. Si en plus on nous rajoute un stress permanent à ne pas savoir quand est-ce qu'on va être payé, combien on va percevoir, enfin c'est pas gérable au quotidien. Psychologiquement, la charge mentale, elle est vraiment énorme. On peut pas subvenir correctement aux besoins de notre fille. On aimerait lui faire découvrir plein de choses, sauf que on est toujours bloqué par cette rentrée d'argent qui n'arrive pas. Donc forcément au quotidien c'est toujours compliqué. On se prive nous-mêmes pour pouvoir subvenir aux besoins de notre fille, et des fois c'est pour une boîte de lait, c'est pour un paquet de couches, et on se prive nous-mêmes pour pouvoir subvenir aux produits essentiels pour notre fille.
4: Et suite à un appel d'Issy Picardie, la CAF de la Somme reconnaît une erreur informatique. Elle dit avoir traité le dossier de Justine qui attend toujours

0: Pour son virement, on revient sur cette histoire dans notre reportage long format l'info d'ici dans une demi-heure. Le tourisme porté par le passé dans la Somme, la majorité des sites mémoriels de la Première Guerre mondiale a connu un regain de visiteurs cet été, nous a dit il y a quelques minutes Aurélie Wallet, chargée de communication pour Somme Tourisme. Plus 20% de fréquentation sur fond bien sûr de commémoration des 110 ans de la bataille de la Somme. Les deux films sur le général de Gaulle qui cartonnent au cinéma en ce moment, amène aussi des curieux à tailler l'arbre à mouche au château du général Leclerc. C'est à lire sur ici.fr. Repartir avec un petit bout d'histoire, c'est possible ce matin au parc Astérix avec la grande braderie des éléments de décor. Mise en vente de 500 objets à partir de 10h.
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0: Oui, la chanteuse de country est décédée des suites d'un cancer à l'âge de 80 ans. Icône féministe sans jamais le revendiquer, autrice d'une dizaine de tubes depuis les années 70 sur les peines d'amour, la jalousie ou la vie des femmes tout simplement. Et oui, les hommages pleuvent ce matin, de Beyoncé à Taylor Swift en passant par Jane Fonda. Tous les tubes et la carrière de Dolly Parton résumés sur ici.fr.
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0: Picard, 8h07. Bah oui, je vois ça, Valentine, mais faut aller de l'avant.
1: J'aime tellement.
0: Grâce à Dolly Parton, mais ses chansons sont toujours avec nous.
1: Bien sûr.
0: Petit coup d'œil à la météo, c'est assez gris ce matin après la pluie cette nuit. Hein.
1: C'est ça, en fait, il y a de la brume, du brouillard, mais on va avoir chaud cet après-midi. En attendant, on a peut-être un peu de lourdeur, un peu d'humidité encore.
2: Oui, c'est ce que nous dit par exemple Céline à Chipilly, c'est entre Corbie et Capy dans la Somme évidemment. Elle nous écrit, elle a 17,7 degrés ce matin, le ciel est un peu chargé, on a eu de l'orage cette nuit, ouais. Avec 7 mm, mais ça fait du bien, nous dit-elle.
1: Et puis donc de la chaleur cet après-midi avec une alternance de nuages et d'éclaircies. On aura jusqu'à 30 degrés sur Amiens, Doulon, Albert, sur Beauvais, Noyon et Compiègne, 28-29 sur Saint-Quentin, 26-27 sur Abbeville, 23-24 attendu à Mercy. Les bains cet après-midi.
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1: On fait attention avec le brouillard ce matin sur les routes.
2: Ça oui, on fait toujours attention. On fait attention aussi si on circule à Amiens sur la rue Winston Churchill. Depuis une petite demi-heure, un accident est signalé dans cette rue. Prudence donc sur le secteur du boulevard de Bapaume aussi. Il y a quelques ralentissements qui commencent à se faire sentir toujours à Amiens. Sinon, ça circule plutôt bien ce matin, bien aussi dans les grands axes Picard et dans les autres agglomérations de la région. Dans les gares Picard, tous les prochains TER sont à l'heure, peut-être pas pour partir à Calaisville depuis la gare d'Amiens à 8h45, minutes de retard d'annoncé selon la SNCF.
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0: Rita Mitsouko, les histoires d'Aïe, il est 8h13.
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0: Et le mercredi, c'est le jour traditionnellement des enfants. Ça tombe bien parce que nous, on est des enfants un peu tous les jours, hein, finalement.
3: Oui, c'est vrai.
0: Ça, sur ici,
3: oui, bien sûr.
0: Et d'ailleurs, on va jouer. Dans quelques minutes, vous allez pouvoir jouer pour peut-être la toute première fois à notre nouveau jeu nommé La Liste. C'est pas peut-être, c'est même sûr. Venez tester l'expérience de La Liste sur ICI Picardie. Ce matin, on va d'ailleurs vous offrir deux places pour aller profiter du souffle de la terre à Ailly-sur-Noix. Mais vous vous demandez, c'est quoi La Liste?
3: Eh ben, La Liste, c'est un jeu très simple. On vous donne un thème et vous n'avez qu'à donner un maximum de mots en 30 secondes, des mots qui sont en lien, on l'espère, en tout cas les mêmes que ceux que j'ai marqués moi dans ma petite liste. L'idée c'est de trouver les mots que j'ai notés tout simplement.
0: Par exemple, si le thème, je sais pas, c'est l'école, voilà, il y a plein de choses qui peuvent venir.
3: Cahier, stylo,
0: oui, ce genre de
3: choses. Voilà, etc.
0: Le but, c'est d'en avoir donc 5 en commun avec la liste très personnelle qu'a faite Louis Godon. Si c'est bon, vous regagnez donc des places pour le souffle de la terre. Appelez-nous dès maintenant, 03 22 92 58 58. On va se marrer. Et puis dès 9h, vous avez la parole sur ICI Picardie, dès maintenant hein, d'ailleurs.
3: Oui, oui, vous pouvez témoigner, nous écrire, nous envoyer des messages, même nous appeler. On parle de la rentrée tout à l'heure à 9h, la rentrée scolaire qui approche, bien sûr. Et c'est le moment de se pencher sur les fournitures, les vêtements, les activités. Mais combien vous coûte cette rentrée cette année? Est-ce que vous avez bénéficié aussi des aides rentrée scolaire? Est-ce que c'est un peu la galère aussi pour acheter tout ça cette année? N'hésitez pas à nous le dire sur la page Facebook, par exemple. On a Ali qui nous dit, ma fille rentre au lycée. C'est classique, 4 manuels, 120 euros, 140 euros de fourniture. On se rend compte que c'est un vrai budget pour les familles. Chez Lydie, elle nous dit les fournitures scolaires, c'est une organisation, c'est toute l'année et c'est pas le jour de la rentrée parce que c'est là où ça coûte un bras, tout simplement. Vos témoignages, on les attend, 03 22 92 58 58.
0: Et avec la rentrée scolaire, gare aux fraudes. On y revient dans quelques secondes.
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0: Le rendez-vous anti-arnaque ICI Picardie, c'est à 8h16 avec Aude Razeau. Alors c'est vrai que la rentrée scolaire approche et revoilà donc les sites frauduleux. Vous savez, ceux qui prétendent nous révéler à l'avance dans quelle classe sera notre enfant et avec qui.
4: Effectivement, je surfais tranquillement là sur les réseaux sociaux l'autre jour et je suis tombée sur cette vidéo.
5: Je vais vous faire un tuto, voilà, donc le site c'est mafutureclasse.com. Donc ce que vous faites, c'est que vous mettez vos informations, ensuite vous faites accéder à ma fiche classe, ça va charger et votre classe sera là. Voilà, donc n'hésitez pas, mafutureclasse.com.
4: Alors, contrairement à ce jeune homme, non seulement je vous conseille d'hésiter, mais je vous conseille de ne surtout pas aller sur ce site et d'en parler, de prévenir vos enfants, vos ados qui eux aussi vont tomber sur ces vidéos et qui trépignent d'impatience, ça se comprend, pour savoir s'ils pourront s'asseoir avec leurs copains, copines à la rentrée.
0: Alors Aude, pourquoi il ne faut surtout pas aller sur ce site?
4: Déjà, il ne vous révélera rien du tout. La preuve en commentaire, tous les internautes répondent que ça ne marche pas ou que ça leur affiche des noms de gens qui ne sont pas dans leur établissement. Et ne vous fiez pas au drapeau bleu, blanc, rouge et à l'aspect très officiel de ce site. Il n'y a pas de plateforme de l'éducation nationale pour connaître à l'avance la composition des classes. Ça n'existe pas. Deuxième raison, le site vous fait rentrer, attention, des infos très personnelles. Le nom, prénom de votre enfant, le nom de son établissement, sa ville. C'est dangereux de laisser traîner des informations comme ça. Vous ne savez pas à qui vous les donnez. J'en ai repéré d'autres, des sites comme celui-là. Vous avez voirtaclasse.com ou trouveclasse.com. Alors, je comprends qu'il y ait du stress, de l'impatience, mais je vous conseille d'attendre patiemment que l'école, le collège, le lycée vous donne la composition de la classe quand il aura décidé de le faire. C'est lui qui décide.
0: Merci Aude. 8h17, on va jouer avec Barbara. Elle habite à Fouilloy. Pourquoi je parle comme ça? Je ne sais pas. On va jouer au nouveau jeu La Liste. Il y a gagné ce matin des places pour le grand son et lumière du souffle de la terre qui fête cette année ses 40 ans.

0: Around the Corner, Cock Robin, sur ici Picardie. Et c'est votre nouveau jeu. Notez bien le rendez-vous aux alentours de 8h21. On joue au jeu de la liste. Et c'est Barbara qui va jouer avec nous ce matin à Fouillouard.
1: Bonjour Barbara, pardon.
2: Bonjour Barbara.
3: Oh, bonjour.
0: Ça va Barbara, la forme ?
3: Ça va.
0: Alors, ce matin, il y a à gagner vos places pour le souffle de la terre, le grand son et lumière à Ailly-sur-Noix qui se déroule le vendredi et samedi jusque fin septembre. Barbara, on joue donc au jeu de la liste. Louis, qui est à côté de moi, va donc vous réexpliquer rapidement les règles.
1: Alors, vous avez 30 secondes, Barbara. On va vous donner un thème au tout dernier moment. Et ce thème va vous évoquer forcément des mots qui sont peut-être notés dans ma liste. À vous de les donner le plus vite possible. Si vous l'avez, je vous l'indiquerai. Si vous ne l'avez pas, je vous l'indiquerai aussi. L'idée, c'est d'en avoir au moins 5. Moi, ma liste, j'ai 10 mots. Donc, si vous en avez 5, ça sera bon pour vous. Ça sera gagné. C'est aussi simple que ça.
0: Est-ce que vous avez tout compris, Barbara ?
3: C'est bon pour moi.
0: Eh ben alors, dès que vous êtes prête, on lance le chrono et on vous donne le thème.
1: Le thème va même être annoncé par un tout petit morceau de musique. Écoutez. Ah.
4: C'est l'amour à la plage.
1: C'est ça parti. Le thème, Barbara.
0: Barbara, on vous écoute. Vos mots.
3: Le sable, la mer.
1: Oui, premier point. Deuxième point. Troisième point.
3: La pêche.
1: Non, je ne l'ai pas, ça.
3: Le poisson.
1: Non plus.
3: Les crevettes, le parasol.
1: Le parasol, c'est bon.
3: Ouais. Le maillot de bain.
1: C'est le quatrième bon point. Maillot de bain, c'est le cinquième, c'est bon.
0: Ouais. Bravo. Ouais, elle est forte, Barbara.
1: Ah, vous êtes allée tellement vite, Barbara, je n'avais pas le temps de vérifier dans ma liste.
0: Elle était même pas stressée, hein, Barbara. Oui, bravo.
3: Non, mais c'est pas parce que je suis en fait un caillou et que je suis à la mer. Et voilà.
1: Ah après, oui, vous êtes inspirée.
0: Ah, vous êtes en vacances, Barbara ?
3: C'est ça, c'est la dernière semaine.
0: Oh, trop bien. Vous avez quel temps, là, sur Caillou, ce matin ?
3: Là, ce matin, il y a du beau soleil.
0: Bon, eh ben alors, profitez-en bien.
3: Je pense qu'il a pris cette nuit, mais là, il y a du beau soleil.
0: Et pour clore les vacances, vous irez peut-être ce week-end au souffle de la terre, à Ailly-sur-Noix, parce que vous repartez avec vos deux places.
3: Merci beaucoup.
1: Bravo, Barbara.
0: Ben de rien, mais restez avec nous, ma chère Barbara, puisque... je vais avec Brian Mayer vous raconter un bobard ou un picard. Tout d'abord, on accueille Brian. Bonjour.
1: Coucou la Picardie. Bonjour Brian.
0: Il y a une dédicace pour vous là-dedans.
1: Je dis toujours coucou la Picardie. Bon. Oui, bon, d'accord.
0: Bon, Barbara, le fromage, le Rollo, était le fromage préféré de Louis XIV. Alors, selon vous, est-ce que c'est un bobard ou est-ce que c'est vraiment picard ? Vrai ou faux, en gros, Barbara.
3: Un bobard.
0: Pour vous, c'est un bobard. Le Rollo n'était pas le fromage préféré
1: pourquoi,
0: de Louis XIV. Ok.
1: Pourquoi Barbara, on sait ?
2: Pourquoi pas, en fait.
0: Bah, Céline, voilà. vous diriez...
2: Pour une fois, je dis vrai.
0: D'accord.
1: Moi, je dis toujours que c'est picard, que c'est vrai. Bah, là, je veux dire bobard, pour une fois. Je suis pas sûr non plus du truc.
0: Bah, on vérifie, Brian.
5: Eh ben, c'est vrai. Et non, c'est une histoire sans vrai. Enfin, tout dépend des goûts. Car le Rollo, ce petit fromage tout mimi, né dans la Somme, a bel et bien séduit le roi Soleil. Bon. Direction le XVIIe siècle, Louis XIV voyage régulièrement à travers le royaume. Lors d'un passage en Picardie, près du village de Rollo, il découvre ce fromage au lait de vache, déjà réputé dans la région. La légende raconte qu'il en tombe immédiatement amoureux, ça a bien matché, au point d'en demander régulièrement à Versailles. Les archives montrent en tout cas que le Rollo figurait parmi les fromages appréciés à la cour et que sa réputation dépassait largement les frontières de la Picardie. À l'époque, ce fromage représentait une véritable richesse. Certains fermiers l'utilisaient comme moyen de paiement pour régler leur fermage. Oui, à l'époque, on pouvait payer son loyer en fromage. Aujourd'hui encore, le Rollo est fabriqué de manière artisanale dans quelques exploitations. Son goût franc et sa pâte souple en font l'un des emblèmes de la gastronomie picarde, même s'il est un peu moins connu que le maroilles. Finalement, entre les dorures de Versailles et les prairies de la Somme, il existait un étonnant point commun, un petit fromage picard capable de séduire le roi le plus puissant d'Europe. Et ça, c'est une sacrée carte de visite.
0: Oui, une sacrée fierté. Moi, je m'imagine payer mon loyer avec du maroilles.
1: Ah, j'aimerais bien voir le visage de votre propriétaire.
0: Je l'enveloppe. J'aimerais pas être ta bonfillo, me dit Élodie, au standard ici Picardie. Elle aime le maroilles, elle aime la bonne odeur du maroilles, on aime tous ça.
1: Et puis il y a des sacrés bons rollos en Picardie, attention, encore aujourd'hui, il y a des fromagers, j'en ai goûté certains,
0: Claudio Capéo va très bien.

0: Claudio Capeo sur ICI Picardie. Dans 30 secondes, vous avez rendez-vous avec l'actu locale.
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0: Et dans l'actu en Picardie, Céline Autain, la nouvelle charge du maire d'Amiens contre Patrick Bruel.
5: Il n'est pas le bienvenu, répète Frédéric Fauvet avant deux dates du chanteur au Zénith en octobre. Le maire se dit favorable à une évolution de la loi pour faciliter les annulations. Explication sur ici.fr. Gomme, règles et cahiers, les Restos du Cœur de la Somme lancent une collecte de fournitures scolaires pour les familles en difficulté. Et puis dans notre reportage long format, dans deux minutes, un couple picard en galère après la naissance de leur bébé prématuré et surtout des retards dans le versement des aides CAF. La maman Justine nous explique l'imbroglio administratif.
0: Merci d'écouter ICI Picardie en ce mercredi 26 août. Il est 8h31. Toute l'actu en France et dans le monde, c'est dans le 90 secondes avec Valentine Lottès.
5: À tous les parents, les fournitures scolaires sont un peu moins chères en cette rentrée. Le panier de votre radio ICI coûte 1,85€ de moins que l'an passé grâce à une hausse des prix contenue par les supermarchés et à des commandes passées avant le début de la guerre au Moyen-Orient. Des grêlons jusqu'à 5 cm de diamètre, de très fortes pluies et des rafales de vent jusqu'à 100 km/h. De nouveaux orages arrivent par l'ouest où 12 départements sont en vigilance orange, deux jours après une perturbation violente et le passage d'une tornade dans l'Aude. Vous avez peut-être vu la vidéo sur nos réseaux sociaux, celle d'un enfant à Nîmes, nourri par une voisine par la fenêtre de sa chambre, où il dit être enfermé par son beau-père depuis le début de l'été. La justice confirme le placement du garçon de 8 ans en foyer pour au moins un an. C'est une première en France, à voir sur ici.fr. Des œufs de crocodile du Nil ont éclos dans une réserve de la Drôme sans intervention humaine. Les canicules à répétition ont largement suffi à maintenir les à une température d'au moins 28 degrés pendant 3 mois de suite. C'est un peu comme lorsque la France a perdu son Johnny Hallyday. Les États-Unis pleurent ce matin, leur reine de la musique country, Dolly Parton, est morte à 80 ans. Et puis le premier gros test à l'Euro de volleyball pour les Françaises. À 16h, les Bleus affrontent les Italiennes, championnes du monde et championnes olympiques en titre. Les Françaises sont d'ores et déjà qualifiées pour les 8e de finale. C'est un match de poule.
0: Ici Picardie, il est 8h32, Céline Autain dans l'info d'ici ce matin. Une famille amiénoise sans le sou à cause d'un imbroglio administratif.
5: Oui, Justine a donné naissance à sa fille Victoire l'année dernière en juin au bout de 5 mois et demi de grossesse. Pour prendre soin du bébé prématuré, les parents demandent l'allocation journalière de présence parentale auprès de la CAF. Et c'est là que les choses se compliquent. Justine a passé plusieurs mois sans travail et sans versement de l'allocation. Intenable pour Julien Francisco.
6: Justine et son compagnon ont entamé les démarches en début d'année pour obtenir la JPP, l'allocation journalière de présence parentale, une aide versée par la CAF pour accompagner les parents qui doivent réduire ou arrêter de travailler pour s'occuper de leur enfant. Mais très vite apparaissent les premiers retards.
7: On m'indique 7 à 10 jours de délai de traitement. Ensuite, je rappelle au bout des 7 à 10 jours quand j'ai pas de nouvelles, on m'indique maintenant finalement c'est plutôt 6 à 8 semaines de délai de traitement. Et en fait, des fois ça va bien au-delà.
6: Des retards qui commence à peser lourd, surtout sur le plan financier, puisque Justine a dû arrêter de travailler.
7: On est privé de notre salaire pour s'occuper de nos enfants et en fait on ne peut pas subvenir à leurs besoins.
6: Malgré plusieurs relances auprès de la CAF, rien ne bouge.
7: Au quotidien c'est hyper compliqué, alors oui bien sûr on a le salaire de mon mari, sauf qu'en fait il n'a pas non plus un gros salaire et en fait on n'arrive pas à boucler les fins de mois, le loyer est toujours payé en retard, enfin, c'est très compliqué. Aujourd'hui, pour vous donner un ordre d'idée, pour le mois de juillet j'ai perçu 99€ d'APAJE et pour le mois d'août j'ai perçu également finalement 99 euros d'appage, ce qui fait un total d'environ 200 euros sur 2 mois.
6: 200 euros alors que Justine aurait dû percevoir environ 3000 euros.
7: Comment je fais avec ma fille pour vivre avec 200 euros sur 2 mois, avec mon loyer, mes courses, mes charges courantes, les voitures à entretenir? Faut pas oublier aussi que ça coûte de l'argent d'emmener un enfant à des rendez-vous médicaux.
6: Puisque la petite Victoire, aujourd'hui âgée de 14 mois, est très suivie par les médecins suite à sa prématurité.
7: 2 à 3 séances de kiné dans la semaine. Ensuite, il y a les rendez-vous ophtalmo, par exemple, les rendez-vous orthoptistes, où elle est susceptible de pouvoir développer une rétinopathie du prématuré suite à l'oxygène qu'elle a eu jusqu'à 35-36 semaines. Donc tout ça, ça joue sur les yeux et on s'assure qu'il n'y a pas un décollement de la rétine. Donc c'est des fonds d'œil quand même assez régulièrement.
6: Contactée par ICI Picardie, la CAF de la Somme reconnaît une erreur informatique, une erreur survenue au moment du placement du dossier de Justine, qui l'a fait passer dans une pile plus ordinaire au lieu d'un circuit conçu pour les prestations sensibles, ce qui a considérablement rallongé le délai de traitement.
5: Et suite à cet appel d'ICI Picardie, la CAF de la Somme dit avoir traité le dossier de Justine. Elle attend toujours son virement. Ici Picardie, 8h35, Valentine. Il a plu cette nuit, mais c'est pas la pluie qui nous attend vraiment aujourd'hui, c'est plutôt de fortes chaleurs.
4: Oui, il va faire chaud cet après-midi en Picardie, un coup de tonnerre n'est pas exclu, mais c'est plutôt demain que l'ambiance sera lourde et orageuse. On a eu un coup de tonnerre d'ailleurs cette nuit, mais la pluie s'est bien arrêtée et là on a un peu d'éclaircie.
8: Oui, c'est vrai qu'on a un peu tout fait cette nuit avec de la pluie qui rafraîchit évidemment, qui fait du bien, et des températures, vous l'avez dit Valentine, qui restent plutôt fraîches ce matin, mais ça va vite chauffer, effectivement 17 degrés à Albert avec quelques gouttes. Bon courage, nous dit Fabienne sur la page Facebook.
4: Et donc cet après-midi, les températures maxi autour des 30 sur Amiens, sur Albert, Fouilloua, mais aussi sur Villers-Bretonneux et Beauvais. On aura 26-27 sur Abbeville et Saint-Riquier cet après-midi, et on aura 23-24 à Formant.
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4: Il y avait un peu de brouillard sur les routes ce matin, vous restez évidemment prudent.
8: Oui, je me disais, qu'est-ce que je peux leur signaler d'autre sur la route? C'est encore très calme, ça sent que la rentrée c'est la semaine prochaine, oui. Que là c'est, ça va encore. Bon, il y a 2-3 petites choses quand même à noter, notamment un accident, ça c'était à Amiens, rue Winston Churchill, et ça fait une petite heure, il est toujours là, ouais, il n'a pas bougé. Il y a aussi un véhicule arrêté sur l'échangeur Amiens-Saint-Pierre, c'est à hauteur du Leclerc de Rivry, sur la rocade amiénoise. Prudence et patience dans ce secteur. De la patience, il en faut aussi rue Alexandre Dumas, où il y a quelques ralentissements qui se font sentir, tout comme au niveau du stade Moulonguet sur le boulevard de Saint-Quentin à Amiens. Dans les autres agglomérations de la région, c'est plutôt calme, tout comme dans les gares Picardes ce matin. Mais si vous voyez des choses changer, un seul numéro pour nous joindre.
4: 03 22 92 58 58, on fait la route ensemble.
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4: Et on colore le monde ensemble avec les innocents.

0: Presque 8h42.
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0: Et une belle journée à l'écoute d'ici Picardie. Si vous ne savez pas quoi faire ce week-end, j'ai une idée, tiens.
3: Oula.
0: Et elle est gratuite.
3: Ah bah c'est toujours meilleur quand c'est gratuit.
0: Oui.
3: C'est quoi, Valentine?
0: Oui, surtout avant la rentrée. C'est un festival qui s'appelle Malice et Merveille et ça se déroule samedi et dimanche dans un cadre assez fabuleux à Beauvais, celui de la Maladrerie Saint-Lazare, que vous devez connaître d'ailleurs.
3: Oui, j'y suis déjà allé, c'est magnifique. Magnifique cette salle.
0: Et c'est gratuit, c'est pour ça que aussi c'est important d'en parler. C'est la 15e édition cette année de ce festival des arts du cirque et de la rue, où vous passez des moments assez poétiques. Il y a des moments aussi assez étranges, mais il y a aussi beaucoup de rire. Notez bien Malice et Merveille, c'est samedi et dimanche à la Maladrerie Saint-Lazare. Vous pouvez aussi, vous aussi, nous envoyer vos événements sur notre WhatsApp, par exemple 03 22 92 58 58. Et place au sport dans Picardie Sport. Cette semaine, Céline Autain, suite du portrait des nouvelles recrues de l'Amiens SC en Ligue 3.
4: 21 nouveaux visages que nous présente Mathieu Dubrulle après Yannick Pandor, hier nouveau gardien à l'ASC. Place ce matin à l'attaquant Mathis Collin. Pour lui, il s'agit presque d'un retour aux sources, Mathieu.
5: Et pour cause, non seulement Mathis Collin, né à Senlis, est l'un des rares picards de l'équipe, mais il connaît bien l'ASC pour y avoir joué de 16 à 20 ans jusqu'en équipe réserve. Sauf qu'à cette époque, l'ASC ne lui fait pas vraiment confiance. En 2022, il n'est pas conservé. L'attaquant vadrouille alors en 4e division française, à Furiani en Corse, à Saint-Quentin, Fény-Aulnois dans le Nord, puis à Haguenau l'an dernier en Alsace, où sa belle saison et ses 11 buts n'échappent pas au nouveau directeur sportif de l'ASC, Lucas Clément. Il le fait revenir pour jouer à Amiens en Ligue 3. Une sacrée surprise pour Mathis Collin.
6: Surpris, oui, quand même. Je savais que si c'était l'ancienne direction, on m'aurait pas rappelé. J'ai vu la nouvelle direction, je me suis dit peut-être que ça peut arriver. Je faisais une bonne saison avec mon club. J'ai fermé les yeux sur tous les autres clubs parce que voilà, c'est ma région. Ma mère habite pas loin, mes grands-parents aussi, à Poitiers-Picardie. Et ma mère à Saint-Maximin dans l'Oise.
5: Une opportunité que Mathis Collin accepte donc rapidement, sans le moindre sentiment de revanche.
6: Non, pas du tout. Je suis pas revanchard. Ça serait de l'ego mal placé, je pense. Voilà, je pense avoir mérité d'être là. J'ai fait une bonne saison l'année dernière. Pas revanchard, mais envie de bien faire. J'ai bien encaissé la charge de travail. Il y en a eu. Comme vous l'avez dit, il y a beaucoup de nouveaux joueurs, donc faut créer des automatismes. Et j'ai besoin de ça d'ailleurs dans mon jeu.
5: Sauf que pas plus que les autres attaquants, Mathis Collin n'a réussi encore à flamber ni à marquer dans ce début de saison raté en Ligue 3.
6: On a un club qui descend de Ligue 2. Je pense que voilà, la place où on est, c'est pas du tout satisfaisant. Un point en trois matchs. Et voilà, on va jouer clairement sous pression et va falloir, entre guillemets, poser ce qu'on a entre les jambes sur le terrain.
5: Histoire de dynamiser enfin une attaque jusqu'alors beaucoup trop tendre et privée désormais plusieurs mois de l'attaquant de pointe Alvin Doucet, gravement blessé au genou la semaine dernière.
4: Mathis Collin, sans doute titulaire donc samedi après-midi contre Versailles pour le prochain match à la Licorne, rencontre à vivre sur ICI Picardie. L'effectif amiénois continue de se renforcer avec l'arrivée d'un nouveau défenseur annoncé hier par l'ASC. Il s'agit d'Enzo Janton, prêté à Amiens jusqu'à la fin de la saison par le FC Lorient, son club formateur. Ce joueur a déjà connaît en tout cas la Ligue 3 puisqu'il a joué l'an dernier à Rouen.
0: Ouais, et en posant des trucs bizarres sur un terrain, faut faire attention à pas se prendre les pieds dedans.
4: Tout à fait.
0: 9h moins le quart. Les patrons des PMU, on les retrouve chaque jour sur ICI Picardie. Les patrons de PMU de la région, bien évidemment, ils nous donnent les pronostics hippiques du jour. On va aller à Méricourt-l'Abbé dans 30 secondes.
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6: Oh, 8h46, c'est le moment du petit café. Je vous paye un café à Méricourt-l'Abbé chez Johnny. Tiens.
7: Ah bah je suis preneur. Moi.
6: Salut du sucre, Johnny.
8: Bonjour, bonjour à tous.
6: Ouais, moi je prends un sucre dans mon café. Johnny, vous avez du sucre, tout va bien.
8: Bien sûr.
7: Bon, on est rassuré.
6: Effectivement, le café de la place Américourt-l'Abbé pour les pronostics hippiques du jour. Mon cher Johnny, à Clairefontaine aujourd'hui, 8e course, il y aura 14 partants. Alors je crois qu'il y a un non partant.
8: Oui, le 11.
6: Ok, 11 non partants pour aujourd'hui. On vous écoute pour les pronos.
8: Alors, le 13, le 5, le 4, le 1, le 3, le 14, le 2.
6: En cas de non
8: partant, ça sera le 7.
6: Et le 2 sur 4,
8: le 13 et le 4.
6: Ok, on va récapituler pour aujourd'hui. Donc à Clairefontaine, 13, 5, 4, As, 3, 14 et 2. En cas de non partant, le numéro 7. 2 sur 4, 13 et 4 pour aujourd'hui. Donc pour Johnny au Café de la Place à Méricourt-l'Abbé. Il y a déjà un peu de monde là ce matin au Café de la Place?
8: Bon, c'est un peu timide, mais ça va, on a les habitués qui partent travailler, donc ça va.
7: Ouais, parce que c'est bientôt la rentrée, Johnny, d'ailleurs, la rentrée et surtout les coûts liés à la rentrée, parce qu'il y a plein de choses à acheter. Vous en entendez parler au comptoir ou c'est encore un peu calme?
8: C'est encore un peu calme, okay. Parce qu'on a les petits sont pas la semaine prochaine, donc non, ça va sûrement en discuter ce week-end.
6: Ouais, ouais, c'est une course de dernier moment, de dernière minute aussi.
8: Et ouais. On sent encore un peu dans les congés, on va dire.
7: Bon, bah donc profitons-en aussi, c'est important, c'est vrai.
6: Et bien d'ailleurs, on vous donne la parole hein, sur ici Picardie autour du coût des fournitures scolaires dès 9h dans Ici c'est vous.
7: Oui, exactement, vous pouvez d'abord et d'ores et déjà témoigner au 03 22 92 58 58 sur Facebook, sur WhatsApp, vous pouvez nous écrire, nous envoyer des messages vocaux. On parle justement de cette rentrée scolaire qui approche à grands pas, les fournitures, les vêtements, les activités. Combien vous coûte cette rentrée cette année? Est-ce que vous avez dû vous serrer la ceinture pour limiter la facture? Avez-vous dû renoncer à certaines choses, vous réorganiser, trouver des alternatives pour économiser un petit peu? La rentrée, c'est cher. Et justement, on en parle dès 9h, on attend vos messages.
6: Et puis le festival Emergency, c'est un festival pluridisciplinaire dédié à la jeune création contemporaine. Ça se déroule au Centre culturel Jacques Tati à Amiens et on en parle dans quelques minutes. Bonne journée, Johnny.
8: Merci à vous, bonne journée.
6: Bye bye.

0: Escroc Marine sur Ici Picardie, les 8h51. Et c'est un joli festival dont on va vous parler, qui commence aujourd'hui et qui va se dérouler jusqu'à dimanche au Centre culturel Jacques Tati à Amiens. Le festival Emergency, qui est un festival pluridisciplinaire, qui est dédié à la jeune création contemporaine et au spectacle vivant. Bonjour Olivier Mellor.
1: Bonjour.
0: Du collectif Le Slip. Alors pourquoi avoir créé ce festival? Qu'est-ce que vous avez envie de montrer au public?
1: Je crois qu'on a envie de montrer quelque chose qui est malheureusement vrai. C'est le peu d'importance et d'intérêt qu'on accorde à la jeunesse aujourd'hui.
0: La jeune création.
1: La jeune création, mais à la jeunesse en général. C'est-à-dire, voilà, nous on est vieux, hein. On est un collectif de 4 compagnies de cinquantenaires, on va dire. On a été jeunes aussi, on a démarré aussi, et c'était pas facile. Et on a créé à la fois ce festival, mais aussi tout un dispositif de résidence avec des jeunes compagnies pour pouvoir les aider à être plus visibles, plus vite, à obtenir des subventions plus vite, des dates plus vite.
2: Olivier, quand vous dites jeune création, ça veut dire quoi, du coup, concrètement
1: Ça veut dire des compagnies qui font leur premier ou leur deuxième spectacle.
2: Ouais, tout neuf, quoi.
1: Ouais, c'est-à-dire des gens qui ont entre 18 et 25 ans.
0: Alors, quelle est la chose la plus peut-être inattendue qu'on pourra voir pendant le festival? Si vous en aviez quelques-unes, on mettra à quelques-unes.
1: Une dizaine de spectacles qui couvrent toutes les disciplines du spectacle vivant. On a du kamishibai, par exemple, qui est un art japonais.
0: Okay.
1: On a du théâtre de rue, on a du théâtre classique avec la cerisée de Tchekhov demain soir. On a des concerts aussi, on a des expos. Et tout ça est fait par des jeunes gens.
2: Alors, faut qu'on parle quand même du nom de votre collectif, oui. Olivier. Valentine l'a dit, le collectif Le Slip. Mais alors, pourquoi Le Slip?
1: Parce que c'est un nom comme Le Slip qui est difficile à porter.
0: Non, mais c'est drôle. C'est vraiment drôle.
1: Oui, oui.
2: C'est un
1: pied de nez. C'est-à-dire, nous, on a créé ce collectif aussi pour faire des choses ensemble, pas seulement autour de la jeune création, mais d'autres actions communes, pour réfléchir ensemble, notamment des compagnies autour d'Amiens, à la politique culturelle, à être un peu des aiguillons aussi dans tout ça.
0: Est-ce que c'est aussi une façon de dire qu'on peut faire de la culture sans forcément se prendre trop au sérieux?
1: Oui, j'espère bien, oui.
2: Alors, vous avez accueilli cette année 12 jeunes équipes. Est-ce que vous espérez leur apporter quelque chose en particulier pendant ce festival?
1: Alors nous, on a tout un dispositif qui va du support administratif au support technique. Après, on les laisse faire absolument ce qu'ils veulent.
2: Ouais.
1: On regarde pas, je veux dire, ils sont en toute confiance et surtout ils peuvent travailler dans des conditions professionnelles. L'équipe qui prépare la cerisée de Tchekhov pour demain est en résidence à Tati depuis 15 jours en fait.
0: Ouais.
1: Et ils ont à disposition le théâtre et tout le matériel, voilà, et aussi de l'argent.
0: Et comment ça se passe d'ailleurs avec le centre culturel?
1: Ça se passe très bien.
0: Parce que voilà. C'est quand même un bel endroit.
1: Oui, oui, nous on est en résidence avec la compagnie du Berger, hein, qui fait partie du collectif Le Slip depuis plus de 8 ans maintenant.
0: Mmh.
1: Et c'est un endroit, je crois, Amiens, qui est très singulier, qui est déjà dirigé par une association, ce qui est de plus en plus rare. Et qui nous permet, avec aussi l'apport de nos partenaires, hein, dont Amiens Métropole, la région, le département, de faire tout un tas d'actions, pas seulement locales, mais surtout quand même aussi dirigées vers le coin, quoi.
0: J'ai une dernière question avec lui. On se pose la question dans Le Slip, qui porte Le Slip?
1: C'est tout le monde.
2: Tout le monde porte Le Slip.
1: Il n'y a pas de direction, il n'y a pas de slip en chef.
0: Merci beaucoup Olivier Mellor. Je rappelle que le festival Emergency commence aujourd'hui et va durer jusqu'à dimanche au Centre culturel Jacques Tati à Amiens. Merci beaucoup d'être venu nous voir.
1: Merci à vous.
2: Merci Olivier.
0: À bientôt.
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0: Oh, je sens que ma peau a trop pris le soleil. Il faut que j'aille voir le docteur. Bah, ça tombe bien, on en a un. Il s'appelle docteur Kierzek et il nous rejoint ce matin pour nous donner quelques tips. Comment réparer notre peau après cet été? Bonjour docteur.
5: Bonjour à toutes et à tous. Après l'été, votre peau a besoin d'une cure de rattrapage. Après plusieurs semaines d'exposition au soleil, au vent, au chlore, à l'eau salée, on rajoute le sable, bah, elle est souvent déshydratée, voire fragilisée. Il ne s'agit pas de paniquer, mais de lui offrir un petit programme de récupération. On peut observer observer une peau qui tiraille après la douche, des rougeurs persistantes sur le nez ou les épaules, des taches brunes, ce qu'on appelle les lentigos solaires. Ça apparaît sur le décolleté ou sur le dos des mains. Parfois, la peau devient rugueuse, aussi moins souple et les ridules se creusent. Tous ces signes sont la conséquence, en fait, des rayons UV. Ça a accéléré le vieillissement cutané. Ben oui, vous avez vieilli peut-être un peu plus vite cet été. Ça a perturbé la barrière hydrolipidique. Mais rassurez-vous, avec quelques bonnes habitudes, on peut limiter les dégâts. Alors, on va me dire, mais comment on commence? Ben, une routine en trois étapes, facile. Première étape, on hydrate en douceur. On choisit une crème riche à base d'acide hyaluronique ou de céramide, par exemple, que l'on applique matin et soir sur une peau propre. On n'oublie pas le corps avec un lait hydratant après la douche. Deuxième étape, on exfolie une fois par semaine. C'est un gommage à grains très fins ou avec un gant de crin très doux, par exemple. Ça va éliminer les cellules mortes. Ça ne fait pas perdre le bronzage. Au contraire, ça uniformise le teint. Et troisième étape, on traite les taches brunes si elles sont légères. Des crèmes à base de vitamine C peuvent les atténuer. Et pour les taches plus marquées, c'est le dermatologue qui va vous aider.
0: Mais alors, certains gestes sont à éviter absolument cette période de transition, je crois.
5: Il y a des erreurs fréquentes, on ne continue pas à s'exposer sans protection sous prétexte que le soleil va baisser un peu ou qu'on n'est plus en vacances. Non, les UV, ils restent nocifs, surtout en septembre aussi. On n'utilise pas de produits trop agressifs comme l'alcool ou les savons à pH alcalin, ça va décaper malheureusement la barrière cutanée. On ne perce pas les cloques non plus d'un vieux coup de soleil, cela laisserait une cicatrice ou une tache durable. Et enfin, on n'oublie pas que la meilleure prévention, c'est une bonne hydratation interne. On boit de l'eau, 1,5 litre par jour pour aider la peau à se régénérer. En résumé, après l'été, on hydrate, on exfolie doucement, on traite les taches et on continue à se protéger du soleil. Prenez soin de votre peau, elle vous en remerciera cet hiver. Allez, d'ici là, portez-vous bien.
0: Merci docteur. Et puis, on vous donne la parole dans quelques secondes au micro de Louis Godon. Ici, c'est vous et vous avez rendez-vous avec Lecture Picardie à 9h.
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0: Et vous, oui, puisque nous vous donnons la parole d'ici quelques minutes sur Ici Picardie, c'est Ici c'est vous, Louis.
2: Oui, cette émission, c'est la vôtre, un nouveau rendez-vous où effectivement vous pouvez nous donner votre avis, témoigner, vous parler en toute liberté. Et on parle de la rentrée scolaire qui approche à grands pas, les fournitures, les vêtements, les activités. Il y en a des choses à acheter à cette rentrée. La rentrée, c'est donc une vraie dépense pour votre famille. Venez nous expliquer comment vous vous organisez. Peut-être que vous faites les courses en avance, peut-être que vous avez recours à quelques techniques pour payer moins cher les fournitures de la rentrée, que la facture soit moins chère et que l'addition soit moins salée. On attend vos commentaires, vos messages au 03 22 92 58 58 sur Facebook et sur WhatsApp. Vous pouvez aussi écrire et envoyer des vocaux. Valentine, à demain matin.
0: À demain 6h.
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2: Merci d'avoir choisi Ici Picardie. Il est 9h. L'info à 9h, c'est avec vous, Céline Autin. Les sites de la Grande Guerre ressortent gagnants de l'été dans la Somme.
8: Plus 20% de fréquentation en un an sur la majorité des lieux mémoriels au mois de juillet, nous a dit ce matin Aurélie Wallet, chargée de communication à Somme Tourisme. Le rebond porté, bien sûr, par les commémorations des 110 ans de la bataille de la Somme qui ont démarré avant l'été.
9: Il y a eu des événements, notamment au mémorial de Thiepval avec un vidéo.

0: de pouvoir bien comprendre notre histoire pour mieux préparer l'avenir.
1: Aurélie Wallet, chargée de communication à Somme Tourisme, invitée d'ICI Picardie ce matin. On a aussi évoqué la richesse du passé du département, avec notamment le château du général Leclerc à Taillis-l'Arbre à Mouche, près des Rennes. De plus en plus de visiteurs le découvrent grâce au succès des deux films sur le général de Gaulle au cinéma en ce moment.
2: La pression continue de grimper sur Patrick Bruel.
1: Le chanteur visé par une trentaine de plaintes pour des violences sexuelles qui maintient pour l'instant sa tournée en France cet automne. Les conditions ne sont pas réunies pour que ces concerts puissent se tenir, estime ce matin Aurore Berger, ministre déléguée chargée de l'égalité entre les femmes et les hommes. Le maire d'Amiens vient de redire son opposition aux deux dates prévues au Zénith en octobre. Frédéric Fauvet demande également une modification de la loi pour pouvoir casser un contrat d'artiste sans frais dans le cas d'affaires de violences sexuelles et sexuelle. Explication sur ICI.fr. Une enquête ouverte après la mort d'une cycliste à Amiens. La victime de 52 ans décédée, percutée par un bus hier un peu avant 18h sur une voie partagée vers la gare et malgré son casque. C'est dans ce contexte que démarrent aujourd'hui des travaux rue de la République dans le centre-ville d'Amiens pour créer une piste cyclable dans les deux sens. Notez aussi qu'à Paris, un conducteur a poignardé un cycliste au cou après un accrochage. Hier midi, il s'est enfui. Le cycliste est hospitalisé dans un état très grave.
2: Des enfants sans toit, toujours plus nombreux à Amiens.
1: À l'approche de la rentrée scolaire, l'UNICEF publie aujourd'hui son 7e baromètre sur le phénomène en forte augmentation ces dernières années en France. Constat partagé localement par le réseau d'éducation sans frontières de la Somme qui a mis à l'abri une dizaine de familles cet été. Ça donne des parents et surtout des enfants en grande détresse psychologique, alerte Sybille Lupers, membre de l'association.
3: C'est considérable, hein, les conséquences. Hier, les enfants ont pris un bus à minuit pour aller à l'hôtel. Vous voyez, donc c'est des heures d'attente à la gare. Les enfants ne vont pas bien. Quoi. Les parents aussi sont épuisés. Enfin, tout le monde est épuisé par ces conditions d'attente. Un soir, il y avait une maman avec ses enfants et sa petite fille était en état de détresse psychologique, émotionnelle. Elle hurlait, elle courait partout, elle tirait les cheveux de sa maman. La petite, concrètement, a été en décompensation, quoi. On l'a bien vu.
1: Sybille Lupers, membre du réseau d'éducation sans frontières de la Somme. L'association parvient à mettre les familles à l'abri grâce à une aide de 10 000 euros de la mairie d'Amiens. La préfecture n'a pas répondu à nos sollicitations sur le nombre de places d'hébergement d'urgence disponibles dans le département. Stop à la sérophobie. Plusieurs rassemblements sont organisés aujourd'hui en France pour dénoncer les discriminations qui touchent les victimes du sida. À Amiens, l'association Sommes en Fiers appelle à se mobiliser à 18h devant les grilles du palais de justice, dans le sillage de deux hommes séropositifs qui ont entamé une grève de la faim à Reims en début de semaine. Le bureau de poste de Mers-les-Bains sur la côte Picarde reste finalement fermé un peu plus longtemps que prévu, jusqu'à lundi au moins, après le dégât des eaux survenu en début de semaine. Les clients peuvent aller au bureau de Gamache ou de Rue pour leur courrier. Et puis, un bon film sous les étoiles pour les petits comme les grands, c'est la promesse des projections de cinéma en plein air dans la métropole d'Amiens en ce moment, avec ce soir un grand classique.
4: Téléphone.
5: Il a dit téléphone.
4: Téléphone maison.
1: Mon Dieu, ça y est. Et oui, vous avez bien reconnu E.T. l'extraterrestre de Steven Spielberg. Rendez-vous à partir de 21h, place Germaine Dulac, dans le quartier Pierre-Rollin à Amiens, pour découvrir ou redécouvrir ce grand classique. Ici Picardie, 9h05, Louis, ça y est, le soleil est en train de percer dans le ciel Picard.
2: Ouais, on n'y croyait pas avec la pluie qu'on a eue cette nuit, même de l'orage, ça a tonné un petit peu, pas fort, mais ça a, et puis pas longtemps, mais ça a tonné quand même en Picardie. Là, c'est un grand soleil qui nous accompagne ce matin et ça sera le cas pour toute la journée. Des températures qui remontent aussi, 21 à Amiens, 21 à Albert, à Saint-Quentin, 22 du côté de Lens, sur la côte Picarde, à Beauvais aussi. Ça, c'est pour ce matin, cet après-midi, ça monte encore et encore, 24. Ça, c'est sur la côte Picarde, mais 26 à Ville, 27 à Amiens, tenez-vous bien, 28 presque dans l'Oise à Clermont, 28 aussi du côté de Soissons. Autant dire que c'est l'été, on l'avait oublié, mais voilà, comme ça au moins on le sait maintenant.
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2: Vous êtes sur la route en Picardie à 9h06. Prudence si vous circulez sur l'autoroute A29 à hauteur de

0: Courcelles sous Moyencourt. Il y a un objet, un obstacle qui est sur les voies sur le point kilométrique 170. Prudence donc. Prudence aussi entre Amiens et Saint-Quentin. Ça, c'est sur l'autoroute A29 aussi, avec un animal errant qui est signalé à hauteur de Licourt, point kilométrique 239. Attention sur cette zone. Sur le reste de l'agglomération et des grandes agglomérations de la région, ça va bien ce matin. Peut-être rue Saint-Fucien à Amiens, c'est un peu compliqué avec des travaux et une circulation alternée. Ailleurs, ça semble plutôt calme. Vous voyez des choses changer, appelez-nous, tiens, 03 22 92 58 58.
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0: Vous avez la parole comme chaque matin, c'est votre nouveau rendez-vous de cette année. Cette radio, cette émission, c'est la vôtre. Vous la faites avec nous et vous témoignez toujours et toujours au 03 22 92 58 58. Ça, c'est pour nous appeler. Vous pouvez aussi nous écrire, nous envoyer des messages vocaux sur WhatsApp, sur les réseaux sociaux d'ici Picardie. Nicolas est avec nous, il est à Amiens. Bonjour Nicolas.
3: Bonjour Louis, bonjour tout le monde.
0: Alors, on parle de rentrée scolaire aujourd'hui, des fournitures, des vêtements, des activités. Combien vous coûte la rentrée cette année? C'est un vrai budget et c'est ce qu'on entendait dans les rues. Écoutez.
4: Mais en fait, finalement, ouais, ça coûte, ça va vite. Hein. Ce qu'il doit mettre dans sa trousse, etc. Et additionner, ben, finalement, on se retrouve avec une note qui est salée. Ben, on en est à plus de 150 euros, quoi. Et on n'a pas encore toutes les fournitures parce que tout professeur va donner sa liste.
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0: Bon Nicolas, vous êtes à Amiens, vous êtes concerné j'imagine si vous nous appelez par cette rentrée scolaire coûteuse.
3: Oui, bah, comme d'habitude. Hein.
0: Ouais.
3: J'ai envie de vous dire, moi, nous on a choisi une école privée.
0: Ouais.
3: Donc déjà on a vu que le coût de l'inscription il avait augmenté.
0: Ouais.
3: Ensuite, bah, comme beaucoup de Français, moi je suis homme au foyer sans revenu, ma femme travaille, elle est infirmière de l'hôpital. On est des millionnaires, comme tout le monde.
0: Pourquoi c'est, vous dites c'est-à-dire... ça, Nicolas?
3: Bah, parce qu'on a le droit à aucune prestation en réalité pour nous aider.
0: On vous n'avez pas touché la prime de rentrée scolaire?
3: Non, on n'a pas le droit, on peut pas prétendre à tout ça. On est, ouais. On est trop riches, ouais. comme les gens qui payent le reste en cher. Et ceci dit, donc nous l'avantage qu'on a, c'est que déjà on est une liste en fin d'année. Donc quand l'année se termine, donc ouais. Déjà on peut prévoir.
0: Vous l'avez vers quoi? Vers le mois de juin, début juillet?
3: On l'a en juin.
0: Avant de continuer, Nicolas, rappelez-nous peut-être vous avez combien d'enfants, quelle classe, etc.
3: Alors j'ai qu'une enfant qui va rentrer en quatrième.
0: D'accord.
3: Pour être franc, la scolarité me coûte plus de 1 200 euros par an.
0: 1 200 euros par an, donc ça
3: ouais,
0: c'est
3: parce que vous êtes dans le privé. Il n'y a pas de cantine, il n'y a pas tout ça, c'est que les frais d'inscription.
0: D'accord. Et derrière alors le cartable et puis tout ce qui va autour?
3: Ah, le cartable, non, parce qu'elle a choisi un très bon sac de marque qui était cher il y a 2 ans, et il est encore bon.
0: Ouais.
3: Après, au niveau des affaires, là, c'est que quand on est dans le privé, à la différence du public, eh ben, on a une constance au niveau du présentéisme de professeur.
0: Ouais.
3: Donc,
0: et alors, qu'est-ce que ça change pour le cartable?
3: Ben, au niveau du matériel, eh ben, c'est quasiment toujours la même chose.
0: D'accord.
3: Donc, nous, cette année, ça stagnait, puisqu'on avait acheté en plus l'année précédente, en sachant que quand on a la liste, évidemment, peut-être comme beaucoup de parents, on verra plus tard, on a toujours besoin de plus, hein.
0: Ouais.
3: Parce que ouais, il n'y a jamais assez de cahiers ou quoi quand on travaille. Donc ça, c'était le premier point. Le second bon plan, c'était à un moment donné, il y a eu un remboursement à Bureau-Lavallée, à Amiens.
0: Okay.
3: Donc c'était un peu de matériel par-ci par-là, donc qu'on a choisi aussi. Et moi, je me rappelle que lorsque j'étais jeune, la calculatrice scientifique, elle coûtait très très cher. Les livres au lycée, parce que c'est surtout le lycée qui va coûter cher,
0: ouais.
3: Ça coûtait très très cher. Et je me rappelle que j'avais acheté, moi, sur ma porte de lycée, un livre m'avait coûté 500 francs, c'est 75 euros aujourd'hui. Hein.
0: Ouais.
3: J'ai peut-être sorti 2 fois dans ma scolarité, voilà, parce qu'avec les profs que j'avais, le Moyen-Âge et la Renaissance, ils s'en foutaient un peu. Donc, voilà. Donc, au bout du compte, on est passé par un système de prêt de livres, vous savez, de location.
0: Oui.
3: Donc ça, en plus, c'est bien, parce que ça fait de l'activité, ça fait de l'emploi chez nous.
0: Ouais.
3: Et ensuite, la deuxième chose, c'est que c'est tout prêt. On arrive, il y a son nom, il y a tout qui est prêt.
0: On n'a plus qu'à récupérer le colis, quoi.
3: Voilà. Et ensuite, sur les scolarités, pour conclure, ouais. Surtout achetez-les avant octobre, parce que quand on achète c'est l'été, avant le mois d'octobre, on bénéficie de prix moins chers, moyenne 14%.
0: Oui, parce qu'il y a moins de demandes à ce moment-là de l'année.
3: Il y a des ventes par lot, et ouais. Puis surtout, il y a des appels d'offres. Et avec le détroit d'Ormuz, qui est bloqué encore, forcément on va avoir un prix qui va augmenter, parce qu'il y a beaucoup de choses par rapport à la papeterie.
0: Ouais, qui viennent d'un peu partout dans le monde. Ouais, qui
3: voilà.
0: Transitent.
3: Après, les cahiers ils sont fabriqués en France.
0: Ouais.
3: Je sais pas si je peux citer les marques, mais c'est...
0: Oui, alors ce que je vous propose, moi Nicolas, c'est, à moins que vous soyez très pressé, mais vous pouvez rester un peu avec nous.
3: Ouais, bien sûr.
0: Bon, bah, Julien Clerc, Hélène, quand même, la musique, pour bien commencer la matinée. Puis on vous retrouve juste après, on accueillera aussi Denis Harvier, qui est un peu dans votre cas également. Il a deux enfants, il est prof, il a la double casquette, Denis, il nous en parlera. À tout de suite, Nicolas, place à la musique.
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0: journée avec Ici Picardie. C'était Julien Clerc.
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0: Et on est toujours sur ce thème de la rentrée qui se prépare, mais est-ce que vous vous en sortez surtout du côté du portefeuille, parce qu'il y en a des choses à acheter dans cette rentrée. On parle des fournitures, il y a aussi le petit relooking, hein, les vêtements, un tour chez le coiffeur, parfois l'inscription aux activités. Cette rentrée scolaire 2026 vous coûte cher, j'imagine que oui, mais dites-le nous, expliquez-nous comment ça se traduit concrètement dans votre quotidien. Vous pouvez nous appeler 03 22 92 58 58, nous écrire, nous envoyer des messages vocaux sur WhatsApp également. Il y a toujours Nicolas qui est avec nous, qui nous appelait Damien. Nicolas, on parlait justement de ces astuces pour essayer de faire baisser la facture. Vous faites ça depuis toujours, Nicolas, de calculer, d'anticiper au maximum, ou vous l'avez fait
3: dans la mesure du possible. Ouais. Et je plains les parents qui sont dans le public où il y a des fermetures de classe, ça change de prof. Moi, quand j'étais jeune, je me rappelle, serait-ce que l'exemple du cahier avec les petits carreaux. Ouais. Qu'il faut trouver, voilà, c'est des choses comme ça. Après, la hausse, on va tous la subir. On est forcément en train de compter.
0: Vous l'avez senti, là, justement, Nicolas, parce que même si vous avez anticipé, même si vous avez des petites astuces, j'imagine qu'on trouve pas toujours tout.
3: Franchement, Louis, on la sent tous les jours. Ouais. Serait-ce que pour l'essence, bon, hier, j'ai pas voulu intervenir, mais je pourrais
0: Vous pouvez.

0: qui va faire augmenter le prix à la pompe, qui a été voté par les gens, là, nous députés, soi-disant, qui nous défendent, là, parce que gros coup de gueule aussi, mais ils se sont augmentés, ces gens-là, de 10 à 20%, avec des déficits chroniques, et c'est nous qui payons. Donc, elle est tellement pourrie, cette tête-là, qu'ils sont en train de voir s'ils vont pas nous la mettre plutôt début 2027 plutôt qu'avant la fin de l'année.
1: Bon, sur le carburant, effectivement, je pense qu'on aura l'occasion d'y revenir, d'aller chercher justement un petit peu sur ce que vous dites, Nicolas, parce que évidemment, là aussi, c'est une préoccupation. Mais sur la rentrée concrètement, la hausse, vous la prenez même avec des petites techniques là, comme vous nous expliquez, d'aller chercher à droite à gauche une promo par-ci, anticipée par-là. Donc ça, c'est votre cas dans le privé. Je vous propose, Nicolas, d'accueillir Denis qui est à Arvillers. Bonjour, Denis.
2: Bonjour Louis, bonjour. Alors, Nicolas.
1: Denis, vous avez des enfants, combien? Oui. Expliquez-nous un petit peu.
2: Alors j'ai deux enfants, ici qui rentrent en CE2 et un garçon qui rentre en cinquième.
1: Ouais. Alors vous avez entendu, j'imagine, le témoignage de Nicolas qui a recours quand même à pas mal de petites astuces. Il a la chance, c'est ce qu'il nous disait, d'avoir des enfants dans le privé, donc de pouvoir peut-être anticiper davantage sur la liste de rentrée scolaire. Qu'est-ce que vous en pensez, vous, Denis? Comment ça se passe chez vous?
2: Alors, chez moi, côté prof ou côté parent?
1: Alors oui, parce que vous avez la double casquette, vous Denis, vous êtes prof aussi. Bon, on y reviendra tout à l'heure sur le côté prof. D'accord. En tant que parent.
2: Bah, en tant que parent, c'est vrai que ce que Nicolas disait tout à l'heure, il y a quand même énormément d'offres promotionnelles qui permettent de s'organiser et d'avoir des tarifs quand même très attractifs. L'offre, il l'a cité, donc je me permets de le faire aussi, chez Bureau Vallée, elle est présente depuis plusieurs années. On a toute une liste de fournitures qui sont intégralement 100% remboursées. C'est un virement bancaire, donc c'est des fournitures hyper classiques.
1: Comment ça, intégralement remboursé, c'est quoi ça?
2: Ah bah il y a toute une liste de produits, vous les achetez, vous les payez en caisse, donc en général c'est entre 25 et 30 euros de totalité.
1: Ouais.
2: Et vous ressortez, vous scannez votre ticket de caisse, vous mettez votre RIB et puis sous quelques jours vous avez votre remboursement intégral, il n'y a pas de condition de bon d'achat ou je ne sais quoi, et ça fait plusieurs années que ça dure, donc quand on fait ça tous les ans, on se crée un petit stock et qu'on peut réutiliser, il y a forcément des choses qui sont réutilisables.
1: Il y a aussi une autre question, je m'adresse à vous deux, à Denis comme Nicolas, malgré tout ça, nous en tant que parents, bien sûr, qu'on compte, on anticipe, mais il y a aussi l'enfant qui parfois a envie de changer de sac, a envie d'avoir l'agenda un peu stylé, etc. Vous, Nicolas, tiens, par exemple, est-ce que pas le choix que d'y passer parfois et de payer la facture, parce que c'est souvent là où ça coûte le plus cher.
0: C'est ça. Par exemple, un truc tout bête, aller chez le coiffeur. Une gamine de mon âge, moi, de 14 ans, c'est 30 euros.
1: Eh oui.
0: Je pourrais pas l'échapper. L'assurance scolaire, c'est une hausse, je peux pas y échapper. La cantine, qui, soi-disant, n'arrête pas d'augmenter, c'est une hausse si on la met. Vous voyez, c'est que on est obligé de subir, hein. Mais après, on essaye de trouver des choses. Et surtout, il y a un travail, des situations, on peut pas non plus tout faire, il y a des choix à faire. Donc, c'est ça aussi. Moi, elle savait très bien que lorsqu'on lui achetait son sac de marque, il était costaud, il était cher. Elle savait qu'il fallait qu'elle fasse au moins 2 ans avec.
1: Ouais.
0: On sait que l'année prochaine, on va devoir changer le sac. On sait qu'un enfant s'agrandit, on doit acheter des chaussures.
1: Ouais.
0: Donc, moi, l'astuce que j'ai fait, c'est, j'ai commandé, je vais pas m'en cacher, hein. J'ai commandé sur les sites chinois, parce qu'elle voulait des produits qu'elle pouvait trouver sur les sites chinois.
1: Ouais.
0: Et figurez-vous que les sites chinois, maintenant, ils ont stocké en Europe. Donc, la livraison, on la paye pas.
1: Ouais, c'est triste, là. Mais après, voilà, la facture, c'est la facture, et souvent, on voit que le prix, hein. Et oui.
0: Ouais, forcément. Ça pourrait être plus cher.
1: Bien sûr.
0: Là, c'est ça.
1: Denis, vous, en un mot, là aussi, réagir aux besoins et aux demandes des enfants, peut-être qu'aussi vos enfants ont pris conscience de cette période un peu compliquée?
2: Ah bah de toute façon au quotidien ils se rendent bien compte que on va faire des courses, tout augmente, comme le disait aussi Nicolas tout à l'heure, ça c'est la folie, dans n'importe quel domaine on subit des hausses, ça c'est clair et net. Mais après c'est comme il le disait, le sac à dos, le cartable, etc. Je pense qu'il faut que ça c'est aux parents aussi de faire prendre conscience aux enfants, de leur dire on change pas le sac tous les ans
1: parce que ça coûte cher.
2: Voilà, tout simplement. Enfin, c'est ça fait partie de l'éducation, en fait.
1: Bien sûr. Alors, on va y revenir, justement, Nicolas, Denis, sur tout ça. Vous aussi, d'ailleurs, vous faites partie de la grande famille ici Picardie. Témoignez en 03 22 92 58 58. On parle de la rentrée scolaire, des coûts de cette rentrée, de vos astuces aussi pour diminuer la facture. En attendant que vous puissiez nous appeler, nous écrire sur WhatsApp aussi ou sur les réseaux. Voici la musique d'ici Picardie avec Marc Lavoine et Patrick Fiori.

0: Le tout dernier, Marc Lavoine et Patrick Fiori, occupés sur votre radio ici, justement occupés. On y est dans les magasins en ce moment, certains courent justement pour trouver les dernières fournitures. La facture aussi, on la paye avec cette rentrée scolaire. Il y en a des choses à payer. On parlait évidemment des inscriptions en tout genre, du petit relooking, des fournitures. Bon, il y en avait des choses. Nicolas Damien, Denis Darvillet, vous êtes toujours avec nous. Vous aussi d'ailleurs, vous pouvez nous appeler 03 22 92 58 58. Justement, on est toujours dans cette rentrée scolaire avec vos astuces. Certains parlent aussi de la seconde main. On écoutera ça tout à l'heure et j'ai lu certains messages de parents qui disent, bah voilà, moi mes manuels, je les achète sur Vinted. Comme quoi, vous, c'est quelque chose, voilà, où quelqu'un a déjà fait recours à ça, Nicolas, Denis?
1: Non, pas moi. Moi, je le prends directement à l'école.
0: Ouais.
1: C'est l'avantage du privé, hein. Moi, c'est d'accord, ça a un coût, mais de l'autre côté, j'ai pas de grève. J'ai toujours une constante de professeur. J'ai tout qui est prêt quand l'enfant arrive, il y a tout qui est prêt. Voilà, les résultats sont là aussi, hein, parce que il y a ça aussi, hein. C'est important. Après, dans leur cadre de futures études, il faut qu'ils soient bons, quoi.
0: Oui, alors on peut pas mettre tous les œufs dans le même panier, évidemment que voilà, il y a certaines conditions parfois de l'école publique, mais qu'on peut retrouver aussi dans l'école privée, qui peuvent parfois perturber, c'est vrai, l'évolution de nos enfants. N'empêche que la rentrée scolaire, elle est la même pour tout le monde, notamment en termes de coûts. Nicolas, vous avez raison de le rappeler. Il y a un truc dont on n'a pas parlé, Nicolas, tiens, et puis après on récupérera Denis, sur les activités un peu extrascolaires, quoi, parce que ça aussi, ça fait partie de la rentrée. Dans quelques semaines, il y a Agora, par exemple, à Amiens. On va pouvoir chercher un petit peu où on inscrit son enfant. Ça a un coût. Là aussi, Nicolas, vous calculez ça?
1: Nous sommes allés, nous, à l'Agora, il y a 2 ans.
0: Ouais,
1: et à chaque fois, on lui laisse choisir son sport. Et avec par rapport à son emploi du temps et tout le travail qu'il va fournir par derrière, on veut qu'elle en fasse qu'un seul. Et donc, on a trouvé, nous, le badminton à Auguste Janvier. C'est l'université. Voilà, là-bas, c'est fait d'autres copines, d'autres lieux, et on est obligé de payer, mais ça va encore.
0: Ça va, oui, ce que j'ai dit, ça va les prix justement entre le matériel, la licence.
1: Ouais, parce que le matériel, ils nous le prêtent en réalité.
0: Bon, donc ça, c'est
1: donc
0: bien.
1: On a une paire de tennis et puis l'inscription, mais là aussi, il pourrait y avoir des efforts au niveau des communes ou des départements. J'ai vu qu'à Rouen, il y avait un montant qui était offert pour la première licence de sport pour un enfant. J'ai vu ça dans le courrier Picard. J'ai dit, ils offrent 50 euros, j'aurais bien voulu avoir 50 euros.
0: Ouais, il y a des passes aussi sport qui existent dans d'autres départements, pas forcément dans la Somme. Enfin, il y en a plein, de toute façon.
1: C'est aux politiques d'aller trouver la solution, et c'est à lui d'être l'acteur et d'être force de proposition quand ça va pas.
0: Exactement.
1: Voilà, c'est ce que je reproche à la classe à l'unanimité. Je les mets tous dans le même panier, moi, et je leur dis, voilà, maintenant faites les choses, parce que c'est difficile pour les gens. Mais moi, comme je le dis, je suis organisé. J'ai de la chance, j'ai une femme qui travaille, je suis pas dans la grande pénibilité, mais je plains des gens qui sont dans le public, parce que quand ma fille était dans le public,
0: puis dans le public, ou tout simplement
1: fermeture de classe et tout, c'est horrible.
0: Ou tout simplement dans le rush du quotidien, on n'a pas le temps parfois d'anticiper, parce qu'on rentre tard du travail, parce qu'il faut gérer le quotidien, on a du mal à se projeter sur les mois qui vont suivre, etc.
1: Peut-être que vous avez pas la place pour acheter du matériel
0: aussi,
1: pour le stocker, nous
0: aussi.
1: On a un bureau stocké dedans, on fait comme Denis, hein. Pour parler de bureau La Vallée, on a fait la même chose.
0: Et voilà. Voilà, les astuces, donc, elles se partagent. Nicolas, merci en tout cas pour votre témoignage.
1: À Amiens.
0: Je vous souhaite une belle journée, un bon mercredi.
1: Bonne journée, Louis. Bonne journée, Denis. Bonne journée, tout le monde.
0: Denis, on vous garde un peu avec nous parce que vous avez une autre casquette. Vous êtes prof. Alors, justement, vous êtes parfois un peu le responsable de cette liste, ou pas d'ailleurs, qui est un peu coûteuse. On va en parler avec vous. Vous restez évidemment à nos côtés. Denis, à tout de suite.
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0: On est bien aussi avec la musique. Ça permet de respirer avant de reparler de la rentrée scolaire. D'ailleurs, appelez-nous pour nous parler de la facture, de vos méthodes au 03 22 92 58 58. En attendant la musique qui donne le sourire et le soleil en prime.

0: Tracy et The Sunshine Band sur votre radio. Ici Picardie, 9h31.
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0: On souffle un peu là pendant quelques secondes. Si vous aimez le cinéma en plein air et les soirées estivales, on a un rendez-vous pour vous.
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0: Le ciné pop-up illumine Amiens et sa métropole jusque ce week-end et ce soir avec un rendez-vous à noter ce mercredi au quartier Pierre-Rollin à Amiens après une journée festive. Après le pique-nique aussi qui aura lieu en soirée avec de la musique et la fanfare Super Orchestra à 20h. Place au cinéma en plein air à 21h avec un court-métrage et derrière le mythique E.T. l'extraterrestre, le chef-d'œuvre intemporel de Spielberg qui sera projeté. Notez bien donc cette séance ciné en plein air.
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0: Merci d'avoir choisi Ici Picardie pour passer votre matinée. On parle des fournitures, des vêtements, des activités de la rentrée scolaire 2026 qui coûte cher à tous les parents et on le sait, certains sont dans la course justement pour trouver les fournitures les moins chères ou en tout cas pour essayer de s'en sortir parce que la facture est salée. D'autres ont anticipé, certains ont des astuces aussi pour payer moins cher. On en parle et vous avez la parole au 03 22 92 58 58. Vous nous appelez, vous nous écrivez sur WhatsApp, vous nous envoyez des messages vocaux. Aussi, on en a quelques-uns qu'on écoutera tout à l'heure. Denis, vous êtes toujours avec nous à Arvillers ?
3: Oui.
0: Denis qui a la double peine. Il est prof, il est aussi papa. On en parle, j'ai quelques questions à vous poser, notamment du côté prof d'ici quelques secondes.
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0: Oui, parce que Denis, on parle des parents qui s'adaptent face aux listes de fournitures demandées par les profs, qui font des efforts, qui cherchent des bons plans. Est-ce que les profs aussi s'adaptent à cette période un peu compliquée et prennent en compte, bien sûr, le portefeuille serré des Français et des Françaises?
3: Oui. On fait attention à ça. Alors c'est vrai, bon, je travaille dans un établissement privé. Donc dès le début d'année civile, on va dire que la direction nous demande de voir s'il faut remettre à jour la liste. Donc ça s'est fait assez rapidement. Elle est communiquée aux familles fin juin, début juillet. Donc après, les familles peuvent s'organiser et elles ont tout l'été pour faire leurs achats.
0: Ouais, et en tant que prof, Denis, vous oui. Parfois vous dites, je demandais tel cahier, tel truc. Bon, je vais peut-être y renoncer cette année.
3: On demande le strict minimum, mais il y a aussi quelque chose qui pèse énormément dans la balance. Et quand j'ai débuté, pour les élèves, c'est vrai que c'était un carnage. C'est le poids des cartables.
0: Oui. Donc. Alors ils ont un casier pour certains. Pas tous.
3: Alors oui, il y en a qui ont un casier. Ça, c'est pas dans tous les établissements. Ouais. Bon, moi, là où je travaille, oui, il y en a. Donc ça, c'est vrai que c'est vraiment très pratique. Moi, je sais qu'en tant que professeur de mathématiques, le manuel, par exemple, on le vidéoprojette. Ouais. Par contre, donc ils le laissent chez eux. Par contre, ils ont un fichier d'exercice qui est beaucoup plus léger qu'un manuel. Ça, ils l'amènent à chaque fois en classe, vous voyez.
0: Ouais. Et ça, c'est fourni.
3: Ça remplace quasiment le cahier d'exercice.
0: Ouais, donc il y a des alternatives aussi qui évoluent. Une autre question aussi, Denis. Moi, je vous parle d'un côté très perso. J'ai fait aussi les fournitures pour ma belle-fille il y a quelques semaines. Et ce qui m'a surpris dans le bon sens, dirais-je, sur la liste qui nous était demandée, c'est pas de stylo fantasy, pas de cahier fantasy.
3: C'est un vrai sujet
0: parce que il y en a des choses qui sont faites aux héros de, alors pas les nommer, mais voilà, du dernier dessin animé, du truc à la mode. Les profs en veulent pas.
3: C'est surtout pour les petites chicaneries, les comparaisons. Moi, j'y suis là, toi, tu l'as pas, etc., etc. Alors ça, c'est d'autant plus vrai à l'école primaire. Ouais. Je sais que nous, bon, je vais pas citer de marque, mais cette année, j'avais beaucoup d'élèves de 6e et 5e qui avaient les fameux stylos avec les petits animaux et les trousses qui vont avec, là.
0: Ouais.
3: Il y en a, ils avaient même deux trousses sur la table. Bon, on n'a pas eu de problème avec ça. Mais je sais que ma fille qui est à l'école primaire, c'est clairement écrit, oui, sur la liste de ne. Enfin, de toute façon, ce serait interdit. Ces stylos-là seraient interdits.
0: Tant mieux pour les parents d'un côté, parce que c'est souvent ceux qui coûtent le plus cher. On est d'accord.
3: Oui, c'est vrai.
0: C'est vrai que
3: c'est vraiment on paye le design et la marque au final.
0: Oui, voilà, exactement. Ça c'est sûr. Denis, vous avez encore quelques minutes?
3: Oui.
0: Bon, je vous garde un petit peu avec nous. Vous aussi rejoignez Denis, appelez-nous au 03 22 92 58 58 les messages, les vocaux. Cette émission, c'est la vôtre.
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0: Excellente matinée avec ici Picardie et sa musique. Chagrin d'amour, chacun fait ce qui lui plaît.

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0: Chagrin d'amour sur votre radio ICI Picardie, 9h40.
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0: On parle rentrée scolaire, on parle budget de cette rentrée scolaire. Une rentrée qui coûte, avec des fournitures qui augmentent, avec des coûts de la vie aussi qui augmentent. Venez témoigner, venez nous parler de votre expérience, donnez votre avis aussi. Vous nous envoyez d'ailleurs des messages vocaux au 03 22 92 58 58 parce que dans cette rentrée 2026, même les grands-parents s'y mettent. C'est le cas de Cindy qui nous a envoyé ça.
3: Bonjour à tous, c'est Cindy d'Auxil-Château. Pour la rentrée en tant que mamie d'un petit garçon de 2 ans et demi, j'ai donné un coup de pouce à ma fille en achetant le petit sac pour la maternelle et aussi son petit manteau. Car ma fille n'a pas de prime de rentrée scolaire pour un petit à cet âge-là. Bonne journée à tous.
0: Merci. Denis Arvillier, est-ce que vous, les parents, enfin vos parents, du coup, les grands-parents de votre fille, filent un coup de main? Ça peut être aussi une solution parfois.
4: Oui, oui, tout à fait. Et c'est toujours bienvenu. Je les en remercie d'ailleurs. Bon, ça aide forcément quand on n'a pas le droit à la prime de rentrée. Après, j'ai vu aussi ce matin, il y a une publication sur votre page Facebook au sujet d'une collecte des Restos du Cœur.
0: Oui.
4: Quand on lit les commentaires, c'est vrai que, enfin, il y a un peu tout le monde qui sort de ses gonds. Je pense qu'il y a des aides, c'est très bien, mais c'est le gros bazar, je pense. Ouais. Et le sentiment qu'on a, enfin que la majorité des gens ont, c'est que ce sont toujours les mêmes personnes qui bénéficient des aides. Et il y a énormément de personnes qui sont pas loin de on va dire des seuils, qui n'en bénéficient pas et qui au final c'est toujours ces personnes
0: sont en difficulté aussi,
4: qui doivent mettre la main au porte-monnaie.
0: Oui, les difficultés de toute façon.
4: C'est un vaste problème de toute façon.
0: Exactement.
4: Ça, c'est... Ouais. Et je voulais quand même rajouter une chose.
0: Oui.
4: Si vous voyez ma fille, elle qui est allée, donc mon fils, il est au collège dans un établissement privé qui n'est pas le mien d'ailleurs.
0: Oui.
4: Il a une liste de fournitures, on achète les fournitures, etc., etc. Ma fille, elle est dans l'école publique du village.
0: Oui.
4: On fournit le cartable, la trousse, une gomme, un crayon de bois, etc. Mais après, tout ce qui est cahier, feuille, etc., c'est donné au fur et à mesure de l'année par l'école.
0: Oui.
4: Et je trouve que ça, ce serait vraiment
0: Se fait à Longo, par exemple. Je sais pas si on aura le temps, mais on a aussi deux, trois petits témoignages à vous faire écouter dans ce sens-là. Bon, Denis, merci en tout cas d'avoir passé un petit peu de temps avec nous. Je vous souhaite une bonne rentrée dans les deux sens, du coup, en prof et parent. À bientôt, Denis.
4: Merci beaucoup et bon courage à tous les collègues qui préparent leur rentrée.
0: C'est dit. Dominique à Camon est avec nous. Bonjour, Dominique.
5: Bonjour, Louis.
0: Alors, Dominique, vous avez des enfants qui ne font pas leur rentrée. En tout cas, ils l'ont fait il y a quelques années.
5: Voilà, et je suis profondément choquée de ce que j'entends.
0: Oui. Pourquoi, tiens, Dominique ?
5: Rentrée scolaire, c'est un bonheur pour des parents de conduire ses enfants à l'école avec un cartable neuf et puis bien rempli des fournitures qui sont demandées. J'ai eu des enfants qui sont nés entre 1971 et 1979.
0: Bon.
5: Donc avec mon époux, on travaillait tous les deux. On n'était pas des riches. On était, moi, secrétaire, lui, employé de la SNCF.
0: D'accord.
5: Et on n'a jamais eu le moindre sou pour une rentrée scolaire. Rien.
0: Là, rien.
5: 450 euros d'argent pour une rentrée scolaire.
0: Vous pensez que c'est trop, quoi, Dominique? Que c'est pas nécessaire, quoi?
5: On fait des enfants, on sait que ça va coûter. C'est pas à l'État d'élever et de payer tout pour nos enfants.
0: Ouais.
5: On est conscient que quand on a un enfant, ça coûte.
0: Après, je comprends votre témoignage, Dominique, il est intéressant. Après, est-ce que vous pensez pas qu'il y a une question d'époque aussi, où c'est vrai qu'aujourd'hui, ça va tellement vite, et les augmentations, on l'a vu sur l'essence, parfois, en quelques mois, tout monte, quoi.
5: Mais je sais bien, mais nous, les salaires, à notre époque, on n'avait pas un salaire comme aujourd'hui.
0: C'était moins, Dominique ?
5: C'était nettement moins. Hein. C'est pour ça, puis alors, des aides, des primes, des allocations, des subventions, on entend ça tous les jours. Et nous, on n'a jamais rien eu, jamais, jamais.
0: Ouais.
5: J'ai donné un métier à mes trois enfants.
0: Oui.
5: J'ai jamais eu le moindre argent d'aide, de quoi que ce soit.
0: Et Dominique, vous avez des petits-enfants qui font leur rentrée ou qui l'ont fait récemment
5: Oui, j'en ai trois.
0: Et alors, ça s'est passé comment, ou même pour vos enfants d'ailleurs, en termes de portefeuille, de budget
5: Les parents assumaient parce que ils n'ont
6: ouais,
5: jamais
6: pas le choix,
5: ils travaillaient tous les deux. Bon, à partir du moment où on travaille, j'ai eu deux petits-fils et une petite-fille. Bon, le premier maintenant, il est en apprentissage.
0: Ouais, ils sont grands. Ouais. Hein, donc que dans les apprentissages, il y a parfois des coûts. Hein. Moi, j'ai fait cuisine, fallait acheter la mallette de couteau, la tenue de cuisine et tout ça. Bon, c'est tout un tas de coûts aussi. Bon, le temps presse, c'est ce qu'on dit dans l'oreillette. Merci Dominique pour votre témoignage à Camon. On va continuer d'en écouter, il nous reste encore un petit peu de temps, il est 9h45, merci d'avoir choisi ici Picardie.
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0: Merci d'avoir choisi Ici Picardie, cette radio c'est la vôtre à 9h46. C'est vrai que c'est un sujet qui vous fait beaucoup réagir, cette rentrée scolaire. Les coûts aussi liés à cette rentrée qui sont importants, qui sont parfois à supporter seuls. On pense aux parents solo aussi hein, qui doivent tout porter. Et c'est vrai que ce n'est pas simple, on parle du cartable depuis tout

0: tout à l'heure, parce que je pense que c'est un symbole, bien sûr, de tout ça, mais il n'y a pas que le cartable. Il y a aussi les vêtements, il y a aussi le petit tour chez le coiffeur, il y a aussi l'inscription à droite à gauche, notamment dans le sport. Est-ce que, tiens, vous avez dû renoncer à certaines de toutes ces choses pour limiter le budget? C'est important d'avoir votre retour. On parlait aussi d'allocation tout à l'heure de rentrée scolaire qui est importante pour certains parents. On a un témoignage, tiens, qui avait été recueilli lors du jour de l'attribution, justement, d'une maman qui a, je crois, 7 enfants. Écoutez.
1: Je fais l'inventaire de ce que j'ai à la maison avant de racheter. Après, tout dépend l'âge de l'enfant, parce qu'après, c'est vrai que là, la dernière, elle rentre au CE1, donc c'est quand même un coût moins élevé que ceux qui sont au lycée. Et s'ils sont professionnels, les tenues aussi. Il y en a une qui est en commerce, donc ça va, là, on n'a que les livres achetés, il n'y a pas de tenue professionnelle. Par contre, ouais, l'année précédente, j'en avais une en ASSP, aide à la personne. Donc là, oui, il fallait quand même acheter une tenue adaptée.
2: Vous êtes allocataire de l'allocation rentrée scolaire?
1: Oui, ça aide bien quand même. Mais bon, si on s'y prend au dernier moment, si on attend cette allocation-là, ils n'ont plus rien de ce qu'ils veulent, quoi. Donc on s'y prend toujours à l'avance pour acheter.
2: Donc vous avancez les frais et ensuite il y a l'aide qui tombe et ça vous permet.
1: Ouais, c'est ça, de reboucher un petit peu, quoi.
0: Reportage signé Louise Jouvezhomme. Laurence, vous nous appelez Damien. Bonjour Laurence.
3: Oui, bonjour.
0: Bon, vous aussi, vous n'avez plus d'enfants, dirais-je, qui vont faire leur rentrée là en 2026. Votre fille, elle est un peu plus grande, c'est ça Laurence?
3: Oui, c'est ça, oui.
0: Alors comment parce qu'elle a quel âge? Elle a une vingtaine d'années.
3: Elle a une vingtaine d'années, maintenant elle travaille. Hein, elle travaille. Bon. Donc il n'y a plus de rentrée scolaire. Ceci dit, oui. Après, je rejoins un peu les premières personnes qui sont intervenues.
0: Oui.
3: J'ai toujours fait des bons plans. Voilà. Donc,
0: vous n'avez pas attendu que les prix montent.
3: Du Rhône-Vallée, je l'ai fait.
0: Ouais.
3: Je m'y prenais pas à la dernière minute. Ma fille avait juste le choix de son agenda. Sinon, oui. C'est moi qui faisais les
0: courses. Et du cartable, peut-être, non, Laurence? Même pas?
3: Et du cartable. Mais ouais. Le cartable, c'est moi qui l'orientais, en fait, parce que je voulais du solide,
0: ouais.
3: Qui faisait 2 voire 3 ans.
0: Oui, pour justement le conserver et éviter d'en acheter un tous les ans.
3: Oui.
0: Laurence, vous bossez dans quoi aujourd'hui?
3: Dans l'école.
0: Dans l'école, ah oui, donc vous faites votre entrée pour le coup.
3: Je suis HM.
0: Oui. D'accord, donc vous travaillez pour aider justement des élèves en difficulté, c'est ça?
3: Non, j'aide les maîtresses.
0: Ah d'accord, oui.
3: J'assiste les maîtresses dans les classes.
0: Oui, je confondais, d'accord. Et alors, vous avez quel retour aussi peut-être, parce que j'imagine que vous en côtoyez des parents, des maîtresses, etc., sur ces prix qui flambent et des fournitures aussi qui coûtent plus cher. Comment vous voyez cette rentrée, Laurence?
3: Dans l'ensemble, on n'a pas trop de retour là des parents.
0: Ouais.
3: Moi, je suis dans le privé, donc les listes sont... En fait, ça se fait sur l'école.
0: Ouais.
3: Vous savez, ce sont des commandes groupées et les élèves ont leur fourniture prête.
0: Avec des coopératives,
3: voilà,
0: quoi.
3: Voilà.
0: Ouais.
3: Oui, voilà, voilà.
0: Donc, ça aussi, c'est une solution pour lutter contre tout ça. Merci beaucoup,
3: voilà.
0: Laurence, pour votre témoignage et puis bonne rentrée à vous, alors.
3: Merci beaucoup.
0: À tout bientôt.
3: Bonne journée à toute l'équipe.
0: Merci, Laurence. On a Céline Dion, elle aussi fait sa rentrée bientôt à Paris pour une série de concerts. En attendant, elle est avec nous sur ICI Picardie. Voici Dansons.

0: RCI Picardie, presque 10h. Céline Dion avec Dansons, le retour de l'actu dans moins de 7 minutes. Et voici le moment aussi de clôturer cette émission, émission très riche encore. Merci pour vos nombreux témoignages au 03 22 92 58 58. On revient dès demain avec un autre sujet. Restez connectés sur les réseaux d'ICI Picardie. Avant de se quitter, je tenais quand même à écouter un témoignage qu'on a recueilli dans les rues. Écoutez.
1: On achète des classeurs par-ci, des crayons par-là, des cahiers, ça va très vite. Hein. Des bâtons de colle, on nous en demande je ne sais combien dans l'année, ça coûte hyper cher. Il faut des Velédas, il faut des trucs. Mais en fait, finalement, ouais, ça coûte, ça va vite. Hein. Ce qu'il doit mettre dans sa trousse, etc. Et additionner, ben, finalement, on se retrouve avec une note qui est salée. Ben, on en est à plus de 150 euros, quoi. Et on n'a pas encore toutes les fournitures, parce que tout professeur va donner sa liste.
0: Voilà un peu un témoignage, je pense, qui résume les choses. Courage à tous les parents qui sont dans les magasins aujourd'hui, dans les prochains jours, notamment ce week-end, qui vont faire les dernières courses. Vous pouvez continuer à réagir à cette émission 03 22 92 58 58 sur les réseaux et sur WhatsApp.
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0: Et avant de retrouver Annick Bonhomme, ici ça marche, le rendez-vous des bonnes initiatives en Picardie. Voici REM sur votre radio ici.

0: 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Ici Picardie, il est presque 10h. 10h, 11h, autre rendez-vous ici, ça marche, le rendez-vous des bonnes initiatives qui arrive avec vous, Annick Bonhomme, bonjour.
1: Bonjour Louis.
0: Alors ici on met en valeur notre terroir grâce à tous ceux qui le font vivre et le patrimoine en est une partie non négligeable.
1: Ouais, notre terroir, notre territoire, exactement Louis. Voilà pourquoi ce matin je suis très heureuse d'accueillir Sébastien Sirot. Il est assistant de conservation pour la communauté de communes Nièvre et Somme. Il est passionné par le prieuré de Morocourt qui a accueilli très longtemps des moniales de l'abbaye de Fontevraud. Sébastien Sirot est même devenu jardinier. Il est en quelque sorte le gardien de ce lieu. C'est donc une grande part de notre histoire locale qu'on revisite ce matin pour vous dire pourquoi il est important de préserver ces ruines. Entre balade romantique et préservation, la Picardie rayonne à l'étoile ce matin.
0: Merci, à demain.
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1: Ici Picardie, il est tout juste 10h, l'heure de retrouver l'info. Avec Céline Autain, il y a encore des appels à déprogrammer la tournée de Patrick Bruel.
3: Oui, ce matin, c'est la ministre en charge de l'égalité entre les femmes et les hommes, Aurore Berger, qui estime les conditions non réunies pour la tournée d'automne du chanteur, visée par une trentaine de plaintes pour violences sexuelles et mise en examen dans 4 affaires. Patrick Bruel passe au Zénith d'Amiens pour 2 dates en octobre, ce qui a conduit le maire Frédéric Fauvet à redire son opposition à sa venue. L'élu va même plus loin, il demande une évolution la loi pour permettre aux collectivités d'annuler sans frais le passage d'artistes en cas d'affaires de violence sexiste ou sexuelle. Débat à retrouver sur ici.fr. Pour l'instant, la tournée est maintenue. Une enquête est ouverte à Amiens pour tenter de comprendre ce qui a mené un bus Amétis à percuter une cycliste hier vers 18h près de la gare. La victime de 52 ans est morte dans le choc malgré son casque. C'est justement pour sécuriser les déplacements des vélos que démarrent aujourd'hui des travaux rue de la République afin de créer une piste cyclable dans les deux sens, donc dans le centre-ville d'Amiens. Le panier de 29 fournitures scolaires de base, un peu moins cher que l'an dernier, près de 2 euros de

0: Il y a aussi des t-shirts du parc. Et puis l'histoire avec un grand H a attiré les touristes cet été dans la Somme. Plus 20% de fréquentation sur un an au mois de juillet pour la majorité des sites de la Grande Guerre, nous a dit ce matin Somme Tourisme, boosté bien sûr par les commémorations des 110 ans de la bataille de la Somme.
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0: Ici Picardie 10h02, Annick, avec une météo toujours très estivale.
2: Et oui Céline, puisque les températures sont encore comprises cet après-midi entre 25 et 28 degrés sur le département de la Somme et jusqu'à 29 degrés dans l'Aisne et l'Oise. Du soleil dès ce matin après éclaircissement des brumes matinales et puis dans l'après-midi on va passer un petit peu de nuages mais les éclaircies restent belles et en fin d'après-midi il y aura un petit vent de nord modéré sur le littoral Picard. Actuellement on note 22 degrés déjà sur notre littoral de Fort-Mahon à Mers-les-Bains, 22 également à Péronne, 50 à Noyon et Beauvais, 23 à Abbeville, 21 à Albert. Retour de l'info à 11h.
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2: Chaque jour, il se passe quelque chose près de chez vous. Des femmes et des hommes entreprennent, innovent, s'engagent, donnent de leur temps ou font vivre nos villes, nos villages et nos quartiers. Ils ne font pas toujours la une, mais sans eux, notre territoire n'aurait pas les mêmes couleurs. Pendant une heure, Ici ça marche part à leur rencontre et prouve qu'en Picardie, les bonnes idées ne manquent pas. Un territoire est fait de tous les matériaux possibles. L'histoire en est un. Nous prenons tout de suite la direction de l'Étoile pour s'arrêter au prieuré de Montrecourt.
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2: Bonjour Sébastien Sirot.
4: Bonjour Annick.
2: Vous êtes assistant de conservation au prieuré de Montrecourt. Vous travaillez pour la communauté de communes de Nièvre et Somme et vous êtes surtout un amoureux éperdu du prieuré de Montrecourt. À l'Étoile, vous y faites quoi alors exactement ?
4: Eh bien, j'ai la chance d'avoir une activité très très variée. Je m'occupe du site dans son ensemble, donc j'accueille les publics, je programme des activités culturelles, j'organise des activités culturelles en lien avec mes collègues du service culture de la communauté de communes, notamment concerts, spectacles vivants. Et puis je cultive aussi la terre de Montrecourt. Je cultive l'histoire comme un jardin, donc ça va un peu ensemble. Donc je participe à l'entretien paysager d'un site qui fait 1,3 hectare, il y a 13 000 m², avec des vestiges, donc des bâtiments anciens, un monastère du 12e siècle qui a laissé des traces du bâti, et donc il y a un écrin végétal tout
2: autour. Parce que ce sont des ruines quand même. Hein.
4: Ce sont des ruines.
2: Pour ceux qui n'y sont jamais allés.
4: Oui, ce sont les ruines, mais alors les ruines ont un charme particulier qui est différent des beaux bâtiments qui sont bien entretenus. Ceux qui connaissent par exemple Jumièges en Normandie connaissent Victor Hugo, était sensible au charme des ruines. Et donc c'était une ambiance particulière, une ambiance authentique, sereine. On est au bord de l'eau, en bord de Nièvre. Voilà, on est un petit peu hors du monde à Montrecourt.
2: Vous êtes un peu un romantique ?
4: C'est probable, je pense que oui.
2: Et vous êtes devenu jardinier par la force des choses, puisque ce n'était pas du tout votre cœur de métier.
4: Non, j'ai une formation en histoire et en géographie. Je suis un ancien professeur d'histoire-géographie. J'ai quitté l'éducation nationale dans les années 2000, donc il y a 25 ans. Et c'est vrai que le premier travail que j'ai mené sur Montrecourt, quand j'ai eu le coup de cœur, c'était un travail universitaire. J'ai intitulé ça un patrimoine en jachère. Alors c'est peut-être que ça qui a révélé le jardinier qui était en moi.
2: Voilà. Qui ne demandait qu'à éclore.
4: Et puis j'ai accompagné des élèves à l'abbaye de Fontevraud pour une classe patrimoine où on avait dans l'idée de créer un jardin d'inspiration médiévale. On est revenu avec quelques idées d'herboristes, de planter des simples. Je pense avec l'herbarium de Saint-Valéry qui nous avait aidé à l'époque. Et puis des fleurs, voilà, et la fleur qui s'est le mieux accordée au lieu, c'est l'iris, et donc j'ai progressivement développé une collection, un jardin d'iris.
2: Sébastien Sirot est notre invité ce matin dans Ici, ça marche. Nous sommes à l'Étoile, au prieuré de Montrecourt, une sorte de succursale de l'abbaye de Fontevraud que l'on situe du côté de Tours. Vous restez avec nous, on se retrouve dans quelques instants.
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2: Et quoi de tel de démarrer cette journée peut-être pour vous à 10h du matin? C'est encore un peu l'esprit de vacances. Laissez-moi danser. Voici tout de suite Dalida sur Ici Picardie.

0: aujourd'hui on est Wednesday. Laissez-moi danser Monday Tuesday Dalida sur Ici Picardie.
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0: Et Sébastien Thirault est notre invité ce matin. Il est assistant de conservation au prieuré de Maurecourt. On est sur la communauté de communes Nièvre et Somme. Vous êtes en quelque sorte devenu le gardien de ce prieuré de Maurecourt qui date du XIIIe siècle.
3: XIIe siècle.
0: Pas loin. Voilà, il en reste de belles ruines. Ruines que vous mettez en valeur à travers un gros travail de jardinier en quelque sorte. Qu'est-ce qui a été le déclic? Pourquoi vous êtes arrêté? Est-ce que c'est une demande de vos patrons ou est-ce que
3: Alors, si je devais parler comme un archéologue, je dirais que c'était une découverte fortuite. Donc on est en 2003, il y a une vingtaine d'années, je travaillais à la maison familiale rurale de Flixecourt. Je faisais de l'animation sociale et culturelle et puis une collègue m'a demandé de la remplacer sur une mission d'accompagnement social pour des personnes en recherche d'emploi depuis longtemps, qui avaient des difficultés à trouver un emploi. Je me suis demandé si j'allais dire oui ou non, parce que un jeune homme comme moi, je me demandais comment j'allais pouvoir aider des personnes à rédiger un CV ou une lettre de motivation. Je pouvais pas lui dire non plus, alors je lui ai dit, écoute, j'aimerais voir l'endroit où vous travaillez.

0: Et ces personnes, elle m'a dit, ben, c'est à Morocourt. Ah bon, je connais pas Morocourt. Et donc, je me suis rendu sur le site.
1: Qui est pas très loin de Flixecourt, hein.
0: Oui, tout à fait. On est à la sortie de Flixecourt, sur la commune de l'Étoile, et il y avait à l'époque un chantier d'insertion. C'est d'ailleurs la raison pour laquelle la communauté de communes avait acquis le site, dans les années 2000, hein, au début des années 2000. Et donc, je me suis rendu sur site, et dès que je suis sorti de ma voiture, j'ai vu ce mur d'enceinte de l'ancien monastère avec des graffitis, notamment un graffiti de 1870, et je me suis dit, mais c'est un site historique. Et dès que je suis entré,
1: là, c'est le professeur d'histoire qui s'est réveillé.
0: Oui, qui était encore là.
1: Ouais. Il est jamais. Oui.
0: Et donc, quand j'ai vu cette tour qui fait penser à ces tours Renaissance que l'on a sur les châteaux de la Loire, je me suis senti un peu chez moi. Je suis originaire des Pays de la Loire, voilà. Et je me suis dit, c'est ici que ça se passe. Bon, le chantier d'insertion. Donc j'y vais. J'ai dit oui à la mission. Et donc j'ai proposé un atelier d'écriture autour des graffitis qui sont présents partout sur le site à ces personnes en réinsertion. Et bah, à partir de là, c'est vrai que je n'ai pas cessé de m'occuper de mon recours. Ensuite, je me suis dit que c'était dommage de ne pas ouvrir au public un lieu comme celui-ci, avec cette histoire, avec aussi beaucoup de gens qui s'étaient intéressés, qui avaient mené des fouilles archéologiques dans les années 60, 70, avec le Club Eureka, de nombreux Amiénois, et puis ces personnes qui travaillaient...
1: C'est-à-dire que le lieu existait déjà, il avait déjà été... il était déjà accompagné par,
0: oui,
1: par le département.
0: Fait. Alors, redécouvert par différentes personnes, plutôt par des initiatives associatives, puisqu'il y avait les Amis de Morocourt et le Club Eureka, en gros pendant 25 ans, qui avaient fouillé le site, qui avaient fait les premières plantations. Ensuite, il y a eu cette période chantier d'insertion où les personnes entretenaient le lieu, mais sans qu'il soit ouvert au public.
1: C'est ça, et votre truc, c'était de dire qu'il faut l'ouvrir.
0: Je me suis dit, mais ouais, un lieu comme ça, avec des gens qui l'entretiennent, l'utilité sociale quand même, il faut faire connaître ce lieu, qui en plus est un concentré d'histoire de l'Amiénois.
1: Sébastien Siro, guide conférencier aussi, professeur d'histoire géo et assistant de conservation. Vous avez beaucoup d'étiquettes.
0: Hein. Je suis un peu atypique, mais c'est vrai que j'ai évolué dans ma vie professionnelle,
1: en
0: comme
1: tout cas
0: beaucoup
1: que...
0: de gens aujourd'hui.
1: Oui. Et c'est toujours un plaisir de vous accueillir à ICI Picardie, si ça marche, avec lui ce matin au prieuré de Morocourt. On est à l'Étoile à côté de Flixecourt. Le braquage des sentiments, voici.

0: nouveau titre de Florent Pagny, le braquage des sentiments.
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0: Ici, ça marche jusqu'à 11h avec notre invité ce matin, Sébastien Sirot, qui est assistant de conservation du prieuré de Maurecourt. C'est à Maurecourt, sur la commune de l'Étoile. On est à la sortie de Flixecourt. Vous êtes également à la base prof d'histoire géo. Vous êtes devenu guide conférencier, bref, et jardinier aussi maintenant par la même occasion, puisque ce lieu est assez atypique. Il s'agit de ruines d'un prieuré. Et qui depuis de nombreuses années, depuis les années 70, où il y a eu aussi de l'activité archéologique sur ce lieu. Et quand vous êtes arrivé dessus, c'était en quelle année, vous ?
4: 2003.
0: Vous êtes dit, mais ce lieu est magique, il faut l'ouvrir au public. Alors, l'ouverture au public ne s'est pas faite en un jour. Quels impacts et pourquoi c'est important de l'ouvrir au public ?
4: Je pense que l'histoire, quand on s'intéresse au passé, à l'histoire, elle doit être partagée. On ne doit pas garder les secrets d'histoire. Hein. Un lieu comme celui-ci qui a intéressé beaucoup de gens, au moins sur les deux derniers siècles, hein, sur 200 ans, il y a beaucoup de gens qui se sont intéressés à ce site. Et donc il y a des connaissances qui se sont accumulées. Il faut les partager, donc les faire connaître. Alors, par exemple, pour une visite commentée, on peut faire une visite d'1h30, 2h à Maurecourt en racontant l'histoire de ce lieu depuis le Moyen-Âge jusqu'à nos jours. C'est-à-dire qu'on a le XIIe siècle, qui est un moment fondateur, avec un seigneur qui part en croisade, qui fonde un monastère. Et puis on a, je dirais, toute l'histoire de l'Amiénois qui se déroule, je dirais, sous nos pieds, dans le sol, par les vestiges qui ont été découverts. On a tous les épisodes guerriers, les destructions. Et alors, Maurecourt, c'est la résilience. Ce sont des ruines, mais c'est un site qui s'est toujours relevé. À chaque fois, on a cette tour qui se dresse encore aujourd'hui au centre du site. Et on se dit, comment est-elle là encore aujourd'hui, puisque le site est en ruine depuis le XVIIe siècle. Et donc, il y a aussi cette réflexion sur le temps, qui est intéressante.
0: Et ça fait travailler des archéologues.
4: Oui. Alors, le travail archéologique a été mené dans un contexte associatif avec un passionné, Gérard Caon, ses élèves. Donc, il emmenait ses élèves chaque année sur des stages qui étaient organisés et ils ont mis à jour...
0: Donc, rôle social, rôle éducatif.
4: Oui. Rôle social, puisque ça crée du lien. Quand on passe du temps ensemble, on fait pas que des fouilles archéologiques. Si on campe, il y a le camping, les soirées, etc. Bon, il y a la vie sociale autour de ça. Et alors, ils ont mis à jour un ensemble de bâtiments assez important, avec un cloître qui faisait 30 mètres de côté, une église de 45 mètres de long, donc un ensemble beaucoup plus important que ce qu'on aurait pu penser. Voilà, un beau monastère qui pouvait accueillir une quarantaine de religieuses quand même. Hein. Et puis ils ont mis à jour beaucoup d'éléments, on appelle ça les artefacts, hein, vous savez, des céramiques, la vaisselle cassée, des objets métalliques. Il y a plus de 150 monnaies qui ont été trouvées sur le site. Bien sûr, pas de détecteur de métaux. Hein,
0: ouais, voilà. C'est aussi une façon de s'approprier ou de se réapproprier notre territoire.
4: Oui, avec son histoire inscrite dans le sol, voilà. Et puis il y a les archives, on trouve beaucoup d'éléments. Et donc, moi je dis toujours qu'en Val-de-Nièvre, l'histoire ne commence pas en 1857, avec l'arrivée de l'entreprise Saint-Frère, qui a bien sûr marqué...

0: et encore aujourd'hui les paysages avec les usines, les cités ouvrières, mais il y a une histoire avant, et il y a une histoire avec des abbayes, comme l'abbaye de Berthecourt-les-Dames, l'abbaye du Gard, le prieuré de Morocourt. On est dans un secteur éloigné d'Amiens, où on cherchait à s'éloigner de la ville, et ces abbayes ont structuré l'aménagement
1: la
0: du territoire,
1: campagne,
0: le développement agricole, elles ont joué un rôle moteur dans le développement du territoire, et donc ça fait partie de l'histoire, c'est quand même l'ancien régime.
1: C'est
0: presque 1000 ans d'histoire.
1: Vous aussi, vous avez peut-être envie d'en savourer toutes les richesses si vous n'y avez pas encore mis les pieds, vous avez envie de visiter le prieuré de Morocourt, ici Picardie, bien sûr, on va vous donner quelques infos pratiques, pas simplement les horaires d'ouverture, mais qu'est-ce qu'on y voit dans ce prieuré. Vous restez avec nous, Sébastien Sirot, ce matin, et notre invité, et c'est ici, ça marche jusqu'à 11h, et voici Queen tout de suite avec Radio Gaga.

0: Radio Gaga Queen sur ici Picardie, si ça marche jusqu'à 11h avec Sébastien Sirot ce matin qui est notre invité. Il est assistant de conservation au prieuré de Morocourt, situé sur la commune de L'Étoile. On est à la sortie de Flixecourt, un lieu qui appartient à l'intercommunalité. Sébastien, ça c'est important de le dire parce que finalement c'est un lieu qui appartient aux habitants. Le prieuré de Morocourt.
1: Tout à fait, bien sûr, sachant que l'entretien du lieu, l'animation du lieu, les actions réalisées sont payées par l'impôt. Donc il y a aussi, c'est une forme de service public culturel, et donc les habitants du lieu, il faut qu'ils en profitent.
0: Ils en profitent de plus en plus, je crois.
1: De plus en plus parce que alors le site est ouvert tous les dimanches, donc il y a une permanence en quelque sorte, donc les gens viennent se balader, se promener, moi je les oriente pour qu'ils passent un bon moment sur le site. Le week-end dernier, par exemple, dimanche dernier, c'était assez étonnant, j'avais l'impression que les habitants de Vignacourt s'étaient donné rendez-vous, et il y avait beaucoup de gens de Vignacourt qui étaient là.
0: Le temps était peut-être juste comme il fallait.
1: Peut-être, et puis c'est pas très loin, Vignacourt, Flixecourt, ouais. On y est tout de suite. Des voisins, je pense aux gens qui habitent tout près, qui avant ne venaient jamais, parfois après un repas le dimanche, une balade digestive à Morocourt, on peut y venir à pied depuis Flixecourt. C'est un peu comme un jardin public, si vous voulez, mais avec un plus, c'est qu'on a l'histoire. On a le monument.
0: Et vous le disiez en débutant cette émission, vous donniez des chiffres, c'est un gros jardin.
1: Comment ?
0: C'est un gros jardin, c'est un grand jardin.
1: Il y a 13 000 mètres carrés, en fait c'est un parc avec différents espaces, il y a plein d'ambiances différentes, j'essaie de répondre aux demandes des habitants. Récemment, une personne qui a créé une initiative avec un centre d'éducation canine, et puis qui travaille autour du bien-être des chiens, m'a proposé de faire un temps de bien-être. Et donc dimanche prochain, les personnes qui se sont inscrites viendront, et il y aura je crois du bol tibétain pour les chiens, à Morocourt, improbable. Toutes les personnes qui me sollicitent pour les photos de mariage, c'est souvent le cas, trouvent ici un lieu romantique pour venir immortaliser ce moment.
0: Il y a l'eau qui coule juste à côté, ça c'est pas négligeable.
1: Oui. La Nièvre est là, c'était le dernier endroit habité au bord de la Nièvre. Donc une rivière qui est un affluent de la Somme sur sa rive droite, dont les sources sont du côté d'Averna, Naour, Canaples, où bien sûr de nombreuses petites villes, villages se sont fixés, Saint-Ouen, Flixecourt, et donc Morocourt est en bord de Nièvre, la rivière coule, elle est vive. Son niveau a un peu baissé cet été, mais finalement pas tant que ça. Ça apporte de la fraîcheur.
0: Et puis, bien sûr,
1: la faune sauvage aussi qui vit. On peut voir passer le martin pêcheur au-dessus de la Nièvre. C'est vraiment très beau.
0: Cadre de travail, en tout cas bien agréable, et cadre de visite pour tous les habitants de la Picardie. Le prieuré de Morocourt, dans Ici ça marche avec vous, Sébastien Sirot. On se retrouve dans quelques instants. Tout de suite à 10h30, voici quelques infos.
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0: Le prieuré de Maurecourt est sorti de l'oubli parce que des hommes et des femmes l'ont décidé. C'est aussi grâce à un travail acharné, conjoint de spécialistes, archéologues, jardiniers, passionnés, qu'on peut se promener dans ces ruines, comme les romantiques aimaient à le faire au 19e siècle. L'un de ces passionnés est notre invité, Sébastien Sirot, compagnon de longue date de ce lieu d'histoire de notre région. Il en est même devenu un expert au jardin. Ici, ça marche. On revient dans quelques minutes.
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0: Et voici Laurent Bruschini avec Jennifer pour ce titre Ricordo. Belle matinée sur Ici Picardie.

0: Ricordo, allez, avec un petit accent de je ne sais pas où, Laurent Bruschini et pas Bruschetta et Jennifer à l'instant sur Ici Picardie.
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0: Le plaisir d'aller se promener au prieuré de Morocourt, ça n'a pas de prix. Enfin si, celui de l'investissement de tous ceux qui depuis de nombreuses années font en sorte que ce lieu puisse être ouvert au public et puisse vous nous accueillir. Sébastien Sirot, vous en faites partie de cette équipe. Ça fait plus de 20 ans hein, que
3: et oui, déjà.
0: Vous êtes à Morocourt, vous en oui. avez vu défiler des édiles.
3: Oui, bien ouais. sûr. Ouais, oui, et puis je reçois beaucoup de monde. Hein. L'année dernière, 1600 personnes. Donc c'est vrai qu'avec le temps, il y a les gens qui reviennent. C'est vraiment aussi très agréable.
0: Le bouche à oreille, toujours.
3: Des gens qui viennent chaque année, par exemple, les habitués.

0: habitués, des gens qui viennent pour la première fois. Voilà, j'essaie d'accueillir tout le monde individuellement le dimanche et bien sûr en groupe après sur rendez-vous.
1: Comment ça se passe? Il faut vous passer un petit coup de fil pour savoir pour faire une visite guidée.
0: On établit un petit contrat parce qu'il y a bien sûr une prestation, donc il faut s'y prendre un peu à l'avance. Il y a l'agenda et puis voilà, on fait un petit contrat pour une visite commentée. Généralement, les associations de randonneurs aiment bien venir dans le secteur parce qu'on peut coupler par exemple une visite commentée du prieuré de Morocourt avec un pique-nique sur place et puis une balade autour, par exemple, dans le Marais des Cavins, à Bourdon. Il y a plein de possibilités de randonnée qui sont proposées par l'Office de Tourisme Nièvre-et-Somme, donc mes collègues de l'Office de Tourisme. Et donc, on peut coupler histoire et nature et un peu de sport, la marche.
1: C'est un territoire qui vit de plus en plus, parce que bon, il a vécu forcément dans les grandes époques Saint-Frère, et puis bon, il y a eu la chute de toutes ces entreprises, les territoires en ont souffert. Le tourisme est devenu un moyen de remettre aussi de la vie et du dynamisme.
0: Le tourisme participe à la dynamique du territoire. On a une maison du tourisme à Piquigny, qui est assez récente, qui est un superbe équipement. Et puis, il y a beaucoup de choses à découvrir. Nous travaillons chaque année sur des nouvelles propositions, par exemple, de randonnée. Moi, je travaille sur la partie texte et patrimoine, parce que quand on marche et qu'on voit un château, une église, une usine, on a envie de savoir d'où ça vient, de quelle époque. Et donc, il y a de plus en plus de gens qui pratiquent l'itinérance à vélo, en bord de Somme. Là, on va avoir une voie verte bientôt en Val de Nièvre. Et donc, c'est un slow tourisme, pour prendre l'expression actuelle, ou entre Amiens.
1: On pollue pas.
0: Bien sûr. Non, c'est tranquille. On se déconnecte. On prend le temps. À Morocco, il n'y a pas d'écran. Voilà. Et on peut se balader tranquillement. Et c'est chargé d'histoire partout. Il y a des choses à raconter. C'est vraiment... Il y a 2000 ans d'histoire, de l'époque romaine à nos jours.
1: Est-ce que vous avez toujours besoin de coups de main?
0: Alors, oui, bien sûr, je ne peux pas développer l'accueil à Morocourt seul. Donc, j'ai les collègues de la communauté de communes, services culturels notamment, les collègues de l'Office de Tourisme aussi, et puis des entreprises. Il y a une entreprise paysagiste, jardin d'agrément, qui intervient sur le site, qui fait les tontes, les tailles, bien
1: si
0: sûr.
1: Si je suis jardinier, si j'aime le jardin et que j'ai envie de vous donner un coup de main, c'est pas aussi facile que ça.
0: Là, je me pose la question, c'est pas si simple, parce qu'il faudrait que je trouve un cadre. Et ouais, c'est vrai que parfois, les gens me proposent, et ce n'est pas évident, il faut trouver un cadre. Mais par exemple, j'organiserais bien des petits stages, ou des moments, une journée, par exemple, autour de l'Iris. Beaucoup de gens me demandent des conseils.
1: Eh ben voilà.
0: Donc, ce serait bien de faire ensemble.
1: Voilà, vous faites feu de tout. Bois, qu'est-ce que ça a changé dans votre vie de travailler là au prieuré de Morocourt? C'est la question que je vais vous poser dans quelques instants, Sébastien Sirot, parce que c'est important de savoir aussi comment tout ce qu'on fait agit sur nous, nous transforme. On est là aussi pour parler de vous. Je ne suis pas un héros, voici tout de suite Daniel Balavoine.

0: Isabelle Balavoine, je ne suis pas un héros sur Ici Picardie. Ici, ça marche. Avec notre invité Sébastien Sirot, qui est assistant de conservation au prieuré de Maurecourt. On est sur la commune de L'Étoile, à la sortie de Flixecourt, au lieu d'histoire qui a vu défiler de nombreuses campagnes archéologiques. Et pour cet ancien prof d'histoire géo que vous êtes, Sébastien, c'était pain béni quand vous êtes arrivé sur ce lieu par certains hasards de la vie. On va pas refaire toute l'émission. Ça a changé quoi? Est-ce que ça a changé quelque chose dans votre vie parce que vous êtes passionné par ce lieu, vous êtes tombé en amour.
1: Il y a eu un déclic et puis c'est vrai que je rêvais depuis toujours de trouver m'occuper d'un monument. Voilà, au-delà de ma passion pour l'enseignement, la transmission de l'histoire, voilà, un monument. Et c'est vrai que la découverte de ce site et la possibilité qui m'a été offerte de pouvoir l'ouvrir au public et développer l'activité d'accueil, de visite, puis d'entrer à la communauté de communes, de développer le projet, ça a changé ma vie, forcément, puisque la découverte de Maurecourt m'a permis de réussir ma reconversion professionnel, de découvrir ce métier que je ne connaissais pas, qui est celui de guide conférencier, qui consiste à près d'un monument à développer un discours et d'amener des connaissances à un public qui généralement est acquis et captif, voilà, pour une visite.
0: Ce qui est pas le cas toujours à l'école.
1: Ce qui est pas toujours le cas, effectivement. ça facilite les choses et du coup, j'ai passé le concours pour devenir guide conférencier après plusieurs saisons d'ouverture de Maurecourt. Sans Maurecourt, je n'aurais pas pu devenir guide conférencier. Mmh. Voilà, donc ça, c'est vrai que sur le plan professionnel, l'épanouissement que j'ai aujourd'hui, c'est la découverte de Maurecourt. Et puis sur le plan personnel, je ne serais peut-être pas resté ici
0: en Picardie. Quel dommage, voilà, j'aurais été.
1: Je ne sais pas, mais c'est vrai que
0: ça vous a attaché au territoire.
1: Ah oui, clairement, clairement. Ouais.
0: Et aucun regret.
1: Aucun regret. Mmh. Je reste.
0: Et vous êtes aussi bien à la campagne que dans la ville, puisque
1: oui, parce que je développe aussi une activité à Amiens pour Amiens Métropole d'Arrêt d'Histoire.

0: histoires, les visites de la cathédrale. Et donc, c'est vrai que j'ai de la chance entre la cathédrale, qui est l'une des plus belles, voilà, et puis le prieuré de Morocourt, qui est ce petit ermitage, en quelque sorte, voilà, loin de tout.
1: Et toujours curieux, surtout, parce que depuis le nombre d'années que je vous fréquente, c'est votre curiosité continue à être l'un des moteurs de votre vie. Merci beaucoup, Sébastien Siro. C'était encore une fois un plaisir. Robin Bernot nous raconte chaque jour des initiatives. Elles se passent partout en France. On l'écoute dans quelques instants.
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1: Et avant de retrouver Romain Bernot, voici Lost Control, Teddy Swims.

0: Lose Control, Teddy Swims, à l'instant sur Ici Picardie. Robin Bernot nous raconte chaque jour des initiatives et depuis le mois de juin dernier, la sécheresse des sols s'est installée sur l'ensemble du pays. Conséquence, plusieurs restrictions d'eau ont été prises dans certains départements, difficile par endroit de pouvoir par exemple arroser son jardin. Alors une commune de Bretagne a décidé à son tour de prendre les devants et ainsi d'anticiper les futurs manques d'eau. Robin Bernot.
1: Et si les récupérateurs d'eau faisaient partie des solutions pour faire face à la sécheresse?
2: Je pense que c'est une excellente idée.
1: En Bretagne, pour permettre aux habitants de continuer à arroser potagers et jardins, la mairie de Plourivaux, dans les Côtes d'Armor, a lancé un achat groupé de plusieurs dizaines de récupérateurs d'eau de pluie, comme l'explique Véronique Cadudal, la maire de la commune, à notre journaliste Delphine Gocho.
3: L'idée, c'était aussi de ne pas continuer à arroser avec de l'eau potable, parce que c'est quand même un peu aussi... un peu l'incohérence, et de se dire que récupérer l'eau quand il pleut et de pouvoir s'en servir quand on n'en a plus assez, notamment pour nos potagers, nos fleurs, etc., c'est quand même une très bonne idée.
1: Aujourd'hui, l'élu est persuadé que chacun

0: peut à son niveau faire quelque chose.
1: Si chacun y met un peu de bonne volonté, alors sans doute qu'on ne réglera pas tous les problèmes de cette façon, mais en tout état de cause, si personne ne fait rien, il ne se passera rien. Donc en fait, chacun peut à son niveau faire quelque chose.
0: Alors ici, ça marche, mais vous, qu'en pensez-vous ?
2: Moi, j'ai toujours été militant pour ces choses-là, donc il n'y a pas de souci.
0: Pour Alain, c'est une bonne initiative, mais pour lui, aujourd'hui, il faut d'abord passer par de la sensibilisation.
2: On est dans une société de consommation, à tout va, et puis on voit bien aussi qu'il y a un changement climatique. On a beau fermer les yeux, mais non, elle est là. Il faut sensibiliser toute la population, mais c'est à la municipalité d'abord de le faire, mettre en avant ces chose-là, c'est primordial pour l'avenir de nos enfants.
0: Une prise de conscience qui a gagné du terrain, selon Corinne, surtout après l'été que nous venons de connaître.
3: Je pense que les gens prennent vraiment très très fortement conscience, et notamment cette année, parce qu'on a tous été victimes de la sécheresse, alors qu'auparavant, on n'en avait pas, et effectivement, c'est très inquiétant.
0: Mais alors, est-ce qu'on ne se réveille pas un petit peu trop tard ? J'ai posé la question à Corinne.
3: Je pense que c'était prévisible et que malheureusement, il faut qu'on soit devant le fait accompli pour en prendre conscience. C'est dommage.
0: Oui, parce que Corinne, comme vous, peut-être, elle s'est directement retrouvée impactée par la sécheresse.
3: Je ne pouvais pas arroser mon jardin et là, je me suis dit, bon, il faut faire quelque chose. Donc, si je peux récupérer l'eau de pluie pendant l'hiver, ce sera parfait.
0: Au total, cet achat groupé de récupérateurs d'eau proposé par la mairie de Plourivaux dans les Côtes d'Armor a permis de réduire les coûts. Plus d'une cinquantaine de foyers ont ainsi pu s'équiper d'une cuve de 1000 litres pour moins de 130 euros.
4: Et en juillet dernier, d'après Météo France, il n'est tombé qu'un tiers des précipitations habituelles en moyenne sur la France, un déficit de 67%, qui fait de juillet 2026 le troisième mois de juillet le plus sec depuis 1959. On referme le grand rendez-vous d'ici, ça marche, pour le retrouver bien sûr dès demain. Notre invitée sera Christelle De Villers, elle est directrice de l'école Flamme, une école de production qui est située sur la commune de Ham.
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4: Bernard Lavillier, tout de suite, pour nous amener tranquillement jusqu'à 11h, où on retrouvera bien sûr l'info et notre nouveau grand jeu, pas de gâteau, pour les battus. Et c'est en noir et blanc qu'il nous l'a fait, cette chanson.

0: et blanc, Bernard Lavillier, 10h59. Et la petite musique qui s'annonce, c'est celle qui va vous permettre de tenter votre chance pour gagner 150 € en carte carburant avec notre nouveau jeu Pas de gâteau pour les battus. Et depuis lundi, on s'amuse avec sur ICI Picardie avec vous, Brian Meyer. Vous êtes avec nous toute la semaine. Vous êtes à Saint-Valery. Bonjour Brian. Est-ce que vous êtes tout content?
1: Évidemment que je suis content. Content d'être là avec vous dans la radio et heureux surtout de jouer à ce nouveau grand jeu avec des forces vives qui n'ont peur de rien. Les forces vives de plein en fait, c'est ce week-end à Canda dans la Somme. C'est forces vives qui jouent avec nous et qui jouent avec vous dans ce grand jeu tout nouveau et tout rigolo. Pas de gâteau pour les battus. À tout de suite après les infos.
0: À tout de suite, Brian.
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0: Bienvenue à vous, il est 11h, l'heure de retrouver l'info tout de suite. Avec François Sauvestre, et la pression s'accentue autour de la tournée de Patrick Bruel.
3: Pour l'instant, ces concerts sont maintenus malgré sa mise en examen, notamment pour viol et agression sexuelle, malgré la multiplication des plaintes. Plusieurs maires, dont celui d'Amiens, répètent leur opposition à la venue du chanteur. Ce sera les 14 et 15 octobre en Picardie. Et ce matin, c'est la ministre de l'Égalité, femme-homme, qui prend position pour Orberger. Les conditions ne sont pas réunies pour que les concerts de Patrick Bruel puissent se tenir et ce n'est pas venir enfreindre le principe de la présomption d'innocence. Sans fermer les guillemets. Stop à la sérophobie dans le sillage de deux hommes séropositifs qui ont entamé lundi une grève de la faim à Reims. Plusieurs rassemblements sont prévus aujourd'hui en France pour dénoncer les discriminations qui touchent les victimes du VIH. À Amiens, l'association Sommes en Fier appelle à se mobiliser à 18h devant les grilles du Palais de Justice. Toujours à Amiens, une enquête est ouverte pour savoir ce qui s'est passé hier en fin de journée sur le boulevard Alsace-Lorraine, près de la gare. Une cycliste de 52 ans a été percutée par un bus à métier. Malgré son casque, elle est décédée dans le choc.
0: Et dans l'actualité également, cette légère accalmie sur le front de l'inflation au rayon des fournitures scolaires.
3: De la trousse au stylo plume, les prix de 29 produits ont été scrutés, comparés par votre radio ici. Et le résultat de ce panier, c'est donc que la facture globale est un tout petit peu moins élevée qu'en août 2025. 1,85 € de moins, c'est très loin d'être suffisant forcément pour de nombreuses familles. Et c'est d'ailleurs pour ça que les Restos du Cœur de la Somme organisent leur propre collecte de cahiers et crayons. Jusqu'à la fin de la semaine prochaine, les bénévoles de l'association sont postés à l'entrée du magasin Cultura à Amiens. Et puis à moins d'une semaine de la fin du Mercato, qui a dit que l'Amiens SC avait assez recruté, 21 arrivées, des joueurs qui n'ont pas du tout réussi leur début de saison, aucune victoire et aucun but en 3 matchs. Hier, Amiens a bouclé le prêt du jeune défenseur de Lorient, Enzo Janton, et il connaît déjà le championnat de Ligue 3 puisqu'il était prêté à Rouen.

0: sur le littoral de Fort-Mahon à Mers-les-Bains, 22 également à Péronne, Saint-Quentin, Noyon et Beauvais, 23 degrés à Abbeville, 21 degrés à Amiens. Moment de retrouver notre nouveau grand jeu de la rentrée pas de gâteau pour les battus depuis Saint-Valery cette semaine avec vous Brian Mayer et ça sent bon la compétition.
1: Oh que oui, ça sent la compétition. La compétition rigolote évidemment, quelques jours de l'événement plein en fait hein, ce week-end à Canda dans la Somme avec deux belles équipes qui vont jouer ce nouveau grand jeu.
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1: Et malgré la fatigue, hein, malgré le gros travail d'installation des stands et la préparation des animations de Plaine en Fête hein, ce week-end à Canda, ils sont là en forme. L'équipe des jeunes agriculteurs de la Somme, comment ils vont les jeunes agriculteurs?
4: Ça va, le stress monte.
1: Ça va. Comment vont les exposants?
5: Très bien, ça va plutôt bien.
1: Vous êtes super en tête hein, depuis quelques jours. Vous êtes à 135 points. On va donc démarrer la première épreuve avec vous, les exposants. On va jouer avec William. William, vous avez 30 secondes pour répondre à un maximum de questions. Un point par bonne réponse. William, on y va. Qui chantait le chanteur et mon fils ma bataille?
6: Daniel Balawan.
1: Quelle est la capitale de l'Écosse?
6: Glasgow.
1: Comment appelle-t-on le liquide qui coule à l'intérieur d'un arbre? En Picard, comment dit-on se promener ou faire une balade? Ah, ça coince là. Comment appelle-t-on les habitants de Beauval? Presque. William, qui chantait le chanteur Mon fils ma bataille, vous l'aviez, c'est bien Daniel Balavoine, la capitale de l'Écosse, m'avait dit Glasgow, c'est Édimbourg. Ah oui. Ben oui. Comment appelle-t-on le liquide qui coule à l'intérieur d'un arbre? C'était bien la sève, ça fait 2 points. En Picard, comment on dit se promener ou faire une balade? C'est varonner. Voilà. On reste à 2 points. Et puis comment appelle-t-on les habitants de Beauval? Les Beauvalois. Ça fait 2 points de plus pour vous, l'équipe des exposants. Je me tourne maintenant vers l'équipe qui a le moins de points pour l'instant, évidemment. On est que mercredi. Hein. On va jouer avec Romain, des jeunes agriculteurs de la Somme. Romain, même punition. 30 secondes, un maximum de bonnes réponses. Et c'est 1 point par bonne réponse. Romain, on y va. Qui chantait Amour toujours, l'abbé et la grenade?
7: Clara Luciani.
1: Parlez bien dans
7: Clara Luciani.
1: Voilà. Et c'est même pas qui c'est, je crois. Combien de E à jeunes agriculteurs de la Somme? Combien de E à jeunes agriculteurs de la
7: 4.
1: Somme? Quel est l'ancêtre du lecteur DVD?
7: Cassette.
1: Comment appelle-t-on les habitants de Honneuil dans l'Oise? Bon. C'est pas votre jour le mercredi, hein, allez.
7: C'est pas tous les jours, moi.
1: Les... En même temps, vous avez tellement de boulot en ce moment avec la préparation ce week-end de cet événement Plaine en Fête à Canda. Alors, je vais demander à l'équipe des exposants d'être attentif, ça cause, hein, ça a beaucoup de points. Donc c'est tranquille, on est mercredi, hein, la semaine n'est pas finie. On fait la vérif avec vous les exposants, en tout cas les jeunes agriculteurs de la Somme. Qui chantait Amour toujours, l'abbé et la grenade? Vous avez eu un petit peu de mal, vous avez eu besoin d'être aidé, c'était Clara Luciani, ça fait 1 point. Combien de E à jeunes agriculteurs de la Somme? C'était 5. L'ancêtre du lecteur DVD, vous m'avez dit la cassette, j'attendais le magnétoscope. Comment appelle-t-on les habitants de Honneuil dans l'Oise? C'était les Honneuillois. Nous avons un point de plus pour vous. Petit point, toujours bien, un petit point symbolique pour vous, les jeunes agriculteurs de la Somme. J'espère que vous allez vous réveiller. Il y a du monde là qui vous soutient sur le WhatsApp de la radio. On fait 1 point d'ailleurs maintenant.
0: Mais oui, il y a du monde. C'est le moment. N'hésitez pas à 03 22 92 58 58. C'est comme ça que vous pourrez peut-être vendredi repartir avec votre bon d'une valeur d'aide. Votre bon pour acheter du carburant, un bon d'une valeur de 150 euros. Bah oui, une carte carburant, quoi, 150 euros. 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Alors, l'objet du message est de soutenir l'une des deux équipes, l'équipe A, les jeunes agriculteurs de la Somme, l'équipe B, les exposants, ou l'équipe A dans l'autre sens, ou l'équipe B dans l'autre sens, peu importe. Les exposants, les jeunes agriculteurs. Vous les soutenez et vous risquez de repartir avec un bon d'une carte carburant de 150 euros. Allez, c'est à vous de jouer.

0: le mois, Jean-Jacques Goldman, ici Picardie. Pas de gâteau pour les battus. Il est 11h12 jusqu'à 12h avec Brian Mayer.
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0: On continue à jouer, donc c'est le jeu de la rentrée, pas de gâteau pour les battus. Brian Mayer, vous êtes à Saint-Valery-sur-Somme, à quelques jours de la nouvelle édition de Pleine en Fête.
2: Et bien oui, encore quelques jours pour découvrir ce nouvel événement, nouvelle édition de Pleine en Fête. C'est ce week-end avec votre radio ici Picardie à Canda. Deux équipes seront bien sûr présentes pour l'événement, les jeunes agriculteurs de la Somme et puis les exposants aussi. Dans l'équipe des exposants, il y a trois personnes et parmi les exposants, il y a William. William, qu'est-ce que vous allez exposer là ce week-end à Pleine en Fête?
3: Alors, du matériel de transport, parce que Dangreville est un fabricant de matériel agricole, avec bennes, épandeurs, plateaux, pour exposer toute la gamme, sachant que la gamme est plus importante que ça, avec des bétaillères, avec des porte-chars, des porte-engins.
2: Ok, vous serez présent tout ce week-end, c'est votre première...
3: Non, c'est pas notre première, je dirais que Dangreville a toujours été présent aux éditions des...
2: Oh, la fidèle de...
3: Ouais, des GIA.
2: Pleine en Fête. William, on l'a compris, passionné, expert en matériel agricole. On va voir si vous êtes expert en animaux, puisque je vous posais une question. Il y a 10 points en jeu. Pour l'instant, vous êtes en tête, donc tout va bien. C'est plutôt relax. 10 points, si vous me dites quel animal peut survivre plusieurs jours sans sa tête. Je suis désolé pour la question. Quel animal peut survivre plusieurs jours sans sa tête? Alors, William, votre réponse. 10 points en jeu. Votre réponse maintenant, William?
3: Un lombric?
2: C'était le cafard.
3: Ah.
2: Vous le saurez maintenant.
3: Bon.
2: Vous êtes mieux calé peut-être en musique, je ne sais pas, William. Ça dépend.
3: Ouais, essayez, on verra bien.
2: Ben voilà, on va essayer alors. Il y a 10 points en jeu, chrono de 5 secondes. Vous me donnez l'artiste, d'accord? Ou le groupe, si c'est un groupe.
3: D'accord.
2: On y va, c'est parti. Extrait musical. Oh là, là, ils sont sûrs d'eux. Hein. Ils sont très,
3: c'est notre
2: très
3: époque,
2: forts,
3: là. Hein. Et attention. Ouais. Ouais.
2: Vous m'avez dit...
3: Jan Mas.
2: Et bon, vérifie. Ben voilà, Jan Mas, c'était mon tout premier concert quand j'étais ado.
3: Ouais.
2: Jan Mas, toute première fois à l'instant dans ce jeu. Pas de gâteau pour les battus, ben, ça fait 10 points pour vous. Bravo encore une fois à l'équipe des Explosants qui est en pleine forme. On vous retrouve dans...
3: On a le cafard, mais ça va.
2: Ben, joli, joli, joli, joli. On vous retrouve dans un instant dans votre grand jeu. Pas de gâteau pour les
3: battus.
0: A tout de suite, Brian. Et je vous rappelle que vous pouvez gagner cette semaine 150 euros en carte carburant pour tenter votre chance. Vous envoyez vos messages vocaux pour soutenir votre équipe préférée, l'équipe des jeunes agriculteurs, l'équipe des exposants. Ces messages, nous les attendons sur le WhatsApp de la radio 03 22 92 58 58. Ce qu'a fait Angèle, on l'écoute.
4: Allez nos jeunes agriculteurs, allez, allez, allez, vous allez gagner, allez, allez, allez. Allez déchirer tous les jeunes agriculteurs, wouh!
0: Ah bah ça, si c'est pas de l'aide. Et puis Charo également.
5: Bonjour à tous. Allez les jeunes agriculteurs de la Somme, on y croit, on lâche rien, répondez bien aux questions.
0: Oh, efficace, rapide. À vous de jouer, laissez vos messages 03 22 92 58 58 sur le WhatsApp de la radio. Toto sur ICI Picardie, voici Africa.

0: Africa, Toto, 11h21, vous venez peut-être de nous rejoindre. Ici Picardie, entre 11h et midi, vous propose de jouer avec nous.
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0: Et on continue à jouer avec vous qui nous écoutez, avec vous Brian Mayer, puisque ça se passe en deux temps. Vous êtes à l'entrepôt des selles à Saint-Valery-sur-Somme, avec l'équipe des exposants. Il y a pour vous qui nous écoutez la possibilité d'intervenir sur le WhatsApp en nous laissant un message vocal au 03 22 92 58 58. Alors jouer, c'est pour gagner, bien sûr, un bon de carburant d'une valeur de 150 €. Vous nous laissez donc votre message sur le WhatsApp. Et puis, à vos côtés, il y a les équipes qui s'affrontent, deux équipes. Et c'est l'équipe des exposants qui cartonne apparemment et qui joue avec vous maintenant, Brian.
3: Ben oui, hein, toujours l'équipe des exposants de Plaine en Fête en tête, hein, 145 points dans ce grand jeu. Pas de gâteau pour les battus. On va jouer là maintenant, toujours parmi les exposants, avec David. David, 30 secondes. Pour me dire un maximum de races de vaches.
4: La Primostein, l'Angus, Blonde Aquitaine, l'Aubrac, Salers, Pazanaise, Villard-de-Lans, Normande, Blanc-Beubège, Montbéliard, Tourine.
3: Les spécialistes. Maximum de races de vaches. Oui. Ils sont un petit peu énervés, l'équipe des jeunes
4: agriculteurs de la Somme. Il y a eu la Picarde pendant un temps. Je ne sais pas si ça existe encore. La Pirouge. Il y a la...
3: Allez, stop.
4: Blonde d'Aquitaine.
3: 10 bonnes propositions. Bravo, l'équipe des exposants de Plaine en Fête, en pleine forme, en ce mercredi. On va jouer maintenant avec l'équipe qui est à la traîne, toujours, hein, l'équipe des jeunes agriculteurs de la Somme. 30 secondes. On va jouer avec Charles. Charles, vous avez 30 secondes pour me donner tout ce qu'un exposant oublie un jour de foire.
5: Alors, il oublie les rallonges électriques.
3: Ah oui.
5: Il oublie ses badges.
3: Qu'est-ce qu'il oublie?
5: Regarder l'emplacement. Oui. Il oublie l'horaire qu'il faut arriver.
3: Ça, c'est pas pratique non plus.
5: les tables, voilà, des nappes.
3: C'est vrai.
5: Alors. Des arceaux.
3: Ah, il oublie beaucoup de choses. Hein,
5: publicitaires.
3: C'est vrai, ouais. De dire bonjour, la politesse. Allez,
5: voilà.
3: 10 points pour vous et l'équipe des jeunes agriculteurs de la Somme. On peut oublier aussi le terminal bancaire, hein, si on veut payer. Oublier parfois les sacs, les cartes de visite, les badges, vous l'avez dit, les affiches, la monnaie également, si on n'a pas de monnaie, c'est ballot. Bravo, en tout cas, 10 points de plus pour vous et l'équipe des jeunes agriculteurs de la Somme, que vous continuez à défendre sur le WhatsApp de la radio, avec un très beau cadeau à gagner pour vous ce vendredi.
0: Et oui, un gros cadeau pour faire dîner à votre portefeuille, 150 € en carte carburant. Vous laissez votre message pour citer quelle équipe vous soutenez, qui des jeunes agriculteurs, qui des exposants. Message vocal, tant qu'à faire, on aime bien, au 03 22 92 58 58. Claudine, elle nous a laissé un SMS, toujours à fond avec les jeunes agriculteurs de la Somme qui vont récolter la victoire. Et puis Christophe, allez les jeunes agriculteurs, sobres et efficaces. Vous aussi, vous nous appelez 03 22 92 58 58 sur le WhatsApp de la radio. Allez, laissez-nous votre message vocal, on adore les écouter.
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0: Nouveauté sur ICI Picardie, voici Grand Corps Malade avec Stiletto et leur prochain rêve.

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0: Une nouveauté sur ICI Picardie, Grand Corps Malade avec Stiletto, le prochain rêve. Il est 11h29. Vous pouvez nous appeler, hein. On attend vos messages pour soutenir l'une des équipes qui s'affrontent toute cette semaine aux côtés de Brian Mayer pour, à l'occasion de Plaine en Fête. Une équipe composée d'exposants et une équipe composée des jeunes agriculteurs. Plaine en Fête, je le disais, c'est ce week-end à Canda. Et vous qui nous écoutez, vous jouez et repartirez peut-être avec un bon de carburant d'une valeur de 150 € en soutenant l'une des deux équipes. Pour cela, c'est simple, 03 22 92 58 58. Vous utilisez la voix du WhatsApp de la radio, vous laissez votre message vocal et on se fait un immense plaisir de vous écouter chaque jour sur l'antenne entre 11h et midi.
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0: Le nouveau rendez-vous, le nouveau jeu sur ICI Picardie avec Brian Mayer depuis Saint-Valery-sur-Somme avec une épreuve importante maintenant, Brian.
3: Ah oui, c'est une épreuve importante celle-ci, c'est l'épreuve mi-cuisson, savoir comment se porte notre gâteau battu dans le four. On va jouer avec les jeunes agriculteurs de la Somme et la capitaine de l'équipe qui, je vous le rappelle, est le couteau suisse de cet événement Plaine en Fête à Canda ce week-end. Elle est têtue, c'est ce qu'elle nous avait dit en début de semaine. Pauline, vous avez 30 secondes pour me donner un maximum d'objets que l'on trouve dans une salle de bain. Ça, c'est facile pour l'instant. Mais qui commence par un E.
4: Un élastique à cheveux.
3: Ouais. C'est dur, hein.
4: De l'eau.
3: De l'eau, bien vu, évidemment.
4: Une éponge.
3: Ouais, l'éponge. Qu'est-ce qu'on retrouve dans une salle de bain qui commence avec la lettre E?
5: Unique.
3: Alors, qu'est-ce qu'on peut... Ah non, non, c'est pas rasoir électrique. Hein. Alors, Pauline, que retrouve-t-on dans une salle de bain qui commence par un E? Il y a plein de choses. En même temps, j'ai les réponses devant moi. Quelques secondes encore. Il y avait l'éponge, vous l'avez dit, je crois, l'épilateur élastique, l'écran, vous l'avez dit. Il y avait l'étagère, l'essuie-main, l'oxygéné, et puis l'évier. On ne pense pas à l'évier. 4 points de plus pour vous, l'équipe des jeunes agriculteurs de la Somme. Ne riez pas, vous, amis exposants, vous aurez la même épreuve dans un instant sur votre radio. Ici, Picardie, à tout de suite.
0: À tout de suite, Brian Mayer. Vos messages, on les écoute. Messages qui vous permettront peut-être vendredi de repartir avec votre carte cadeau de carburant d'une valeur de 150 €. On écoute Laurence.
6: Bonjour, c'est Laurence. Ben, sympa ce nouveau petit jeu. Et moi, ben, j'encourage l'équipe des exposants. Et ben, je souhaite bonne chance aux deux équipes, que la meilleure gagne. Merci.
0: Merci beaucoup, Laurence. 03 22 92 58 58, le WhatsApp de la radio. Laissez-nous vos messages vocaux, tout comme Laurence. On vous écoute entre 11h et midi. C'est le Sud et c'est Nino Ferrer tout de suite. Ah, avec ce titre indémodable. Ah, voilà, toujours un petit air de vacances qui règne ici en Picardie avec le beau temps et la douceur.

0: Nino Ferrer, le Sud.
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0: Avec une belle idée de sortie pour prolonger l'été avant la rentrée.
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0: Direction Margny-les-Compiègne dans l'Oise pour le grand rendez-vous du bord de l'eau les 29 et 30 août. C'est ce week-end sur les berges de l'Oise, allée des roses de Picardie. C'est le grand temps fort annuel du bord de l'eau avec spectacle, musique et art de la rue et une grande brocante familiale. Le samedi soir à 20h, spectacle Typhus Bronx et son clown caustique dans la petite histoire qui va te faire flipper. Et puis dimanche de 9h à 18h, changement d'ambiance, la brocante s'installe toute la journée, accompagnée de nombreux spectacles et animations, théâtre de rue, théâtre musical, conte, musique, jazz, folk, rock et même une chorale éphémère. Il y aura également un bar et une restauration sur place. L'événement est à prix libre, alors vous profitez pour découvrir ce lieu culturel et ses artistes au bord de l'Oise. Pour tout renseignement, n'hésitez pas, le site internet, le grand rendez-vous du bord de l'eau à Compiègne. Tous les jours, toutes les heures, ici Picardie vous donne des idées pour sortir.
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0: Et côté musique, voici tout de suite Lynn Marlin avec Sitting Down Here.

0: C'était Lynn Marlin, Sitting Down, hier à midi moins 20. On n'en a pas fini avec nos deux équipes et notre gâteau battu.
1: Eh ben oui, c'est avec l'équipe qui est en tête, hein, qui cartonne depuis lundi dans ce jeu. Pas de gâteau pour les battus qui va jouer avec nous maintenant. Cette épreuve de mi-cuisson, même chrono, 30 secondes pour me dire, on va jouer avec William pour me dire, William, combien de choses trouve-t-on dans une cuisine et qui commence par la lettre G?
2: Géraldine. Une gamelle.
1: Ouais.
2: Des gants.
1: Des gants. Que retrouve-t-on dans une cuisine qui commence par la lettre G?
2: Ouais,
1: c'est évident.
2: J'ai
1: les grattoirs, ça marche, ouais. Qu'est-ce qu'on retrouve dans une cuisine?
2: De la gélatine.
1: Cuisine. Ouais, de la gélatine, ça fonctionne. La lettre G dans une cuisine.
2: Ouais. Une grand-mère.
1: On peut retrouver une grand-mère. Je vais pas prendre cette réponse, mais il y avait entre autres le garde-manger, la gamelle, vous l'avez dit, il y a la gourde, les gobelets, la gazinière, le gaufrier, il y avait le grill, le grille-pain, le grand bol, le grand verre, le grand plat. 4 points pour vous, l'équipe des exposants de Plaine en Fête. On vous retrouve dans un instant pour la dernière épreuve de ce jeu où tout peut basculer ou pas. La question qui tranche.
0: Eh oui, à tout de suite, Brian et vous. Vous nous appelez, vous nous laissez vos messages pour supporter l'une des deux équipes. Qui des exposants, qui des jeunes agriculteurs avez-vous envie de soutenir? Et l'un de ces messages sera tiré au sort vendredi et vous repartirez avec une carte cadeau de carburant d'une valeur de 150 €. Message vocal sur le WhatsApp de la radio 03 22 92 58 58, comme l'a fait Cindy.
3: Bonjour, c'est Cindy d'Oxygène Château. Allez les jeunes agriculteurs Bassam, on y croit.
0: À vous de jouer, n'hésitez pas. C'est ouvert 24 heures sur 24.
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0: Gaëtan Roussel, tout s'en va. 0322 92 58 58, c'est vos messages sur le WhatsApp de la radio. Messages qui vous permettront de repartir peut-être vendredi avec un bon de carburant, un bon d'achat d'une valeur de... Ben j'ai un doute là, d'un seul coup, de 150 euros. J'allais dire 15 euros et je me suis dit non, c'est pas ça. J'avais oublié un zéro quand même. On se fiche pas de vous, messieurs, dames. En soutenant l'une des équipes qu'on retrouve tout de suite avec grand plaisir, puisqu'on continue à jouer avec vous, Brian Mayer, depuis l'entrepôt des sels à Saint-Valery à l'occasion de Pleine en Fête qui se déroule à Canda ce week-end. À pas de gâteau pour les battus, dernière épreuve, épreuve qu'on peut qualifier de délicate.
1: Ah, la délicate épreuve de la question qui tranche, c'est l'équipe qui est en tête pour l'instant, qui choisit les thématiques de cette épreuve, qui peut vous rapporter 20 points en cas de

0: bonne réponse, en cas de mauvaise réponse, les 20 points, on est sympa. Enfin, vous serez sympa ou pas, vous les donnerez à l'équipe des exposants. Les jeunes agriculteurs de la Somme, dont l'équipe en tête, eh bien, il y a David. David, vous choisissez quel thème? Est-ce que vous choisissez le thème tic-tac, tic-tac ou le thème toc-toc? Toc-toc ou tic-tac, tic-tac?
1: Au hasard, tic-tac.
0: Eh bien, on y va pour tic-tac, tic-tac. Vous avez, David, 20 secondes pour me dire, dans un quart d'heure, combien y a-t-il de secondes? Dans un quart d'heure, combien y a-t-il de
1: 900
0: secondes?
1: 900 secondes.
0: 900 secondes, vous êtes sûr?
1: Sûr, c'est mon dernier mot.
0: Bon, vous êtes très très fort, hein. L'équipe des exposants, 900 secondes, c'est une bonne réponse. 20 points de plus pour vous, l'équipe des exposants. Je me tourne. C'est bien parce qu'ils expliquent en plus la réponse. 900 secondes, bonne réponse. 20 points de plus pour vous. L'équipe des exposants. Maintenant, je me tourne vers l'équipe qui est toujours à la traîne. Je suis désolé. En même temps, vous êtes excusé. Hein, vous avez beaucoup, beaucoup de travail là pour préparer l'événement, cet événement plein en fête à Canda.
2: Les barnomes à
0: week-end. Bah oui, le stress, tout ça.
2: Bonheur. Donc bon, ça
0: va être encore. Vous êtes excusé. L'équipe des jeunes agriculteurs de la Somme, c'est Charles qui va jouer. Donc, du coup, vous reprenez la question, la thématique. Il restait l'épreuve toc-toc. La question toc-toc. Vous avez là aussi, 20 secondes pour me dire comment s'appelle l'objet qui permet de faire les trois coups avant le début d'un spectacle. Il le sait, j'en suis sûr. Comment s'appelle l'objet qui permet de faire les trois coups juste avant un spectacle? Il y a 20 points à gagner. Vous me dites le balai?
2: C'est quoi? Il a un vrai nom. Je ne sais pas le savoir.
0: Voilà. Les trois coups juste avant un spectacle. On peut le faire avec un balai, mais il y a un vrai nom pour cet outil. C'était le brigadier. Voilà, le brigadier. Une réponse muette qui vous permet, équipe des exposants, de gagner 20 points. Vous êtes toujours en tête, vous pouvez les remercier, vous êtes toujours en tête dans ce jeu. Pas de gâteau pour les battus. On retrouve nos deux équipes en pleine forme dès demain. 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
3: Avec plaisir, à demain, Brian. Et vous aussi, continuez à voter pour votre équipe préférée sur le WhatsApp de la radio 03 22 92 58 58, comme l'a fait Christophe, par exemple.
4: Allez, les agriculteurs, on croit en vous.
3: Voilà, un soutien à l'équipe des agriculteurs. Le jeu revient demain et à midi. Donc, dans moins de 10 minutes, bien sûr, on a rendez-vous avec toute l'info en Picardie.
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3: Sans contrefaçon, c'est Mylène Farmer.

0: l'histoire d'un choix assumé sans contrefaçon. Mylène Farmer à l'instant sur Ici Picardie. Belle fin de matinée avec nous. L'info revient dans quelques instants.
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0: Want to know what love is, c'était Foreigner. Après l'info de midi, nous retrouverons Valérie Damido pour les meilleurs moments d'Otake.
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0: Bienvenue à vous qui venez peut-être de nous rejoindre à l'instant. Il est tout juste midi. L'info tout de suite présentée par François Sauvestre. Et la légère baisse des prix ne suffit pas au rayon des cahiers et des crayons.
2: À 7 jours de la rentrée, les dépenses s'empilent pour les familles bien obligées d'acheter des fournitures demandées en classe. En un an, le prix de ces articles a un tout petit peu diminué. Votre radio ici a comparé les étiquettes des trousses, des stylos plumes ou des calculatrices. La facture globale baisse seulement d'1,85€, trop peu pour de nombreux foyers. C'est pour ça que les Restos du Cœur de la Somme maintiennent leur traditionnelle collecte de la rentrée scolaire, Brian Nicolas.
3: Le stand des restos est installé depuis le début de la semaine, juste à côté des caisses du Cultura d'Amiens.
4: Bonjour madame, c'est juste pour donner ça.
5: Bonjour, merci beaucoup.
3: Chopin est venu avec son papa, Émile. Pour lui, c'était important de donner.
6: C'est toujours bien d'aider des personnes et puis être solidaire. On sait très bien qu'il y a beaucoup de gens qui sont dans le besoin, donc qui sait, peut-être un jour, on pourra bénéficier aussi, mais autant faire le premier geste.
3: Et il n'est pas le seul à avoir déposé des fournitures à Laurence. C'est sa première fois en tant que bénévole.
5: Il y a beaucoup de feutres, des crayons de couleur et des cahiers. Il peut y avoir aussi des ramettes, de papier, des stylos et puis des stylos billes.
7: Vous arrêtez pas depuis ce matin?
5: Oui, depuis 10 heures. On donne un petit peu de notre temps, c'est pas grand chose. Hein.
3: Patrick est un peu plus capé, 10 ans qu'il participe chaque année à cette collecte de fournitures scolaires très importante selon lui.
8: Ce sont des produits, on va dire, de consommation. Un cahier, ça ne dure pas toute l'année scolaire. Pour les familles, c'est une grosse dépense. On nous dit souvent que les familles reçoivent des aides pour la rentrée scolaire, mais ça ne concerne pas tout les familles.
3: Vous pensez qu'il y aura plus ou moins de dons par rapport à l'année dernière?
8: C'est à peu près équivalent, hein. C'est difficile de juger. On va faire le bilan à la fin de la collecte, début septembre.
3: La direction des Restos du Cœur de la Somme craint quand même une baisse des dons à cause de l'inflation et de la montée des prix de l'énergie.
2: Voilà, l'appel à la générosité est passé. Les bénévoles des Restos de la Somme sont postés à l'entrée du magasin Cultura à Amiens pendant encore 10 jours jusqu'au 5 septembre. La pression s'accentue un peu plus autour de la tournée de Patrick Bruel. Ce matin, c'est la ministre de l'Égalité Femmes-Hommes qui prend position pour Aurore Berger. Les conditions ne sont pas réunies pour que les concerts de Patrick Bruel puissent se tenir. Pour l'instant, ils sont maintenus malgré la mise en examen du chanteur, notamment pour viol et agression sexuelle, malgré la multiplication des plaintes. Plusieurs maires, dont celui d'Amiens, Frédéric Fauvert, répètent leur opposition à sa venue. Ce sera les 14 et 15 octobre en Picardie. Stop à la sérophobie. Dans le sillage de deux hommes séropositifs qui ont entamé lundi matin une grève de la faim à Reims, plusieurs rassemblements sont prévus aujourd'hui en France pour dénoncer les discriminations qui touchent les victimes du VIH. À Amiens, l'association Sommes en Fiers appelle à se mobiliser. Ce sera à 18h devant les grilles du Palais de Justice. Toujours à Amiens, une enquête est ouverte pour savoir ce qui s'est passé hier en fin de journée sur le boulevard Alsace-Lorraine, près de la gare. Une

0: Il y a eu des événements, notamment au mémorial de Thiepval, avec un vidéomapping au mois de mai qui a attiré environ 6000 personnes. Le village mémoire aussi qui a été organisé sur Albert au jardin public les 4 et 5 juillet. C'est 7000 personnes sur les deux jours. Et puis tout un tas d'événements, d'expositions, notamment à l'Historial, par exemple, de la Grande Guerre. Donc beaucoup d'événements et de commémorations qui ont rythmé un peu tous ces mois de l'année. Ce sera jamais la même fréquentation que sur la baie de Somme. Après, c'est un tourisme un peu différent. C'est un tourisme de court séjour et puis qui vit toute l'année. Hein, donc jusqu'au 11 novembre, notamment, on organise encore les rendez-vous avec l'Histoire mondiale. C'est un tourisme de sens, en fait, aussi, de pouvoir bien comprendre notre histoire pour mieux préparer l'avenir.
1: Aurélie Wallet de l'agence Somme Tourisme. Allez, encore un nom à retenir pour les supporters de l'Amiens SC. Ils ont déjà vu arriver plus de 20 nouveaux joueurs cet été. Enzo Janton débarque à son tour en Picardie. Il est prêté par Lorient. Il a 20 ans, il est défenseur. Il était déjà prêté la saison dernière en Ligue 3. C'était du côté de Rouen.
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1: Le ciel est légèrement voilé mais le soleil brille.
3: Oui, météo très estivale avec un mercure qui affichera jusqu'à 29 degrés sur l'Oise et sur l'Aisne cet après-midi. Le mercure est déjà bien haut hein, puisque on note 23 degrés sur le littoral, 27 degrés déjà dans les terres. À Abbeville, à Amiens, 27 degrés également sur Beauvais et sur Péronne. Très bel après-midi avec ici Picardie Passive. Valérie Damido.
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5: 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Avant de retrouver la bonne humeur de Valérie Damido et d'Éric Bastien, mais aussi des candidats qui sont toujours au top, voici la musique avec un des plus grands succès du groupe Téléphone. Je suis sûre que vous le connaissez par cœur. Cendrillon, sur votre radio.

0: Rayon téléphone dans la playlist d'ici. Valérie Damido et Eric Bastien sont à présent avec Mireille qui a tendance à tout garder, mais alors vraiment tout. Hein. Et Dany d'ici Lorraine qui aimerait aller en Irlande pour une raison bien précise. Perso, c'est pas la première idée à laquelle j'aurais pensé.
1: Mireille, tu as deux. Dany, tu as deux. Mireille, qui joue avec ici Orléans, il paraît. Mireille, et on l'a vu, tu as un potager. Tu adores cuisiner.
2: Ah oui, tout à fait, oui.
1: Dis donc, il paraît que pour l'anniversaire d'Hervé, t'as même cuisiné pour 50 personnes.
2: Oui, effectivement, oui, oui, oui.
1: Alors, qu'est-ce que t'as fait?
2: J'avais fait des salades composées, et puis donc j'avais dû faire des paupiettes de veau avec du reblochon et du jambon fumé.
1: Oh là là,
2: j'avais mangé ça à la montagne, et puis donc ça m'avait j'avais trouvé ça très bien, donc j'avais fait ça pour 50 personnes.
3: Oh, c'est léger.
1: Ah bah non, mais elle adore. Et Paulette, la reine des paupiettes, c'est pas Paulette, hein, c'est Mireille. Alors, tu, contrairement à notre amie Dany qui n'aime pas ce qui encombre, ah là là là là, toi tu es très conservatrice.
2: Ah oui, tout à fait, oui.
1: Toi tu as beaucoup de mal à jeter.
2: Ah oui, effectivement, oui.
1: Ça veut dire que tu as gardé même pendant 40 ans les vêtements de tes enfants.
2: Oui, tout à fait, oui, il n'y a pas longtemps je m'en suis débarrassée.
1: Ah oui, mais moi je suis pareil, c'est terrible pour moi, je sais pas faire autrement.
2: Bon, parce que j'ai de la place, hein. c'est
1: oui.
2: Pour cela aussi. Hein.
1: Oui.
2: Si j'aurais pas de place, je pense que le tri se ferait.
3: Bah, elle peut inviter Dany, hein. Il va tout foutre en l'air. Hein.
1: Alors, on va passer à la question à choix multiple qui peut te faire gagner 3 points. Je te pose une question, je te donne des choix de réponse, et bien évidemment, tu auras 10 secondes pour répondre. Tiens, je te fais écouter ça. Ma chanson préférée du tout. Alors écoute bien. Le nom du groupe de rock U2, hein, U2. Ça fait référence à quoi? Un code utilisé par des radios pirates irlandaises dans les années 70. Un sous-marin militaire britannique surnommé U2. Un avion espion américain utilisé pendant la guerre froide. Ou un tatouage qui se trouve sur l'anatomie d'Éric Bastien.
3: Oui, oh là,
1: alors, c'est quoi le U2, c'est quoi? Un code utilisé par des radios pirates, un sous-marin militaire britannique, un avion espion américain ou un tatouage sur les fesses d'Éric Bastien. Top chrono, 10 secondes.
2: Un avion américain.
1: Un avion américain.
3: Ça se voit que tu ne me connais pas.
1: Ouais, si tu savais, il a un énorme sous-marin. Alors.
3: Oh non.
1: C'est vrai. Bravo. C'est l'espion, l'avion espion américain qui évidemment qui s'appelait U2, qui était utilisé pendant la guerre froide. Ça te fait 5 points.
3: Ah, t'es en forme, toi.
1: Je suis en forme. On est prêts à tout, nous.
3: Ah, on est prêts à tout. Dany, avec ici Sud-Lorraine, qui a enfin marqué des points, voilà, parce qu'il était plutôt balèze au quiz musical. Dany, vous l'avez compris, il n'aime pas stocker, lui, il jette tout ce qui passe par là. Voilà. Alors, il adore voyager, note de l'île. Il a été en Italie, en Espagne, en Slovénie, en Allemagne, mais tu aimerais aller, Dany, en Grèce. Pourquoi la Grèce?
1: Pour faire du sirtaki.
4: Ah, par rapport à l'antiquité grecque, voilà, c'est une période qui m'intéresse. Il y a une belle chose à voir, et ce serait intéressant, en fait. Ça me plairait bien.
3: Bah, je te souhaite, je ne suis pas très loin de la France, et puis tu aimerais aller en Irlande.
1: Ah, c'est bien l'Irlande.
3: Pour une raison particulière, c'est que tu aimes quoi? L'odeur de...

0: Ah, l'herbe mouillée.
1: Eh oui.
2: Et voilà.
1: C'est très beau l'Irlande aussi.
2: L'odeur de la pluie. Allez, un mot sur ta rencontre avec Tatiana. On en a parlé. C'est quand même plutôt copain-copain au début, c'est de l'amitié avec Tatiana.
0: Collègue, ouais.
2: Ah ouais, collègue de travail.
0: Collègue, d'accord. Et oui, faut croire que le travail rapproche finalement. Attention, hein.
2: J'ai bien compris.
0: Et puis, voilà, donc on a été collègues pendant de nombreuses années.
2: Mais dans la police puis... Dans la police? Quand tu étais dans la police?
0: Non. En tant qu'aide-soignant.
2: En tant qu'aide-soignant, d'accord.
0: En tant qu'aide-soignant, voilà.
2: En fait, vous vous retrouvez...
0: Donc on est toujours collègues, mais on a poussé la collaboration un peu plus loin.
2: On a bien compris. Bon. Ça va. Vous étiez tous les deux dans la même équipe de nuit, et voilà, vous étiez... Alors, faut quand même dire que vous étiez pris chacun de votre côté, hein. T'es pas disponible à ce moment-là.
0: Oui.
1: Mais ça arrive, hein.
2: Oui. Ah oui, ça arrive.
1: Ça arrive, les coups de foudre comme ça, qui sont des imprévus de la vie.
2: Bien sûr, et qui a fait le premier pas? Le premier pas.
1: J'aimerais qu'elle
0: fasse. Le premier pas, c'est moi qui ai fait le premier pas.
2: Ah. Voilà. Mais comment?
0: Ah, tout simplement, en lui partageant un rêve que j'avais fait la veille. Alors, ça restera un peu, voilà, mais voilà.
2: Ok, on a compris.
1: J'ai encore rêvé d'elle.
2: On était nus, on était là, on était dans une prairie, il y avait de l'air, c'était beau.
0: Les draps ne sont pas souvenus. Par contre, heureusement.
2: Ça prend des proportions, cette émission.
1: Oui, mais c'est une dame d'Hollande, les gars.
2: Sûr.
1: Free speech, une dame d'Hollande.

0: des éclairs.
1: Vous écoutez ici la symphonie des éclairs, Zao de Sagazan. Allez, passons un moment maintenant avec Christine d'ici Vaucluse. Elle raconte avec beaucoup d'humour à Valérie Damido et Eric Bastien la rencontre avec son mari et surtout la demande en mariage. La preuve que celle-ci peut arriver à n'importe quel moment, même en pleine tâche domestique. De quoi surprendre eh bien tout le monde et Christine aussi sur votre radio ici.
2: Et nous sommes au taquet avec Christine qui a 2, Alexandre qui a 4. Ah Christine.
3: Dis-moi alors, que l'amour ne s'arrête pas.
2: Attends, c'est ta chanson parce que dis donc, j'ai fait un petit peu longtemps que t'es avec ton patoche.
3: Ah mais bien sûr, ça va faire 25 ans.
2: Et voilà, tu l'as rencontré, il était client dans l'hôtel où tu travaillais.
3: Facile.
2: T'avais 38 ans, il en avait 36. Tu discutes ouais. avec lui et... Alors, qu'est-ce qui s'est passé?
3: Il m'invite au restaurant.
2: Oh my God. Et alors?
3: Dans un gastronomie.
2: Oh papa, est-ce que tu te rappelles ce que vous avez mangé?
3: Ah non, absolument pas.
2: Oh bah alors.
3: Je me rappelle du nom du restaurant.
2: Ah.
3: Lou Bergamoutier.
2: Ah, oui,
3: c'est provençal.
2: Ah oui, bon bah
3: voilà, c'est la bergamote, Lou Bergamoutier.
2: D'accord.
3: Déjà c'est ça. Voilà.
2: Et alors après le dîner, il y a eu bisous, il y a eu quoi? Allez.
3: Rien, pas tout de suite, non, on est rentré. Il était assez réservé, bon, voilà. Je l'ai invité à venir boire quelque chose quand même dans mon entre guillemets pseudo studio qui faisait chambre en même temps, quoi, voilà. Ouais. Oh, il m'a dit non et tout. Et puis là, moi, je disais, ah, mais tu peux pas le laisser partir. Donc, je l'ai regardé. Je me suis approchée de lui. Je lui ai dit, toi, t'as vraiment le visage de quelqu'un à qui je ferais tout le temps des bisous.
2: Oh my God!
3: Et je lui ai fait un bisou.
2: Oh là là.
3: J'ai osé. Mais je lui ai dit, et 25 ans après, je lui fais toujours plein de bisous d'amour.
2: Alors, voilà. Ce qui, moi, qui me fait rire, c'est que ça fait donc 25 ans que vous êtes ensemble, 10 ans que vous êtes mariés. Il a attendu 15 ans avant de te demander en mariage. Oui. Et alors, la demande en mariage, elle s'est faite un soir d'été. Tout le monde est là. Et ça va qu'à ses activités. Toi, t'épluches des carottes. Lui, il passe l'aspirateur. Et alors, qu'est-ce qui s'est passé pendant que t'épluchais les carottes?
3: Ah ben écoute, tout d'un coup, il a arrêté l'aspirateur, il est venu vers moi, il s'est mis à genoux et il m'a dit, est-ce que tu veux m'épouser? Et là, j'ai éclaté de rire.
2: Ah bah oui, parce que l'épluchage de carottes et l'aspirateur, c'est hyper...
3: Alors il me dit, tu veux pas? Mais ça fait tellement longtemps que je t'en parlais que tu voulais pas, ben moi j'y pensais plus.
2: Eh ben voilà.
3: Mais bien sûr que si que je veux, et le jour où on se mariera, mon chéri, ce n'est pas un oui que je dirai devant monsieur le maire, c'est 3 oui.
2: Oh.
3: Et effectivement, ce jour-là, le 16 avril 2016, j'ai dit oui, oui, oui.
2: Eh ben voilà, comme ça, si on ne savait pas. Hein, si tu... Voilà.
4: Et il est retourné passer l'aspirateur juste derrière.
2: Eh ben voilà, elle a dit oui, il est reparti faire l'aspirateur, et toi t'as fini tes carottes
3: rapides. Non, c'est pas vrai.
2: Bah.
3: On est allé prévenir quand même notre fille qui elle aussi a éclaté de rire.
2: Eh ben voilà.
3: Elle a aussi 12 ans.
2: Alors, ma chérie, il faut que tu marques ces 5 points, il faut que tu marques un peu de points. Je vais te mettre, c'est un générique de série télé, alors si tu reconnais.
3: Un générique de série télé.
4: Je me souviens de celui-là.
2: Là. Jean-Pierre et Samantha. Tu te rappelles de cette série, Ma sorcière bien-aimée?
3: Ma sorcière bien-aimée, un peu quand même.
2: Avec Andorra, la belle-mère insupportable. Alors écoute bien. Dans la série Ma sorcière bien-aimée, quelle partie de son corps Samantha doit-elle remuer pour faire de la magie? Dans la série Ma sorcière bien-aimée, quelle partie de son corps Samantha doit-elle remuer pour faire de la magie? Top chrono, 10 secondes. Qu'est-ce que t'as dit?
3: Son nez.
4: Elle l'a dit sur le gong, ça va.
2: Allez, je te le prends, ça fait bien sûr que c'est son nez. 2 plus 5, ça fait 7.
4: Bon, Alexandre, c'est un peu Jean-Pierre, hein, c'est un peu Jean-Pierre dans Ma sorcière bien-aimée, parce que lui, on l'a rappelé, il faut que tout soit propre, que tout soit bien rangé.
2: Ouais, Jean-Pierre, il en branle pas une, je te signale.
4: Jean-Pierre.
2: Mais Jean-Pierre, c'est le mec des années 50.
4: Jean-Pierre pour rien.
2: Mais rien, il rentre, il fait qu'est-ce qu'on mange? C'est Samantha qui fait tout. Il dit Jean-Pierre.
4: Je suis convaincu que d'un coup de baguette de magie,
2: mais Jean-Pierre ne fait rien du
4: Jean-Pierre
2: tout.
4: Jean-Pierre ne fout rien.
2: Rien.
4: Alexandre, tu n'aurais pas pu jouer dans Ma sorcière bien-aimée. Voilà. Je suis désolé, parce que toi, voilà, on est d'accord, on est dans l'ordonnerie. Dans l'ordonnage. Je sais pas comment ça se dit.

0: Genesis, Jesus, he knows me. À suivre dans moins d'une minute l'agenda de votre radio locale ici pour savoir et connaître toutes les activités et les bons plans de la région. Puis musique avec Michel Berger sur votre radio ici.
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2: Bienvenue si vous nous rejoignez jusqu'à 13h, ce sont les meilleurs moments d'Otaquet. La suite juste après Michel Berger, celui qui chante sur votre radio ici.

0: Michel Berger, celui qui chante dans la bande-son de votre radio ici. Et ceux qui jouent maintenant, ce sont Loïc d'ici Touraine et Claudine d'ici Lorraine. En juin dernier, ils ont inauguré un nouveau jeu musical. Les questions étaient faciles, mais cela a déclenché quelques fous rires chez Valérie Damido et Eric Bastien sur votre radio ici.
1: Ici, nous sommes avec Loïc qui a un point, Claudine qui a deux points, et là, la possibilité de marquer deux points grâce au quiz musical. Et Loïc, tu vas inaugurer un jeu musical.
2: Ça va, c'est une nouveauté.
1: C'est la première fois qu'on le fait. Donc tu vois, là...
2: Ça nous fait plaisir que ce soit Loïc.
1: Et ça nous fait plaisir que ça soit toi. Hein,
3: Bah bien sûr.
1: Bon, je sais que tu avais un trèfle à quatre feuilles dans le temps et que tu l'as perdu. On va essayer de penser que tu l'as. Hein, d'accord ?
3: Voilà.
1: Bon, alors, écoute bien.
2: Oui, là.
1: Nous allons te passer un extrait d'une chanson. Mais... elle ne passe pas à la bonne vitesse.
2: Eh oui.
1: Donc...
2: elle déraille.
1: Elle déraille, ou elle s'accélère, ou elle ralentit. En tout cas, elle n'est pas à la bonne vitesse. Donc, il y en aura deux. Mais la première, tu l'écoutes bien, et c'est à toi de la reconnaître. Écoute bien, premier extrait. Alors, est-ce que c'est Claude François ou pas? Alors, c'est lui, il a dit Claude François. Est-ce que c'est Claude François? Est-ce que ce n'est pas Claude François? Allez, on écoute. Oui, tu pars à l'air. Sur le Nil, voile sur les filles. C'est un premier point pour toi, Loïc.
2: Oh, c'est facile.
3: Oui.
1: C'est facile. Hey, tu arrêtes.
2: Parce qu'on écoute quand même un peu la version normale.
1: Oui,
2: ça, c'est pas normal.
1: Bon, bah, écoutez, c'est vous qui préparez les quiz, débrouillez-vous. Un
2: c'est
1: petit
2: pas
1: peu.
2: Moi qui les ai fabriqués.
1: Non, parce que je demande à quelqu'un de faire mes bingos. Non, alors, bon. Alors, écoute bien la deuxième chanson. C'est pareil, on est sur le disque des rails.
3: Dalida.
1: Vous venez d'avoir 18 ans. Alors, est-ce que c'est la belle Dalida? On écoute la version originale.
4: Il venait d'avoir 18 ans. Il était beau comme un enfant. Fort comme un homme. Bien sûr que c'est elle.
1: Eh bien, ça te fait deux points. Tu en avais un. Tu en as trois maintenant. Bravo.
2: Claudine qui a déjà deux points. Claudine, oh ma Claudine.
5: C'était facile, lui. Hein.
2: Ah ouais, je suis d'accord avec toi, Claudine. Ça sera sans doute peut-être le cas pour toi aussi.
1: Claudine, on a pris ta réponse alors que le chrono s'est arrêté.
2: Oui, moi aussi.
5: D'accord.
2: Claudine. Avant de jouer, dis-moi un petit peu quand même la cuisine. Parce qu'on s'en est dit un petit mot. On a faim, tu sais, à cette heure-ci. Toi?
1: On a faim.
2: Bah oui, on a tous. T'as pas faim?
1: Pas encore.
2: Avec les 50 longueurs que tu viens de faire, là? Alors, si tu nous fais du bœuf bourguignon, tu nous fais quoi? Du veau maringot ou de la choucroute? Parce qu'elle est bonne chez toi.
5: Ah, la choucroute est bonne chez moi, oui. Oui.
2: Eh ben, qu'est-ce qu'on fait à midi alors? Qu'est-ce que tu nous prépares quoi dans tes spécialités?
5: À midi, à 13h. Ben, rien du tout. Voilà, je vous attendais donc. Je prépare à manger.
2: Bon, donc il n'y a rien à manger. Hein, super. Enfin, je sais que tu sais faire de bons éclairs, des gâteaux marbrés, les bœufs bourguignons, et que tu as même donné envie de cuisiner à ton filleul Benoît, qui est devenu par la suite, bravo, cuisinier de l'ambassade des États-Unis et d'Angleterre. Bravo, neveu.
1: Bravo.
2: Wow.
5: Le filleul.
2: Ah, extraordinaire, le filleul. Hein. Tu peux être fier de toi.
5: Ouais.
2: Allez. Oui. Voici ton quiz, l'extrait d'une chanson, tu l'as compris, qui déraille, qui ne se joue pas à la bonne vitesse, tend bien l'oreille. Ça devrait être facile pour toi, tu vas être contente.
5: C'est Charlotte pour la poème. On a 20 ans. Charlotte Zabour, la poème.
2: Ah, moi je vais jusqu'au bout quand même, je félicite les techniciens qu'on fait ce petit travail. Ouais, je dis tu vas être contente parce que c'est un de tes chanteurs préférés, c'est Charles Aznavour.

0: Ah bah ça fait un point de plus, Claudine, on est à 3.
1: Oui.
0: Ah, on entend un de plus. Un de plus. Ouais, alors comme c'est la première fois qu'on fait ce jeu-là, je vous ai fait vraiment du fastoche. Mais si je le refais très bientôt, je vais compliquer. Ce sera plus compliqué.
1: Oui, bon,
0: non, mais
1: ça
0: je
1: va.
0: Le dis tout de suite. Hein. Allez, on écoute. Et on envoie le chrono 10 secondes.
1: Oui.
0: C'est bon, ce truc-là. Alors, qui chante?
2: Edith Piaf, Milord.
0: Alors, pas du tout. Pas du tout, Milord. Franchement, c'est de Lara Fabian, Milord, tout le monde le sait.
1: Ouais, bien sûr.
0: Ah, Claudine, bien sûr, bien sûr, bravo.
3: Allez, venez, Milord.
0: Ah, bah, j'ai bien aimé, moi, ce jeu.
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0: Soprano, DJ sur votre radio ici, Valérie Damidot et Eric Bastien sont toujours avec Loïc d'ici Touraine et Claudine d'ici Lorraine. Le premier nous raconte sa rencontre avec Zaz. Quant à la seconde, elle avoue s'énerver très facilement, sauf quand elle joue à Otaquet sur votre radio ici, évidemment.
1: Et ici, nous sommes avec Loïc qui est en tête avec 11 points et Claudine qui en a 9. Loïc qui joue, je vous le rappelle, avec ici Touraine, qui habite à Saint-Laurent en Gâtine. Un petit gâté, mon gâté. Alors, nous sommes avec Loïc. Et tiens, je vais te mettre cette chanteuse, tu vas me dire si ça te rappelle des souvenirs.
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1: Avec ta chérie Armel, vous avez rencontré Zaz lors d'un concert que vous aviez gagné avec ici Touraine.
3: Voilà, tout à fait. Oui. On a eu cette chance-là de gagner le concert déjà. Et on a été invité avant le concert pour rencontrer Zaz. Et dès qu'elle nous a vus, elle nous a embrassés. Et on a pu parler ensemble. Et c'est une fille vraiment formidable.
1: Ah bah oui, du dos, c'est sympa. Elle vous accueille bien, Zaz.
3: Ah bah oui.
4: Elle est de là-bas, elle, en plus.
3: Super sympa.
1: Ah bah oui.
4: Elle est de Tours, elle.
1: Je sais pas si elle est de Tours.
4: Je crois que si.
1: Zaz est de Tours.
3: Et elle est née à Tours. Ouais. Elle est née à Chambray des Tours.
1: Ah bah voilà.
3: À la clinique du parc. Mais je peux même vous dire où elle est née.
1: Ouais. Oh,
4: à 14h23. Tout le monde s'en souvient.
1: Alors.
3: Et elle est née un 1er mai.
1: Oh, le jour de la fête du travail.
4: Ça fait un peu psychopathe quand même ton truc, hein. T'as l'air d'être fan.
1: Non, c'est un fan. Les fans, ils savent tout.
4: Ouais.
1: Alors, pour t'encourager à gagner le bingo, je vais te mettre une chanson que tu adores de Florent Pagny.

0: company, on adore. Moi, j'adore Florent. Alors, le bingo, il est très simple, mon chat. À mon top chrono, tu vas avoir 10 secondes pour me dire toutes les choses qu'on trouve dans une pharmacie, mais pas les médicaments. Tu me dis pas Doliprane, aspirine ou je sais pas quoi.
1: Pas de marque.
0: Tout, non, non, pas de marque de médicaments. Je veux toutes les autres choses qu'on peut acheter dans une pharmacie. Tout ce qui se trouve dans une pharmacie, à part des médicaments. Voilà, on y va, top chrono, c'est parti.
2: Alors, dentifrice, savon, produit d'entretien, produit de beauté. Biberon, coton, pansement, brosse à dents.
0: Bon, c'est pas mal, ça fait 7. C'est très bien, il y avait aussi des petits ciseaux, il y avait des crèmes solaires, des crèmes hydratantes, des couches, des serviettes hygiéniques, une couverture de survie, un thermomètre. Mais tu m'as donné 7 choses et c'est très bien. Bravo.
1: Claudine, merci d'avoir été avec nous. C'est pas fini, on va voir ce que tu vas faire pour ton bingo. Je rappelle que tu es avec nous à Frouard, en Meurthe-et-Moselle, avec Ici Sud-Lorraine. Tu t'es montré plutôt calme pendant cette émission et pourtant... Il paraît que tu te mets vite en colère, Claudine. Hein. On l'a pas remarqué, là. Donc ça va, il est tendu.
3: Je reste calme. Ouais. Je me concentre.
1: Oui, j'ai bien l'impression. Alors, tu es calme, surtout quand tu vas voir Charles Aznavour en concert. C'est la chanson pour t'encourager. T'étais au premier rang de son concert et t'étais subjugué par lui.
3: Ouais. C'était quelqu'un, hein. C'était quelqu'un.
1: Ben,
3: et j'avais l'impression qu'il chantait que pour moi, déjà.
1: Oh,
3: et puis, il arrive à un moment donné, il chante une chanson, puis il a une pochette,
1: ouais. Hein,
3: une petite pochette. Et puis, il me tendait sa pochette. Je me disais, mais qu'est-ce qu'il fait? Et il y avait plein de gens qui étaient en bas, qui attendaient la pochette.
1: Ouais.
3: Et comme je n'ai pas bougé de mon siège, je ne savais pas ce que c'était. Mais ma sœur qui était derrière, vous croyez qu'elle m'aurait poussé parce qu'elle l'avait déjà vu.
1: Je sens que tu t'énerves là.
0: T'énerves pas.
1: T'étais un bol de sangria du truc, quoi.
0: Non, t'étais à ça du bol de sangria.
1: Bah oui,
0: si tu veux faire la vanne, fais-la bien.
1: Ouais, bah oui, excusez-moi, c'est toujours Jean-Michel à peu près. Vous savez. Ben voilà, mais oui, ça m'énerve tout ça. Ça m'énerve.
0: Allez.
1: Ah non, on n'a pas eu la pochette, ça nous énerve. Allez, voici ton. Mais oui, ça nous énerve. Mais oui. Je pense que je t'ai mis dans de bonnes conditions un peu vénère, là. Score à battre, 7. 7 bingo, il vaut 10 points. Hein. Donc si tu fais 8, t'encaisses 10 points, tu reviens vendredi, très clairement. Alors que t'as pas été en tête pendant l'émission. On te demande un maximum de choses. Encore une fois, aucune marque, s'il te plaît. Pas de marque. Juste en fait des objets, hein, tu l'auras compris. Maximum de choses que l'on trouve dans un bureau de tabac. Qu'est-ce qu'on trouve dans un bureau de tabac sans marque? Merci. 10 secondes, top chrono.
3: Des cigarettes, des jeux, des grilles de jeux, des livres, des jouets, des...
1: Ouais,
0: bon, de toute façon, ça fait 3. Même
1: ça
0: si
1: suffira pas, mais on pense plus à des allumettes, des briquets, des feuilles à rouler, même des timbres fiscaux, des vaporettes aujourd'hui, des bonbons ou encore des chewing-gums. Ouais.
0: Bien, eh bien, c'est...
1: Pas.
0: Bravo quand même, Claudine, tu as très bien
1: oui,
0: joué.
1: Bravo, Claudine.
0: Mais c'est notre petit Loïc qui se qualifie pour la finale de
1: bravo.
0: Vendredi. Donc Loïc, si tu veux partir à Marseille, hein, ça sera vendredi, mon chat.
2: Ok, il n'y a pas de souci, ma petite Valou.
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0: Confronte au Lover Texas sur votre radio ici. Dans quelques secondes, Valérie Damidot et Eric Bastien sont avec deux nouvelles candidates, Mireille d'ici Vaucluse et Nathalie d'ici Gare-Lozère. Nathalie qui est une vraie bricoleuse et qui a appris à aimer ça grâce à Valérie. A tout de suite sur votre radio ici.
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0: Et nous sommes au taquet avec Mireille qui a un point, qui joue avec ici Vaucluse. Elle a un chéri qui s'appelle Alain et elle l'a rencontré parce que elle était avec des copines célibataires. Bon, elle regardait un site de rencontre.
3: Ah ouais.
0: Et t'es tombée sur la photo d'Alain et qu'est-ce que t'as dit ?
4: Mais je le connais.
0: Et tu le connais ? Et alors qu'est-ce que t'as fait ?
4: Et bien alors on est entré en contact et effectivement je l'avais rencontré dans un magasin.
0: Ah, mais en plus il bossait dans la même entreprise qu'une amie à toi.
4: Oui.
0: Alors comme tu es Sherlock Holmes. Eh oui, Mireille elle a fait Sherlock Holmes. Elle a appelé sa copine, elle lui dit du dos. Le petit Alain là, qui est pour moi celui-ci. Et puis t'as fait une petite enquête ma petite Sherlock Holmes, qu'est-ce qu'elle t'a dit ta copine?
4: Elle m'a dit qu'on était différents.
0: Ah, c'est-à-dire ? Parce qu'il paraît qu'Alain, il est méticuleux, tout ça, que toi, t'es un peu plus...
3: Bordélique, hein, voilà.
4: Oui, oui, moi, je suis un peu l'inverse.
0: T'es un peu fantaisiste, quoi.
4: Alors, voilà.
0: Et bon, ça n'a pas empêché. Vous savez combien de temps que vous êtes ensemble, maintenant ?
4: 7 ans.
0: Oh, mon Dieu. Mais vous êtes mariés ou vous êtes juste ensemble ?
4: Non, on est amis, on n'est pas mariés, non.
0: Alors, tu t'occupes un peu, tu fais un peu de gym douce et un peu de marche. Tu as toujours fait un peu de sport, en fait, hein, pour t'entretenir.
4: Oui, exactement.
0: Mais ça, c'est bien, parce que ça, même moi, je ne le fais pas. Bien, alors, tu as déjà un point. On va essayer d'en marquer un deuxième. Tiens, je te mets un petit extrait. Ange, t'es prêt ? Allez, un petit extrait de Pascal Obispo. Fan. Alors, Pascal Obispo.
3: Qu'on embrasse.
0: Qu'on embrasse, bien sûr, je l'adore. Pascal Obispo, il paraît que c'est l'anagramme de Pablo Picasso. Est-ce que c'est vrai ou faux que Pascal Obispo, oui, c'est l'anagramme de Pablo Picasso? Vrai ou faux?
4: Oui.
0: Vrai? Mireille, elle est au taquet. Elle attend pas la fin du chrono. Oui, c'est vrai. C'est exactement ça. Voilà.
3: Bon, ça.
0: Et oui, bien sûr. Mais bravo. Bon. 2 points pour Mireille.
3: Nathalie. Ah, Nathalie. Nathalie. Oh, Nathalie. Oui. Merci d'être avec nous, Nathalie. On aime ton prénom, Nathalie.
5: Nathalie.
3: Hey. Je vais vous le faire jusqu'à 13h.
0: Tu vas nous foutre du béco jusqu'à la fin de l'émission.
3: Ah oui.
0: Ok, non, d'accord.
3: C'était quoi le
6: jour? Moi, ça me dérange pas.
0: Oui, ah bah, c'est bien.
3: Si ça te dérange.
0: J'ai envie de te dire, c'est bien d'avoir une chanson à son nom, hein.
3: Ben oui.
6: Ouais. Tout à fait.
0: Oui.
3: Nathalie, alors, on bricole un peu. Oui, on bricole un peu. On sait faire des trous dans le mur et un peu de peinture.
6: C'est ça.
0: Ah, on bricole. Ah,
3: attendez, on nous envoie MacGyver.
6: J'ai été une fervente admiratrice de l'émission de Valérie et donc du coup, je me suis lancée.
0: Merci, ma chérie.
3: Ouais, non, parce que là, je dis, on fait un trou dans le mur. Mais on m'envoie MacGyver, ça veut dire qu'on est quand même sur un level. On est au-dessus, on est cranté.
0: Un level.
3: On est cranté quand même quand on sait faire du MacGyver. On fabrique un frigo avec une allumette. Tu sais qu'elle, tu es capable.
6: Alors, pas à ce point, mais c'est vrai qu'on trouve des petites astuces pour faire tenir une étagère un peu dans le calme. Ou,
3: ah, bien sûr.
6: Voilà.
3: Oui, tu rafistoles. Ça ne demande
6: pas d'essayer. Enfin, voilà, on dépare quelque chose, on trouve toujours une astuce.
3: Mais vous savez, Valérie, je profite de cette occasion que Nathalie évoque une émission, là. Voilà. Excusez-moi, vous seriez pas dans le feu des projecteurs à la rentrée,
0: mais
3: vous?
0: Mais si, bien sûr que oui.
3: Vous êtes de retour sur M6?
0: Mais oui, je vais encore faire un appel à candidature pour les maisons, vous allez voir.
3: Madame est sur M6 à la rentrée.
0: Elle va bricoler, parce
6: qu'il a mon clignard.
0: Eh mon chat, je t'appellerai pour les conseils.
3: Bon, Nathalie, voilà. Nathalie qui aime beaucoup la réutilisation d'objets. D'ailleurs, tu fais beaucoup de vide-grenier, c'est un point commun avec Valérie, ça aussi, les brocantes, tout ça.
6: J'adore aller chiner.
3: Et puis tu aimes le potager aussi, ça c'est encore autre chose. Les pots. les gouttes, tout ça, quoi. C'est plein de trucs, hein.
0: Bah oui, nos auditeurs sont fantastiques. Ils ont des vies incroyables.
3: Exactement. Alors. Voici ta question, Nathalie. Elle vaut un point, on y va. Et on va parler de girafes. Il existe 40 sortes de girafes. Moi, je l'affirme. Est-ce que c'est vrai? Est-ce que c'est faux? Top chrono, 5 secondes. Il existerait 40 sortes de girafes, Nathalie.
6: 40 sortes?
3: Vite.
6: Non.
3: C'est trop tard, hein. C'est un peu tard, quand même. Qu'est-ce que... Hein? Ah, là, Valérie fait des gros yeux. Hein.
0: Ah ben,
6: oh non, Valérie.
0: Bon, vas-y. Allez, je te donne le point parce que je t'aime bien. Mais
3: moi, ça m'arrange.
0: Maître Coupez, elle va me donner une fessée, tu
3: non,
0: vois.
3: Non, mais moi, je veux un candidat qui gagne. Donc, bravo, c'est ta réponse. Magnifique. Oui, c'était faux. Oh, qu'est-ce que tu étais rapide dans ta réponse. En plus, 4 espèces distinctes de girafes ont été identifiées seulement au lieu de 40. Il y a la girafe du Nord, la girafe réticulée, la girafe Maasai et la girafe du Sud.
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1: Bon mercredi avec votre radio ici, il est 13h. Les informations, Paul Tillier. Bonjour Paul.
2: Bonjour à tous.
1: À la une de l'actualité ce mercredi.
3: La promesse non tenue d'Emmanuel Macron, toujours plus d'enfants dorment dans la rue en France. Les fournitures scolaires un peu moins cher à la rentrée, le prix du panier est en légère baisse, nous ferons le point. Dans ce journal, nous irons à Poma, dans l'Aude. La tornade a emporté la maison d'un couple de futurs mariés, mais où sont passées les alliances? De l'eau dans le gasoil, dans le Périgord. Une station-service distribue du carburant frelaté. Les automobilistes en panne sèche. Enfin, la maison de Gaulle, aux mains des Russes. L'État français veut en faire un musée. L'un des petits-fils du général proche de Moscou a une autre idée en tête. C'est l'échec du gouvernement. Lors de ses vœux en 2017, Emmanuel Macron promet il n'y aura plus un enfant à la rue. Deux mandats plus tard, les chiffres sont sans appel. 2355 enfants dorment dehors en France. Bonjour Marie Boueda.
4: Bonjour.
3: C'est 9% de plus par rapport à l'année dernière.
4: Et surtout, c'est 42% de plus en 4 ans. Promesse donc non tenue, fustige l'UNICEF et la Fédération des acteurs de la solidarité. Et pour montrer que ce ne sont pas que des chiffres, ils ont invité à leur table ce matin, lors de la présentation du baromètre, ERA. 14 ans, à la rue depuis 2 ans, avec sa sœur et sa mère, elle lit un texte timidement et raconte sa vie dans une école où elle a été logée à Lyon.
5: La vie à l'école est indifférente qu'une vie ordinaire. Nous quittions chaque matin tôt et nous revenions chaque soir tard. Nous installions ensemble les matelas chaque nuit pour dormir. Ma mère appelait la personne qui avait les clés de l'école qu'elle nous ouvre la douche.
4: Pas possible non plus de préparer le dîner. Sa mère se rend dans une cuisine publique. Toute la France est concernée, particulièrement l'Auvergne-Rhône-Alpes, l'Île-de-France et l'Occitanie. Une situation s'installe, alerte Nathalie Latour, directrice générale de la Fédération des acteurs de la solidarité. Il y a toujours plus de femmes enceintes ou avec enfants qui dorment à la rue.
6: Actuellement, dans les 6840 personnes qui ont appelé le 115 et qui n'ont pas eu de place, il y a 4300 familles. Là aussi, c'est une augmentation de plus de 37% par rapport à 2022.
4: Et les associations interpellent le gouvernement, notamment en vue du projet de loi de finances 2027, car 10 000 places d'hébergement pourraient fermer cette année malgré ce constat.
3: Éclairage signé Marie Boueda.
1: Les fournitures scolaires coûtent un peu moins cher en cette rentrée.
3: Le prix des stylos, des cartables et autres copies doubles n'augmente pas cette année. Bonjour Flavien Groyer.
7: Bonjour.
3: Vous avez tenu les comptes avec notre partenaire Nielsen IQ. La radio ici dévoile ce midi le prix de ce panier de la rentrée scolaire.
7: Oui, notre panier de la rentrée composé de 29 produits coûte 134,17 €. C'est toujours très élevé. Des mois d'inflation sont passés par là, évidemment. Mais il baisse légèrement, 1,85 € de moins par rapport à l'an dernier. Une diminution plutôt logique. L'inflation reste contenue dans les magasins depuis le début de l'année. On ne voit plus d'explosion des prix. Et les produits de la rentrée ne font pas exception. Par exemple, le cartable s'affiche à 1 € de moins. Les feutres coûtent 46 centimes moins cher, le trieur 30.

0: retour de bâton. Les conséquences de la guerre au niveau des prix risquent de se faire sentir à la rentrée 2027. Un conseil quand même pour faire des économies. Acheter davantage de marques propres aux grandes surfaces, réutiliser des fournitures d'une année sur l'autre et attendre les promotions courant septembre pour les produits les plus chers.
1: Flavien Groyer, le chanteur Patrick Bruel, sommé ce matin de renoncer à sa tournée par la ministre chargée de l'égalité entre les femmes et les hommes, Aurore Berger. Patrick Bruel, 67 ans, est visé par une trentaine de plaintes pour viol et agression sexuelle. Il est mis en examen dans 4 dossiers. La ministre se joint en fait à l'appel formulé par de nombreux maires qui souhaitent interdire ces concerts mais ne le peuvent pas forcément. Les pouvoirs des élus sont très limités. C'est une enquête à lire sur ici.fr. Un coup de couteau après un accrochage entre un cycliste et un chauffeur d'une camionnette à Paris. Hier, coup de couteau à la gorge sur ce cycliste âgé de 24 ans. Il est sorti de l'hôpital. Le suspect lui a été interpellé. 5 casernes de pompiers cambriolé dans le Rhône et en Isère courant du mois d'août. Dernier vol en date le week-end dernier à Bourgoin-Jallieu. Les voleurs ont mis la main sur des pinces de désincarcération pour couper la tôle des voitures en cas d'accident. Ces pinces, en plus d'être très utiles aux pompiers, coûtent plusieurs milliers d'euros chacune. Pour le meilleur et pour le pire, à Poma, dans l'Aude, les vents ont tout balayé. Une centaine de maisons sont entièrement détruites, comme celle de Kenji et Amarante. Jeune couple, le mariage est dans un mois. Oui, mais voilà, Caroline Félix, les alliances sont sous les décombres.
2: De la maison de Kenji et Amarante, futurs mariés, il ne reste qu'un mur. Sous les gravats, un petit écrin reste introuvable.
3: Dans nos alliances, on va essayer de les refaire faire ou les racheter.
2: Bonne nouvelle en revanche, la robe était encore chez la couturière.
3: On s'en est bien sortis dans notre malheur.
2: Ce qui chagrine aussi Amarante, c'est la décoration du mariage. Elle en a fait une bonne partie à la main, un travail balayé par la tornade.
3: On avait fait des bougies, on avait fait les menus, je les avais toutes imprimées. J'avais gravé 66 flûtes avec nos logos. J'avais tout terminé la veille, dimanche. Je reprends le boulot le lundi et le soir, ça nous tombe dessus.
2: Mais le plus important, c'est qu'ils pourront réunir leurs 60 invités d'ici quelques semaines.
4: On est bien entourés.
3: On a nos proches et je pense que là, ça sera plus important de les avoir eux que la décoration. Vraiment, je suis reconnaissante parce que j'ai eu très peur.
2: Amarante qui était chez elle lundi quand la tornade a frappé.
3: Et en 3 secondes, on était sous les décombres. Les plaques de placo qui me sont tombées dessus, je les ai remis et j'ai attendu que ça passe. On a passé le pire, je vais bien, je suis en vie.
2: On va pouvoir laisser place à un peu de lumière.
1: Poma où la tornade n'a pas fait de victimes, seulement des blessés légers. Les orages qui ont eu raison d'une dizaine de voitures dans le Périgord. L'eau de pluie s'est infiltrée dans les cuves de carburant d'une station-service Leclerc. Gasoil frelaté, les moteurs ont bu la tasse, Marie-Astrid Guégan. Et les réparations pour les automobilistes se chiffrent en milliers d'euros.
5: Karine montre une photo du gasoil extrait du moteur de sa Citroën C3 par son garagiste.
6: On dirait du miel. C'est le monsieur de la concession qui m'a dit que il n'avait en rien la couleur du carburant, qu'il est vraiment bizarre, il est vraiment très épais, il est marron, en plus il sent pas comme le gasoil.
5: Sa voiture s'est arrêtée net en roulant 2 jours après un plein à la station Leclerc du Privilège.
6: Ils sont obligés de vraiment tout changer. Il y a la pompe à injection ou un truc comme ça de pression qui a été endommagée, il y a les 4 injecteurs. Enfin, il y a vraiment des gros soucis, quoi.
5: Elle cherche le devis sur son téléphone.
6: Donc voilà, donc 7793. Je peux pas payer. Là, c'est sûr, je peux pas. 8000 euros, je ne peux pas.
5: Leclerc explique que des orages ont provoqué des infiltrations d'eau dans une cuve de gasoil et parle d'une dizaine de victimes, dont Jeff, 6000 euros de frais annoncés sur son utilitaire.
7: Je vous demande de bien vouloir prendre en compte tous les frais qui me sont causés.
5: Le commerçant ambulant envoie un mail au service après-vente.
7: S'ils ne prennent pas en compte, je dépose le bilan pour l'entreprise. Quand on fait des erreurs, si on ne met pas le bon truc, on s'en prend qu'à nous. Mais là, moi, j'y suis pour rien. Déjà que le prix du gasoil, il n'est pas donné. Alors si en plus, on nous fout de la merde dedans.
5: En plus du remboursement des réparations, Jeff demande une voiture de prêt. Pour l'instant, il dépend de celle de sa fille.
1: Leclerc assure que tout est rentré dans l'ordre dans cette station-service. L'enseigne a aussi pris contact avec les automobilistes.
8: 13h08, l'héritage du général de Gaulle, toujours aussi disputé.
1: Mais pas l'héritage politique, pour une fois. La maison de Gaulle, la boisserie, à Colombey-les-Deux-Églises, est au cœur d'une querelle familiale. L'État veut l'acheter et en faire un musée, mais l'un des petits-fils du général, Pierre, s'y oppose. Il veut racheter les parts de ses frères en ouvrant une cagnotte pour que la demeure reste dans la famille, quitte à ce que des investisseurs étrangers, des Russes, par exemple, mettre la main sur ce morceau de patrimoine français, Arthur Ebenquis.
9: Un vaste domaine, une imposante maison recouverte par la vigne et des centaines d'objets ayant appartenu à la famille de Gaulle, la boisserie plonge

0: plonge les visiteurs dans l'intimité du général.
1: C'est émouvant de savoir où est-ce qu'il a été assis, où est-ce qu'il a écrit ses mémoires.
2: C'est la grande histoire qui rencontre la petite. On voit des objets, on voit des décorations.
0: Mais l'avenir du lieu inquiète. Carole a fait 3h30 de route juste parce qu'elle craint de ne plus pouvoir y accéder à l'avenir.
3: On a entendu que la boisserie pouvait être vendue et on s'est dit qu'il fallait venir avant de connaître son sort.
0: La raison, Pierre, l'un des petits-fils connu pour ses positions pro-russes, a lancé une cagnotte pour racheter les parts de ses frères. Un cri du cœur selon son avocat, Maître Neuer.
4: C'est avant tout quelque chose qui est affectif, sentimental et qui est lié à cet héritage qu'il porte.
0: Pascal Babouot, maire de la commune, ne comprend pas cette initiative.
5: Il lance une cagnotte pour dire aidez-moi à conserver la possession en régie familiale. Mais elle y est déjà, puisqu'il a 50% des parts qui appartiennent à la famille. Pour racheter les parts de ses frères et pour en faire quoi? Faut que ça reste ouvert.
0: Le risque, voir la maison se dégrader ou vendue à des intérêts étrangers, une situation impensable pour l'Élysée. L'État veut l'acheter, le département aussi. Mais selon Nicolas Lacroix, son président, les choses n'avancent pas assez vite.
6: Moi, je ne sais pas ce que veut faire l'État et surtout, je vois que l'État ne bouge pas. Et moi, je veux vraiment une gestion publique. Je veux que cette maison, elle continue à être ouverte. L'estimation des domaines est faite. Je vous le dis, on fera une offre au mois de septembre.
0: L'offre sera transmise à la famille mi-septembre.
7: Arthur Ebincuis, un match de foot à 40 millions d'euros. L'Olympique Lyonnais accueille Fenerbahçe ce soir 21h. Match barrage pour se qualifier en Ligue des Champions. Juteuse compétition. En cas de participation, l'OL toucherait 18 millions d'euros de primes, sans parler des droits télé qui pourrait dépasser les 20 millions d'euros.
8: Merci Paul Tillier, nous vous retrouvons à 14h pour continuer de nous informer. Restez avec nous à suivre une escapade à Épernay pour découvrir un terroir unique autour des vignes de Champagne sur votre radio ici.
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8: Si vous cherchez une escapade pour vous évader le temps d'un week-end, ne cherchez plus. Il faut partir à Épernay. Et pour vous donner envie, voici quelques conseils pour découvrir le coin sous terre, mais aussi vu du ciel, car ce terroir se découvre de multiples façons autour des vignes de Champagne, bien sûr.
11: Épernay, c'est la capitale du Champagne. La ville est connue dans le monde entier pour cela. On y trouve des vignes à perte de vue et les plus célèbres maisons de Champagne. Mais moi, je vais vous guider vers les meilleurs endroits. Non pas pour boire du champagne, mais pour voir la Champagne. Nous irons sous terre, sur terre et dans le ciel. Vous serez étonnés par la sensualité de cette terre, la diversité des paysages et la beauté des villages. Et dans cet épisode, vous saurez pourquoi il y a longtemps, ici, en Champagne, ce n'est pas le vin effervescent qui rythmait la vie, mais l'eau. Je m'appelle Grégory Duchâtel. Je suis animateur à Ici Champagne Ardennes. Ma première impression, la toute première fois, ça a été waouh. En partant de Reims, j'ai emprunté la départementale 951, j'ai longé la forêt, la route est assez étroite, et tout à coup, à la sortie d'un virage, un paysage vallonné et coloré m'est apparu. Les vignes, partout, et à l'horizon, Épernay. Bienvenue dans Partir. Autour d'Épernay, la Champagne, de la cave jusqu'au ciel.

Notre point de départ se trouve à Épernay, sur l'avenue de Champagne. Elle s'étend sur près d'un kilomètre avec une succession d'hôtels particuliers, propriété des grandes maisons à la renommée internationale. Leurs jardins sont aussi soigneusement entretenus et fermés par des grilles monumentales. La plupart de ces demeures datent du 19e siècle. Certaines sont de véritables petits châteaux, comme par exemple le musée du vin de Champagne et d'archéologie régionale. Le mieux pour découvrir la région, c'est de circuler en voiture. Et je vous conseille d'ailleurs de suivre la route touristique du Champagne. Elle est bien indiquée, suivez les panneaux, vous les reconnaîtrez facilement. Dessus, vous verrez l'image d'une capsule de Champagne dorée. Trois circuits partent d'Épernay. Vous traverserez la vallée de la Marne avec une vue sur la rivière, la montagne de Reims et sa forêt avec son relief important au cœur de la plaine, puis la côte des Blancs avec ses vignes.

audacieuse. Mais découvrir et comprendre la Champagne, ça commence souvent par une petite virée souterraine dans une cave. Les caves se visitent toute l'année et incluent une dégustation. Mais je vous le dis tout de suite, hein, mieux vaut réserver à l'avance. Je préfère faire ça à l'automne, pour vivre l'effervescence des vignerons qui s'activent après les vendanges. Si vous venez en avril, ce sera l'occasion de participer au Printemps des Champagnes. Ce festival vous invite à découvrir des cuvées et à rencontrer des professionnels. Dans une cave, c'est l'âme de la Champagne qui se raconte. Dès les premières marches, la fraîcheur me saisit, 12 degrés constants. Je distingue la hauteur sous plafond dans une demi-obscurité. Le champagne n'aime pas la lumière. Les bouteilles alignées sur des pupitres semblent figées dans le temps, couvertes de poussière, comme si elles gardaient des secrets anciens. L'air est chargé d'humidité minérale, avec des notes de bouchon ou de pain grillé. Je touche les murs de craie, humides, oui, la terre de champagne est crayeuse. Et quand je sens ces gouttes d'eau sous mes mains, je me demande si elles n'ont pas des millions d'années. Qui sait ? Quelle que soit la cave que vous allez visiter, c'est une expérience que vous n'oublierez pas de sitôt. J'aime vraiment cette sensation d'être coupé du monde, alors que l'on est si proche de l'avenue de Champagne avec sa circulation si dense. D'ailleurs, savez-vous pourquoi elle est surnommée la plus riche au monde ? Eh bien, en dessous se trouvent en réalité 110 km de cave avec 200 millions de bouteilles stockées jusqu'à parfois 30 mètres de profondeur. C'est un véritable trésor à portée de main, avec tout un réseau de galeries qui relient les caves les unes aux autres. Pas étonnant que l'avenue soit inscrite au patrimoine mondial de l'humanité. À Épernay, certaines caves s'étendent sur des dizaines de kilomètres et une visite dure au moins une heure. Mais si c'est difficile pour vous de marcher, je vous recommande la cave du Champagne Mercier. Avec ses 18 kilomètres, elle se visite confortablement à bord d'un petit train électrique. Vous verrez, c'est une expérience accessible à tous. Je vous ai promis d'admirer la beauté de la Champagne, l'éclat de ses paysages. Alors, après les profondeurs de la terre, on va prendre de la hauteur.

0: contempler la Champagne, il y a une manière qui me semble à la fois insolite et spectaculaire, c'est de la survoler. Depuis les airs, elle révèle des paysages saisissants. Les vignobles s'étendent à perte de vue, les villages se nichent dans les vallées, leurs toits se détachent délicatement entre les collines. C'est une expérience unique où l'on découvre des secrets que seule une vue aérienne peut offrir. La Champagne, vue du ciel, c'est tout simplement frappant. Pour prendre de la hauteur, je vous conseille un vol en montgolfière. Pour cela, il faut quitter Épernay et se rendre à l'aérodrome de Prunay, à côté de Reims. Il y a plusieurs sociétés de montgolfières en Champagne, et c'est un bon moyen pour repérer quelques-uns des plus beaux points de vue de la région, et surtout pour prendre de magnifiques clichés, histoire de réaliser votre album photo.
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0: J'ai rencontré un vrai passionné, Emmanuel Renoir. Il survole la Champagne depuis plus de 30 ans. Il la connaît par cœur.
2: On va monter, je sais pas, 3, 4, 500 mètres. Ah ouais. Là, pour l'instant, je reste à cette hauteur-là, parce que regardez, ça m'emmène sur un peu le vignoble, là. Et puis après, on remontera un peu pour reprendre de la droite. Le vent, ce soir, grimpant, il nous emmène un peu plus à droite. Là, on profite du balcon. Mmh. Balcon qui se déplace.
0: Yeah. Au fait, quand on est en vol, on se rapproche forcément de la montagne de Reims. Montagne, entendons-nous bien, elle ne culmine qu'à 300 mètres. C'est pourtant notre montagne locale. C'est notre terrain de jeu pour des promenades en forêt. En fait, il s'agit davantage d'un plateau vallonné que d'une véritable montagne. Elle a la particularité d'être formée de strates géologiques qui offrent des caractéristiques similaires à des grandes chaînes montagneuses.
2: Je vais remonter un tout petit peu pour essayer de prendre un peu plus de droite.
0: La montgolfière, c'est une vue imprenable à 360 degrés. En survolant la montagne de Reims, on découvre la forêt dense qui s'étend sous la nacelle avant qu'elle ne cède la place au vignoble en contrebas.
2: Et on voit bien délimiter le vignoble de Champagne. On a ce qu'on appelle chez nous communément une sorte de trilogie paysagère entre ce plateau forestier où c'est le cœur de la montagne de Reims avec le parc naturel régional. Dès qu'il y a de la pente, c'est le coteau avec le vignoble. Qui fait tout le tour de cette montagne de Reims, et puis on va retrouver de l'autre côté, plus au sud, la vallée de la Marne avec la côte des Blancs.
0: Ces coteaux historiques de la Champagne, protégés par les arbres, dessinent un amphithéâtre naturel, formant un arc majestueux de Mareuil-sur-Aï à Champillon. À l'horizon, j'aperçois la vallée de la Marne et Épernay. Devant moi, la Marne s'étend. Cette rivière la plus longue de France a dessiné la Champagne. Autrefois, la Marne n'était pas un simple lieu de balade. Elle servait de voie commerciale, transportant les bouteilles de vin vers la Seine avant d'atteindre Paris. Du ciel, on comprend combien elle est indissociable du charme et du caractère unique de la Champagne. Dans le ciel, le calme contraste avec l'agitation au sol. Pas de grands châteaux ici, mais des villages rapprochés, où la vigne arrive jusqu'aux portes des maisons. Je vois un mélange de couleurs. Je me rends compte que les vignobles sont en fait de petits territoires, tel un tapis coloré mêlant le vert, le jaune et le rouge, offrant une vision paisible et inédite de ce terroir unique. Il y a des noms de champagne mondialement connus sous mes pieds, mais en fait, le champagne étant un vin d'assemblage, il vient de toutes ces petites parcelles de propriétaires indépendants. Pour tout vous dire, la montgolfière me permet de survoler un village qui m'est cher, c'est Sassy. De là-haut, je devine même les vignerons dans les ruelles étroites et dans le bar-restaurant, le comptoir à bulles. On refait le monde, on parle de vin. Il m'est déjà arrivé qu'un viticulteur m'invite à découvrir ses cuvées chez lui. C'est une belle étape si vous êtes en recherche de tranquillité et de convivialité.
2: Ouais, de toute façon, il y a une tradition. Quand on passe au-dessus du village des habitants, les habitants après nous invitent à l'apéro. Donc là, on va en avoir deux, là. On discute et on est monté à presque 700 mètres. En fait, c'est le gros avantage du ballon, si vous fermez les yeux, on ne sent pas que ça monte ou ça descend. Le corps ne ressent rien. Il n'y a que les yeux pour dire, tiens, je suis un petit peu plus haut.
0: Cela peut paraître surprenant, mais sachez qu'a priori, vous n'aurez pas le vertige. La nacelle est stable et vous n'êtes pas relié au sol.
2: Et ce qui est vraiment joli, surtout à cette heure-là où le soleil commence à descendre un petit peu, je ne sais pas si vous avez remarqué, ce sont les ombres qui se dessinent sur ce relief qui est vraiment très doux ici. Il faut s'imaginer, il y a 200 millions d'années, là, c'était la mer, et c'est la mer qui est venue déposer ses sédiments, et aujourd'hui, bah, ça nous offre ce spectacle-là.
0: Je vous l'avais bien dit au début de cet épisode, que bien avant le champagne, c'est l'eau qui était très présente ici. D'ailleurs, il y a des millions d'années, on avait une mer tropicale, à une température moyenne de 25 degrés. Aujourd'hui, on trouve encore et encore des coquillages fossilisés. Pour un souvenir original de la Champagne, je vous invite à repartir avec un fossile. Un vrai, attention. À Fleury-la-Rivière, la boutique de la cave aux coquillages propose à partir de 4 euros des coquillages vieux de 45 millions d'années. Imaginez un peu, des trésors anciens, témoins du passé marin de notre région. Moi, je trouve ça émouvant.
2: On va
0: taper
2: un peu.
0: On vient de profiter de la Champagne sous terre, puis vue du ciel. Alors, si vous avez encore un petit peu de temps, j'ai juste une dernière idée pour vous. Suivez-moi dans la découverte d'un village bien typique et historique. Pour ce retour sur la terre ferme, je vous emmène dans le berceau du Champagne. Ce sera l'occasion de faire une photo super originale. Auvillers est indissociable de Dom Pérignon. Ce moine visionnaire a perfectionné la fabrication du vin pétillant au XVIIe siècle. Sa statue veille devant l'église où il repose.
3: Qu'est-ce que j'aime à Auvillers ? Bah, c'est un très beau village qui est très bien placé entre la forêt, il y a les vignes tout autour, et à la marne et le canal juste en bas.
0: Avec ses ruelles charmantes et son ambiance historique, ce village offre une véritable carte postale à chaque coin de rue. Sur les façades de nombreuses maisons, vous ne pourrez pas rater les étonnantes enseignes en fer forgé. Par exemple, l'enseigne du lavoir me plaît beaucoup. Je devine une femme à genoux qui bat un linge à l'aide d'un bout de bois que l'on appelait le battoir. À côté d'elle, un poisson jaune crache de l'eau. Ces enseignes, on en compte une bonne centaine.

0: Beaucoup sont d'origine et d'autres ont été spécialement créés pour perpétuer cette tradition. Ces enseignes sont là parce qu'au Moyen-Âge, beaucoup d'habitants ne savaient pas lire. Donc elles indiquaient si l'on entrait dans une boulangerie, une auberge ou chez un forgeron. Certaines sont difficiles à identifier parce que les métiers n'existent plus. Sur l'une d'elles, on peut voir un carrosse noir tiré par un cheval blanc avec un homme qui souffle dans une corde de chasse. En réalité, ça correspond, sous l'Ancien Régime, au relais de poste qui permettait d'acheminer le courrier dans tout le pays et servait aussi de repos pour les chevaux qui parcouraient de longues distances. Un dernier conseil pour mettre en boîte la photo incontournable que je vous ai promise. Celle qui surprendra vos amis à coup sûr sur les réseaux sociaux. Voici comment faire. Sortez du village. Prenez la route de la commune d'Aï-Champagne, à 10 minutes d'Auvillers. Et arrêtez-vous au domaine du Clos des Coisses. Vous ferez face à une colline qui se reflète dans le canal de la Marne. On croit voir une bouteille de champagne couchée. C'est magique. Mais ça, je vous laisse le soin de le découvrir par vous-même quand vous viendrez.
1: Avec plaisir, car ça promet d'être une très belle photo inoubliable. Merci Grégory Duchâtel d'ici Champagne-Ardenne. 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Et demain, nous continuerons de visiter les coins de France et nous partirons du côté d'Irati, dans le département des Pyrénées-Atlantiques. Musique à présent avec Diane Tell, Si j'étais un homme, sur votre radio ici.

0: Un homme gentil. Merci d'avoir passé ce début d'après-midi avec nous. Il est l'heure pour moi de vous dire à demain. Je vous retrouve à partir de 12h05 avec les meilleurs moments d'Au Taquet. Je vous souhaite un très bon après-midi en musique avec votre radio ici. À demain.
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2: Si vous aimez le cinéma et les soirées en plein air, écoutez bien ce qui suit.
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2: Le cinéma pop-up qui illumine Amiens et sa métropole jusqu'au 29 août continue. Voici le programme ce mercredi. Rendez-vous au quartier Pierre-Rollin à Amiens. Après une journée festive, après le pique-nique du soir en musique, place au ciné avec le court-métrage à 21h, Le Jardin participatif de Pierre-Rollin, suivi du mythique E.T. l'extraterrestre. Et c'est pas fini, jeudi, direction Sceaux pour une nouvelle séance. Vendredi, ce sera à la Citadelle d'Amiens. Et enfin, dernière séance prévue samedi à Etouvi. Toutes ces séances ciné sont en plein air et gratuites. Vous pouvez apporter vos petites couvertures et vos chaises pliantes et retrouver le programme sur amiens.fr. 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

Magnifique, cette chanson de Diane Tell, Si j'étais un homme en 1980. Bonjour et bienvenue, c'est Patrick Vincent, passe l'après-midi ensemble et en musique avec Eros Ramazzotti qui arrive maintenant, Una Storia Importante. On écoutera juste après Jeanne Masse, Sauvez-moi, avant de retrouver Annick Bonhomme pour les rencontres au coin d'ici.

0: ici Picardie avec Jeanne Mas. Sauvez-moi. Allez, il est 13h44. C'est le moment de retrouver Annick Bonhomme qui vous tend son micro tous les jours. C'est les rencontres du coin d'ici avec ici Picardie comme un polaroïd. C'est l'instantané du jour.
1: En fait, j'ai remarqué que vous aviez des lunettes assez visibles. Ça a attiré mon regard. C'est l'objectif ?
2: Du tout, pas forcément. C'est surtout parce que j'aime bien la couleur. Couleur orange, voilà, pour être vu.
3: Les verts aussi, par moments, ils changent de couleur.
2: Comme ils sont photochromiques, ils foncent, mais ils ont des nuances différentes.
1: C'est un arc-en-ciel, alors ?
2: C'est un peu ça, si on veut.
1: Pour un confort de vision, peut-être ?
2: Surtout ça, oui. Par rapport au confort de vision, par rapport à la route, surtout. Et puis par rapport à mon activité, où je suis souvent dehors, donc les nuances sont très, très fréquentes. Donc j'ai moins de fatigue visuelle, on va dire. Moi, je vois clair à travers, mais vous, vous voyez foncé.
1: Je me vois dedans, en fait.
2: Et ben voilà, et ça permet justement aux gens, par moment, de se recoiffer. C'est pas mal.
1: Faut que je me recoiffe, là, vous croyez ?
2: Non, c'est bien. Bah, attention, avec le vent, c'est pas la peine.
1: Vous en avez qu'une seule paire ?
2: Non, plusieurs. Une paire pour le vélo, une paire pour le confort quand il fait un peu de soleil, une paire la nuit, et toujours une paire de rechange au cas où.
1: Au cas où ?
2: Bah, si on, par exemple, on s'assoit dessus.
1: Ça peut arriver.
2: Ah oui, plus d'une fois.
1: Vous êtes un peu distrait, alors ?
2: Quand on est dans une activité, on est toujours distrait.
1: Ouais, c'est quoi votre activité ?
2: Justement, mon activité, vous voyez, c'est suivre les éleveurs et les accompagner pour améliorer leur système d'exploitation, notamment en élevage, mais aussi au niveau des sols. Donc c'est un suivi complet pour soit nourrir les animaux ou nourrir le sol. Un sol est vivant. Et s'il n'est pas vivant, bah, il n'y a pas grand-chose qui pousse. Et si on ne le nourrit pas, il ne peut pas répondre à nos attentes. Comme on est face au dérèglement climatique, surtout cette année, si on ne s'occupe pas de son sol, la nature est très rancunière. Donc il faut l'écouter et surtout agir au bon moment.
1: Donc vous analysez leur sol ?
2: Alors pas analyser chimiquement, non, mais visuellement. Le premier outil, c'est une bêche. On regarde ce qui se passe au fond.
1: S'il y a des vers de terre ou pas ?
2: Alors, s'il y a des vers de terre, c'est que c'est bon. Mmh. Et c'est ce qu'on cherche.
1: Vous êtes une sorte de médecin, alors ?
2: Non, je suis quelqu'un qui fait dans la prévention, qui écoute beaucoup et qui suit beaucoup. Et moi, j'aime bien tout ce qui est pas conventionnel, mais un peu plus nature, qui va dans les solutions alternatives. Mais surtout, il faut reprendre les choses à la base.
1: En quoi vous êtes remarquable ?
2: Les gens m'apprécient parce que je vais toujours m'adapter à ce que les gens recherchent. Je suis accessible, disponible, et que je suis toujours à la recherche de solutions nouvelles, en fait. Puis j'apporte des idées, en fait.
1: Merci, Max.
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1: Comme vous.
2: Oui, exactement.
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0: Picardie. Un petit café peut-être à cette heure-ci, oui, 13h50. Dans 10 minutes, l'actu en France et dans le monde avec le 90 secondes. Et avant cela, la musique de Bruno Mars, nouveauté On My Soul. On écoutera également Francis Cabrel, C'est écrit.
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0: Bel après-midi avec ici Picardie. Que vous soyez en Baie-de-Somme ou dans le fin fond de la Tirache, c'était Francis Cabrel. C'est écrit.
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0: 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Il est 14h. Le 90 secondes en France et dans le monde.
2: 2355 enfants à la rue en France, 9% de plus que l'année dernière. Chiffre dévoilé ce midi par la Fédération des acteurs de la solidarité et l'UNICEF. Parmi ces enfants, plus de 500 sont âgés de moins de 3 ans. Un risque de phénomène violent prévient Météo France. 12 départements de la façade atlantique allant de l'Ille-et-Vilaine à la Charente-Maritime et jusqu'au Loir-et-Cher sont placés en vigilance orange aux orages à partir de la fin de journée 18h. L'automobiliste suspecté d'avoir poignardé un homme sur son vélo hier après une altercation sur la route à Paris a été interpellé. Le cycliste âgé de 24 ans est sorti de l'hôpital. Une femme de 77 ans retrouvée morte en début de semaine à Maubeuge dans le Nord. Son corps a été découvert au domicile d'un homme de 68 ans. Il est en garde à vue. Une enquête pour meurtre est ouverte. Le Premier ministre arrive à Mayotte cet après-midi. Un an et demi après le passage du cyclone Chido, Sébastien Lecornu veut accélérer la reconstruction de l'archipel, l'accès à l'eau et aux soins en priorité. Les chantiers de certaines écoles ont aussi pris du retard alors que les élèves ont déjà fait leur rentrée à Mayotte. En football, l'Olympique Lyonnais joue ce soir sa qualification en Ligue des Champions. Match de barrage, l'OL reçoit les Turcs du Fenerbahçe, c'est à 21h. Et puis c'est le plus gros transfert de l'histoire de la Ligue 1 vers un club étranger. Le Marocain Ayoub Bouadi, 18 ans, quitte le LOSC et s'engage avec Manchester City contre 100 millions d'euros.
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4: Un temps chaud pour cet après-midi avec des températures maxi qui approchent les 30 degrés hein, sur Amiens, sur Doulan ou encore sur Villers-Bretonneux. Demain, on devrait avoir du coup des orages en Picardie, annoncés même dès le matin, notamment pour l'Aisne, et qui vont se généraliser ensuite tout au long de la journée. Donc demain, c'est un temps lourd et orageux qui nous attend avec des maxi autour de 28 degrés demain près d'Amiens, mais aussi sur Péronne, Saint-Quentin et Beauvais. Il fera 26 à Abbeville.
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0: McCartney avec les Bee Gees, Too Much Heaven. Oui, le paradis, on compte les derniers jours de vacances avant la rentrée et on en profite évidemment. La musique revient dans un petit instant sur Ici Picardie avec les trois chansons françaises à la suite pour une Begin avec toi, Marc Lavoine, Zazie, peu importe, et Jean-Louis Aubert, tant à nouveau.
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0: Interdit avec Jean-Louis Aubert. Temps à nouveau. La musique revient dans un instant avec Chris de Burgh, Eye and Emotion.
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0: Si vous voulez découvrir l'agriculture autrement, rendez-vous ce week-end pour une fête qui sent bon le terroir et la campagne.
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0: 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On retrouvera notamment l'ambiance très spectaculaire des courses agricoles, le traditionnel moise-bas de crosse, mais aussi de quoi manger local. 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

0: avec Aerosmith et Crying. À 15h, le 90 secondes, l'actu en France et dans le monde. Ce sera dans 11 minutes, un peu plus de 11 minutes, et d'ici là, la musique avec Daniel Balavoine, Pierre Demar ou encore Billy Joel.
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0: Ici Picardie avec Billy Joel en 1985, Uptown Girl.
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0: 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Le 90 secondes en France et dans le monde.
2: Plus aucun enfant dans la rue. La promesse d'Emmanuel Macron en 2017 n'aura pas été tenue. 2355 enfants dorment toujours dehors, selon les chiffres publiés à la mi-journée par la Fédération des acteurs de la solidarité et l'UNICEF. Des chiffres en hausse de 42% par rapport à 2022, début du second mandat du président de la République. Parmi ces enfants à la rue, plus de 500 sont âgés de moins de 3 ans. Le ministre de l'Intérieur, Laurent Nunez, apporte son soutien à 3 policiers. Ils ont porté plainte pour outrage contre le député insoumis Sébastien Delogu. Lundi à Marseille, ces 3 hommes en civil interviennent dans l'immeuble du député pour interpeller un voleur. Le ton monte. Les forces de l'ordre accusent Sébastien Delogu de leur avoir interdit l'accès. Chacun sa version. Dans une courte vidéo, on entend l'un des policiers insulter le député Sébastien Delogu, a lui aussi déposé plainte. Des images d'une rare violence dans une vallée de l'Himalaya au Népal. Des torrents de boue ont submergé des habitations. Au moins 19 morts et plus de 380 touristes portés disparus. En France, alerte orange aux orages déclenchés à partir de 18h, 12 départements de l'ouest de la France sont concernés, de l'Ille-et-Vilaine à la Charente-Maritime. Le prince Harry et son épouse Meghan Markle de retour au pays. Le couple a atterri ce midi en Angleterre où ils doivent se réinstaller. Le fils cadet du roi Charles III et l'actrice vivaient depuis 2020 en Californie après une brouille avec la famille royale.
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4: Un temps chaud pour cet après-midi avec des températures maxi qui approchent les 30 degrés sur Amiens, sur Toulon ou encore sur Villers-Bretonneux. Demain, on devrait avoir du coup des orages en Picardie, annoncés même dès le matin, notamment pour l'Aisne, et qui vont se généraliser ensuite tout au long de la journée. Donc demain, c'est un temps lourd et orageux qui nous attend avec des maxi autour de 28 degrés demain près d'Amiens, mais aussi sur Péronne, Saint-Quentin et Beauvais. Il fera 26 à Abbeville.
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0: Le groupe allemand New Wave des années 80, Alphaville en 84, c'était Forever Young. Trois chansons françaises à la suite arrivent dans quelques secondes avec Michel Delpech, Quand j'étais chanteur, Charlotte Cardin, Tant pis pour elle, et le groupe Gold, Laissez-nous chanter.
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2: Au milieu des attractions, Elline grimpe sur un poteau d'escalade décoré en palmiers et la tâche n'est pas si simple.
3: Vous êtes ici ? 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
2: Heureusement, elle peut compter sur le soutien de sa maman.
4: Vas-y, ma puce.
2: Louise et sa famille viennent au parc Saint-Pierre chaque année pour l'été à Amiens, car elles aiment particulièrement ce lieu.
5: Nous, on est venus en famille avec des copains qui ont des enfants plus petits. On peut faire des choses tous ensemble et ils peuvent chacun faire des activités qui leur plaisent. Le fait que ce soit gratuit, c'est quand même un bon avantage.
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0: Lucie Picardie avec le groupe Gold. Laissez-nous chanter. Et ben, on va chanter, on va continuer dans quelques petits instants avec Nathalie Mbruglia, Torn en 97, et puis Benjamin Biolay qui viendra nous mettre de l'écran total dans le dos. Mais avant, c'est l'heure des bonnes idées de sortie.
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0: Pour vous maintenant, une belle idée de sortie pour prolonger l'été avant la rentrée dans l'Oise.
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0: Direction Margny-les-Compiègnes pour le grand rendez-vous du bord de l'eau sur les berges de l'Oise, Allée des Roses de Picardie. Spectacle, musique, art de rue et une grande brocante familiale. Le samedi, à partir de 20h, place au spectacle avec Typhus Bronx et son clown caustique dans La Petite Histoire qui va te faire flipper. Et puis dimanche, de 9h à 18h, changement d'ambiance. La brocante s'installe toute la journée accompagnée de nombreux spectacles et animations, théâtre de rue, théâtre musical, conte, musique, jazz, folk, rock et même une chorale éphémère. Il y aura également sur place, bar et restauration. L'événement est à prix libre, alors profitez-en pour découvrir ce lieu culturel et ses artistes au bord de l'Oise. Pour plus de renseignements, le site internet Grand Rendez-vous du Bord de l'Eau, Compiègne. 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
1: Bel après-midi avec ici Picardie, l'actu en France et dans le monde dans un petit peu moins d'un quart d'heure. Il sera 16h et d'ici là, Véronique Sanson, Vancouver, on va écouter en nouveauté Teddy Swims et puis Pascal Obispo avec Personne.
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0: Eh bien, ça ne rajeunit pas, ça. C'était en 1996, cette chanson de Pascal Obispo. Personne sur Ici Picardie.
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0: 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Le 90 secondes, l'actu en France et dans le monde.
2: Sébastien Lecornu est à Mayotte aujourd'hui et jusqu'à demain soir en compagnie de plusieurs ministres du gouvernement. Un an et demi après le passage du cyclone Chido, le Premier ministre veut accélérer la reconstruction de l'archipel dans un territoire où le Rassemblement national progresse. Il veut aussi s'attaquer à l'immigration clandestine. Sébastien Lecornu annonce que les aides publiques au développement attribuées par la France aux Comores et à plusieurs autres pays africains seront conditionnées à la lutte contre les passeurs et à la reprise des étrangers arrivés en situation irrégulière à Mayotte. Au Népal, des torrents de boue ont tout emporté. Au moins 19 morts et plus de 380 touristes sont portés disparus. La crue a frappé un endroit touristique connu des marcheurs et fréquenté par les voyageurs en pèlerinage hindou. En France, 12 départements de la façade atlantique, allant de l'Ille-et-Vilaine à la Charente-Maritime, sont placés en vigilance orange aux orages à partir de la fin de journée. 18h. L'incendie mortel d'une résidence pour seniors en Seine-Maritime. Hier, une pensionnaire âgée d'une soixantaine d'années est décédée. Selon les premiers éléments de l'enquête, une résidente serait à l'origine de l'explosion ayant entraîné l'incendie après avoir allumé une cigarette à côté de sa bouteille d'oxygène. Un transfert record pour un joueur de Ligue 1 vers un club étranger. Le footballeur marocain Ayoub Bouadi, 18 ans, quitte Lille et s'engage avec Manchester City contre 100 millions d'euros.
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4: Un temps chaud pour cet après-midi avec des températures maxi qui approchent les 30 degrés hein, sur Amiens, sur Toulon ou encore sur Villers-Bretonneux. Demain, on devrait avoir du coup des orages en Picardie, annoncés même dès le matin, notamment pour l'Aisne, et qui vont se généraliser ensuite tout au long de la journée. Donc demain, c'est un temps lourd et orageux qui nous attend avec des maxi autour de 28 degrés demain près d'Amiens, mais aussi sur Péronne, Saint-Quentin et Beauvais, il fera 26 à Abbeville.
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0: Ici Picardie avec Mona Lisa et le petit pêcheur. Et après le petit pêcheur, les Tchopicards, on les retrouve avec Annick Bonhomme qui leur a posé comme question aujourd'hui, êtes-vous plutôt douche ou bain?
1: J'aime bien les deux. Je préfère la baignoire parce qu'on peut faire des bains et du coup c'est bien, je sais pas comment dire. Il y a de la mousse.
2: Le bain c'est mieux parce qu'on a plus d'espace, on n'est pas debout.
3: Moi, je préfère la douche parce que tu peux faire des économies d'eau.
4: Et par contre, ce qui est bien dans la douche, c'est que ça va plus vite.
5: Bah moi, je suis d'accord avec ce que Lisa a dit, c'est que la douche, ça va plus vite, mais le bain, tu peux plus t'amuser et ça plaît plus aux gens, comment dire, aux enfants.
6: Moi, je préfère le bain parce que dedans, je peux faire des bombes.
7: J'ai pas trop de préférence vu que le bain, c'est bien, tu peux faire n'importe quoi dedans, c'est cool.
8: Mais c'est quoi n'importe quoi?
7: Plonger et tout.
9: Bah moi, je préfère le bain parce que en fait, parce que tu peux rester des heures dedans, tu peux prendre un bain chaud et tu peux mettre des bougies autour.
10: Bon, la douche, je préfère un peu. Si on reste beaucoup longtemps dans l'eau, tu peux tomber malade.
11: Bah, moi, je préfère la douche parce que c'est plus écolo. Parce qu'en fait, la baignoire, on use vraiment beaucoup d'eau, alors qu'il y a des pays qui sont en manque d'eau.
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0: partie avec vous en musique, avec les chansons françaises qui arrivent dans quelques petites secondes. Trois chansons françaises à la suite. Jean-Jacques Goldman, Il suffira d'un signe. Florent Pagny, Le braquage des sentiments. Et Axel Red, Parce que c'est toi.
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0: Axel Red, parce que c'est toi. Vous écoutez, ici Picardie, il est 16h31 et à la demi, c'est l'heure de la bonne idée de sortie. On revient en musique juste après avec Laurent Voulzy et Sia pour Gimme Love.
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0: 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Dès 19h, la soirée va commencer avec une ambiance 1900, des jeux Picard pour les enfants, théâtre, confiserie d'autrefois, exposition de véhicules militaires et espace de restauration. 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

0: Jimmy Love, c'était Sia à l'instant sur votre radio, ici Picardie. 16h39, c'est le moment de retrouver Fred Ballard maintenant, l'humour en tube. On va évoquer aujourd'hui à travers des sketchs les grands-parents, une merveilleuse solution de garde pour les enfants ou pas.
1: Désolée de t'embêter maman, mais c'est juste pour savoir, ça s'est bien passé le coucher de Lucie ou pas? Comment ça, elle est toujours pas couchée? Il est 23h maman. Mais attends, elle mange quoi là? J'entends des bruits de bouche. Des M&M's?
2: Ah ben oui, hein, désolé les parents, mais les M&M's à gogo avant le dodo, c'est la base pour que les grands-parents deviennent des dieux vivants et hyper poilants pour les enfants. Donc il faut savoir ce qu'on veut, un mode de garde gratos ou un mode d'éducation irréprochable.
1: Maman, elle a 4 ans, t'en as 72, c'est toi qui décides, d'accord? Comment ça, je suis trop sévère? Moi, je suis trop sévère? À 14 ans, j'ai voulu aller au lycée sans barrette et sans serre-tête, tu m'as privé de sortie pendant une semaine. J'ai dit un gros mot, privé d'argent de poche. À 17 ans, je me suis percé les oreilles, tu m'as traité de punk à chien et t'as dit que j'aurais jamais mon bac. Mais maman, t'as eu 4 gosses, là, c'est quoi ce laxisme? Quand elle aura 6 ans, ce sera quoi? Elle voudra fumer son premier pétard, tu vas lui acheter une barrette de shit? À 10 ans, elle voudra faire sa première cuite, tu vas lui faire une rangée de shot?
2: Quand on dit que les petits-enfants, c'est la vengeance des grands-parents, c'est pas faux, hein. Des années passées à culpabiliser d'être

0: une mauvaise mère pour enfin pouvoir initier la nouvelle génération au plaisir non coupable, c'est que du bonheur. Et pour les pères, c'est presque pareil.
1: Qu'est-ce qui le garde ce soir, les enfants? Qu'est-ce qu'il est? Mamie? Oui, c'est moins cher, hein, mamie. Hein. Ouais, voilà. Ah, combien de fois j'ai fait à ma mère, maintenant tu peux garder Naël cet après-midi? Oh, tu reviens pas le chercher dans 3 jours comme la dernière fois, hein? J'ai dit, maman, c'est la chair de ta chair. Oui, on doit aller au théâtre demain soir avec ton père, laisse tomber. Je le donne à son autre grand-mère. Ah non, pas la sorcière marocaine!
0: Ben voilà, chacun sa méthode hein, pour refourguer ses gosses aux grands-parents, mais quand on s'appelle Diane Segar ou Fabrice Eboué, il faut intégrer que les papy-mamies d'aujourd'hui sont d'anciens punks, hein, donc mieux vaut en rire en famille.
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0: Bel après-midi avec ici Picardie et Johnny Hallyday. J'ai oublié de vivre. Toute l'actu locale dans 10 minutes, ce sera après la petite pause. Mylène Farmer, c'est à qui le tour? Et Andrea Bocelli, con te partiro.
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0: Quand partiro, quand te partiro, si on oublie des mots au milieu du texte, ça va pas du tout. C'était en 1995, Andrea Bocelli sur votre radio, ici Picardie. Mais c'est vrai que quand il fait lourd comme ça, quand il fait chaud, quand c'est orageux, on a tendance à pas être bien concentré.
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0: Merci d'écouter ici Picardie, il est 17h. Les infos, François Sauvestre, des ambulances qui restent sur le parking ou au garage.
2: Une quarantaine des 150 salariés d'Oma Santé à Amiens ont arrêté de travailler depuis hier midi dans cette société basée à côté du CHU. Les grévistes ont spontanément débrayé. Ils contestent la mise à pied à titre conservatoire de la responsable du site pour un motif que la direction centrale ne souhaite pas divulguer avant la convocation de cette cadre prévue le 3 septembre, la semaine prochaine. Mais cette décision est en réalité la goutte d'eau qui fait déborder le vase dans un contexte social compliqué, explique Charles Persson. Il est auxiliaire ambulancier et régulateur depuis 8 ans chez Oma Santé.
3: La direction générale prend des décisions, on peut dire sur un coup de tête de notre point de vue, et pousse des salariés avec des ruptures conventionnelles des contrats, ou carrément ils convoquent pour mettre un peu de pression. Donc ça, forcément, quand on a notre propre responsable, notre directrice de site, qui elle se voit elle-même impactée, on se dit qu'on peut tous y passer vraiment plus facilement. Entre ça, entre le fait qu'on soit quand même en manque d'effectifs, même dans les bureaux, pour tenir toute cette entreprise, comme il y a des problèmes là avec le manque d'effectifs, il y a eu des changements de planning répétés à la va-vite, donc les gens n'ont pas été mis au courant tout de suite, ils se sont rendus compte en mettant à jour leur calendrier sur leur appareil, sachant qu'il y avait déjà depuis quelques mois, avec l'augmentation du coût de la vie, ils avaient des demandes des salariés d'augmentation des taux horaires. La direction s'est justifiée en disant c'est compliqué parce que dans les ambulances, c'est la sécurité sociale qui fixe les taux. Donc là, ça a fait beaucoup pour tous ces gens. C'est des braves, hein, les ambulanciers. Ils sont pas, c'est des gens simples. Donc ils ont peur pour leur avenir pour la fin d'année.
2: La direction d'Oma Santé, qui pour l'instant ne nous a pas répondu, demande aux salariés de geler cette grève en attendant que la convocation de cette cadre qui pourra se défendre se tienne le 3 septembre. Ce que les grévistes ont donc refusé, ils poursuivent le mouvement demain. Pour le syndicat, ces chiffres prouvent bien la nécessité de recruter plus de surveillant pénitentiaire. L'UFAPUNSA de la prison de Beauvais dresse le bilan d'une opération de fouille en cellule. C'était hier matin. Pas moins de 14 téléphones portables ont été saisis, mais également 14 câbles de chargeurs. Le syndicat réclame également de renforcer ses fouilles et ses contrôles. Eux sont dans le box des accusés, jugés en comparution immédiate à Amiens cet après-midi. L'affaire remonte à vendredi dernier sur l'autoroute 1 entre Albert et Péronne. Les douanes arrêtent une voiture et à l'intérieur, en plus du conducteur et de son passager, deux Polonais qui arrivaient d'Espagne, eh bien 232 kilos de cocaïne sont dissimulés entre la carrosserie et l'habitacle. Valeur estimée de la cargaison, 14 millions d'euros. Info à retrouver dans le détail sur ici.fr.
0: La baignade n'est plus interdite à Quimplage.
2: C'était le cas depuis jeudi dernier à cause de mauvais résultats des tests de la qualité de l'eau. L'Agence régionale de santé est revenue faire de nouveaux prélèvements et ceux-là sont bons. La mairie lève donc son arrêté et ça tombe bien. C'est encore l'été, il y a du monde sur la plage. À suivre dans le journal de 18h, parole de touristes heureux de pouvoir à nouveau faire plouf. Et puis 100 millions d'euros, montant record pour un joueur de Ligue 1 de foot. C'est officiel, le Marocain Ayoub Wadi quitte Lille, direction l'Angleterre. Le jeune milieu de terrain de 18 ans, né à Creil dans l'Oise, s'engage avec Manchester City. Il a signé un contrat jusqu'en 2031. Et attention, parce que une vigilance jaune aux orages va bientôt pointer le bout de son nez.
0: Ouais, ça sera exactement demain, c'est ça. Pour demain, sur les trois départements en Picard, effectivement, il fait lourd quand même, donc on s'attendait à ce que l'orage arrive et c'est prévu pour demain et peut-être même cette nuit d'ailleurs, hein, dès cette nuit en tout cas. Là, les températures sont chaudes, de 28 degrés en ce moment à Amiens. On a 27 à Abbeville, on a 27 degrés également dans l'Aisne à Laon et puis sur la côte à Quimplage où la baignade n'est plus interdite, vous l'avez entendu hein, dans le flash, eh bien on a 25 degrés, le vent est de nord modéré notamment sur la côte. La nuit prochaine donc, attention, il pourrait y avoir des orages avec de la pluie, cumul de pluie jusqu'à 10 mm attendu notamment près de la côte et un vent modéré. Les températures vont descendre entre 16 et 18 degrés cette nuit. Demain donc, vigilance jaune pour le phénomène d'orage avec un ciel bien couvert le matin, quelques gouttes route très localement, quelques éclaircies ensuite, et puis là, ça va vraiment tourner à l'orage dans l'après-midi. On attend notamment jusqu'à 15 mm de cumul de pluie sur le Vermandois, avec des températures pour les maximales qui iront jusqu'à 24 degrés sur la côte et ailleurs, 26 à 28 pour la Somme, le mercure qui pourrait grimper jusqu'à 28 à 29 degrés dans l'Aisne et dans l'Oise.
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0: Sur la route à Beauvais, attention, c'est un peu chargé, avenue Blaise Pascal à Amiens. Sinon, pas de difficulté pour l'instant, ça roule plutôt bien. Je vous rappelle des travaux qui viennent de démarrer rue de la République, mais c'est surtout pour le soir et la nuit. Mais soyez vigilants quand même si vous passez par la rue de la République. Du côté des gares, je regarde si nous avons des trains en retard ou supprimer. Non, pour l'instant, ça va bien en gare d'Amiens, en gare d'Abbeville et en gare TGV Haute-Picardie, ainsi qu'en gare de Beauvais. Vous n'hésitez pas à nous appeler, bien sûr, en cas de soucis sur la route, notamment 03 22 92 58 58.
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0: Le groupe Niagara, qui faisait partie des groupes de référence quand on parle des années 80, avec sa chanteuse Muriel Moreno. Voici tout de suite, en 86, Je dois m'en aller. Sur

0: Ici Picardie avec le groupe Niagara, je dois m'en aller.
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0: On va retrouver Karen Ponte dans quelques petites minutes. Vous la retrouvez tous les matins à 7h40 et on réécoute son billet du beurre à 7h06. Donc dans quelques petits instants, mais tout de suite, voici Dracula avec Tame Impala.

0: film de Luc Besson, Dracula. La musique est un extrait de la bande originale du film Dracula. À l'instant, il est 17h12. Tous les matins, Valentine Costa vous réveille avec toute l'équipe du matin, avec Louis Godon et avec Karen Ponte.
1: Elle a fait sa rentrée lundi pour s'éparpiller de nouveau avec nous. Tous les lundis et mercredis, l'autrice picarde Karen Ponte s'éparpille le matin en direct. Bonjour Karen.
2: Bonjour Karen.
1: Bonjour. Alors, vous connaissez tous la fameuse question que l'on pose inlassablement jour après jour, qu'est-ce qu'on mange ? Eh bien, cette année, on va aussi se demander, qu'est-ce qu'on regarde à la télé ? Qu'est-ce qu'on lit ? Qu'est-ce qu'on écoute ? Et enfin, qu'est-ce qu'on va voir au cinéma ?
2: Ouais.
1: C'est d'ailleurs avec cette question que l'on va commencer cette année. Alors, qu'est-ce qu'on va voir au cinéma en ce moment ? Eh bien, on va voir le dernier Spider-Man, intitulé Brand New Day, à l'écran depuis quelques semaines déjà. C'est le quatrième opus pour Tom Holland, en tant que l'homme araignée alias Peter Parker, que l'on retrouve très seul au début du film, puisque souvenez-vous, il a dû effacer la mémoire de tous ceux qu'il connaissait, et notamment celle de Ned, son meilleur ami, et de MJ, sa petite amie, afin de pouvoir les protéger. Il se consacre donc entièrement à son rôle de Spider-Man, ce qui évidemment va engendrer un certain nombre de problèmes. Alors, pour quelles raisons doit-on aller voir ce film ? Premièrement, pour Tom Holland et Zendaya, évidemment, qui sont tellement mignons. Vous le savez, ils sont mariés à la ville, et vraiment, on aime trop les voir ensemble. Et j'avoue que cette petite relation et ce Tom Holland m'a réconcilié avec le fait que ça soit plus Tobey Maguire, parce que moi j'adorais le Tom Holland, le Spider-Man en Tobey Maguire, mais il est chouchou quand même Tom Holland, on l'aime bien. Deuxièmement, parce que c'est un film familial et que ça c'est chouette d'aller voir des films en famille. Et enfin, parce que sous couvert de films d'aventure, eh ben il y a plein de réflexions sur les questions de l'identité et de la place de l'entourage. Je vous dis à lundi. Et d'ici là, rappelez-vous, qu'être focus, c'est bien, mais qu'être éparpillé,
3: c'est encore mieux.
2: Enfin, une dernière question pour vous. Moi, j'ai peur des araignées.
1: Mais c'est une araignée gentille, là. Moi aussi, j'ai peur.
0: Voilà, et notez que Spider-Man Brand New Day, évidemment, il est à l'affiche en ce moment, c'est ce qu'on disait. Et au Pathé Amiens, y a une séance qui démarre là maintenant. Sinon, les prochaines séances en version originale sous-titrée 19h15 au Pathé Amiens. Et puis séance normale, version française à 20h30 et bien sûr dans toutes les salles de la Picardie. 17h15, allez, on repart en musique maintenant avec Michel Polnareff sur Ici Picardie, tous les bateaux, tous les oiseaux.

0: Ici Picardie avec Jérémy Frérot, c'était Frérot. Dans deux petites minutes, on va écouter Jennifer. Jennifer entourée de plein de Corses. D'ailleurs, elle est d'origine de l'île de Beauté. Hein. Jennifer, on va la retrouver. Et puis, il y aura aussi Émilie Mazoyer tout à l'heure pour toute l'actu musicale dans Décibel. À tout de suite.
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0: Bandera, Jennifer et les Corses de Voce Ventù. Jennifer et les Corses que vous retrouverez d'ailleurs sur France 3 après-demain, vendredi, pour le concert Corsu Mezzu Mezzu, enregistré à Marseille en mai dernier, avec votre radio ici. 17h27, c'est le moment de retrouver maintenant Émilie Mazoyer pour toute l'actu musicale avec Décibels. On va la retrouver d'ailleurs dans quelques petites minutes. Hein. Avant, peut-être un petit point sur le trafic pour voir comment ça se passe sur la route. Mais a priori, pas de grosses difficultés hein, sur la route.
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0: Ça roule plutôt bien. On notera quand même du côté d'Amiens sur la rocade en arrivant sur Longo. Toujours ce petit ralentissement hein, sur la sortie Longo avant d'arriver sur l'avenue de la Ville Idéale. Et puis ailleurs à Amiens, on a un petit peu de monde. Route de Rouen hein, quand vous arrivez dans le centre-ville d'Amiens. Du côté de Beauvais, il y a ces travaux toujours entre Plouy, Saint-Lucien et pratiquement Trois-Sereux sur la départementale 901. Résultat, quand vous arrivez pour la traversée de Trois-Sereux sur la rue de Calais, là il y a beaucoup de monde. Donc 4 minutes de retenue au niveau de Trois-Sereux. C'est au nord-ouest de Beauvais. Du côté des gares, je jette un petit coup d'œil. Et je vois qu'on a quelques petits retards. Alors c'est en gare d'Amiens pour le train qui devait partir à 17h25 pour Laon. 15 minutes de retard, donc il n'est pas encore parti. Et puis le train pour Paris Nord qui devait partir à 19h22 devrait pas tarder à partir puisqu'il était annoncé avec 10 petites minutes de retard. N'hésitez pas à nous appeler en cas de problème sur votre parcours ou si vous constatez des perturbations sur le rail, vous nous appelez au 03 22 92 58 58.
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0: Qui se souvient de ce titre des Pink Floyd? Peut-être leur dernier tube avant qu'ils ne disparaissent pratiquement. High Hopes, c'était en 1994. Et c'est maintenant sur Ici Picardie parce que nous, on s'en souvient.

0: Ici Picardie avec les Pink Floyd à l'instant. 1994, c'était High Hopes. Il est 17h35.
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0: Et à 17h35, c'est l'heure de retrouver Émilie Mazoyer pour Décibel, toute l'actu musicale. Salut Émilie.
3: Salut tout le monde. Émilie, au rapport pour votre dose quotidienne d'actualité musicale. C'est l'anniversaire d'un tube super romantique aujourd'hui. Vraiment la chanson des amoureux.

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Oh, que c'est romantique. I Got You Babe de Sonny & Cher s'est retrouvé à la première place des hit parades il y a tout pile 61 ans, le 26 août 1965. La légende raconte que Sonny Bono, alors qu'il écrivait la chanson, avait réveillé Cher en pleine nuit pour la lui chanter. Elle aurait simplement répondu « Je déteste !» avant de repartir immédiatement se coucher. Entre deux canicules et trois feux de forêt, on a appris il y a un mois la mort de Marie-Paule Bell, qui n'a donc pas été célébrée comme il aurait fallu. Hommage. Je ne sais

La gouaille, la précision, l'humour, la voix, tout est là dans son tube de 76, La Parisienne. Serge Lama, Pierre Delanoë et William Scheller avaient écrit pour elle et elle avait repris avec talent le répertoire de Barbara au début des années 2000. Marie-Paul Bell est morte le 25 juillet des suites d'un cancer du sein. Elle avait 80 ans. Directement numéro 1 des ventes et des streams, l'album de Madonna, Confessions 2, est le carton de la saison. La chanteuse elle-même s'est dit reconnaissante et surprise par tant de succès. « Je me pince encore pour y croire », a-t-elle écrit sur son compte Instagram.

Madonna a fêté ses 68 ans il y a 10 jours en forme olympique pour, pourquoi pas, quelques concerts. On aimait bien les vacances, mais avec la rentrée, les sorties d'albums reprennent. Et s'il y en a une qu'il ne faut pas rater, c'est la formidable Zazie. Son 12e album, Volatile, sera disponible le 2 octobre. Et puis top départ en mars à Strasbourg pour la tournée d'une trentaine de zéniths partout en France. Le retour de Zazie, en plus, il fait danser.

0: Noël avec Émilie Mazoyer, que vous retrouverez aussi pour le format long de Décibel à partir de lundi à 19h. Allez, c'est le moment de jouer maintenant. J'ai pour vous deux places de foot pour le match de samedi après-midi. Hein, la MSC affrontera Versailles au stade de la Licorne. Alors, deux places pour aller encourager la MSC. Il suffit de répondre à cette question pour repartir avec vos deux places pour le stade de la Licorne. Alors, à propos de Versailles, tiens, dites-moi, quel est le titre de la chanson qu'interprétait Christophe Maé dans la comédie musicale Le Roi Soleil en rapport avec Versailles? Est-ce que cette chanson c'est La vie de château et vice Versailles ou Le droit divin c'est le nôtre? Alors, vous avez la solution, vous nous appelez tout de suite, je vous redonne les trois propositions. La vie de château et vice Versailles. Le droit divin, c'est le nôtre. Vous nous donnez le bon titre et vous repartez avec vos deux places pour ce match ce samedi 14h45 au stade de la Licorne à Amiens. Amiens, c'est Versailles. Bonne chance.
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0: Et tout de suite, on écoute Auria, coup de cœur ici Picardie. Soirée mondaine et juste après en souvenir... George McRae en 74, Rock You Baby.

0: partie Picardie avec George McCrae, Rock You Baby. Bonjour Catherine.
1: Bonjour Patrick.
0: Bienvenue sur Ici Picardie. Vous nous appelez de Piquigny.
1: Oui, tout à fait.
0: Au moins, vous n'êtes pas très loin, Damien.
1: Oh non, je dois faire 10 kilomètres.
0: Oui, c'est ça. Supportrice de la Miensé.
1: Ben oui, les enfants surtout.
0: Ah, très bien. Ben, il va falloir les encourager. Hein. Samedi, tiens, c'est le match face à Versailles au stade de la Licorne, 14h45, 2 places pour vous, car vous avez donné la bonne réponse à la question que j'avais posée. Voilà, pour rester un peu dans l'univers de Versailles, la comédie musicale Le Roi Soleil, Christophe Maé chantait l'une de ses chansons. Alors, un seul titre est bon, les autres sont inventés, La vie de château et vice Versailles. Le droit divin, c'est le nôtre. Le nôtre, allusion évidemment au jardinier, au grand jardinier qui a dessiné les dessins, qui a dessiné les jardins de Versailles. Alors, quelle est la chanson de Christophe Maé qui est la bonne réponse?
1: Eh bien, je dirais
0: Vice Versailles. Eh ben oui, vice Versailles, c'est la bonne réponse. Et je peux vous dire que c'est gagné. Voilà, vous allez faire des heureux. Bien sûr, la Miensé à vivre, à suivre, évidemment, sur votre radio. Ici Picardie, je vous souhaite une très belle fin de journée. À bientôt, Catherine.
1: Au revoir.
0: Et tout de suite, Gérard Blanchard, au Camadou.

0: Blanchard dans les années 80 avec son accordéon et son tube Rocamadour. La musique est de retour avec Indochine, avec Benabar également. Avant toute l'actu locale avec le journal de 18h sur Ici Picardie.
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0: Ici Picardie avec le tout dernier titre de Benabar. C'était Elle danse.
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0: Merci d'écouter Ici Picardie. Bon début de soirée, il est 18h. Les infos, Françoise Sauvestre, et à la une, ce bilan d'un contrôle des douanes de Picardie qui donne le tournis.
2: 236 kilos et 400 grammes de cocaïne, valeur estimée 14 millions d'euros. La saisie est énorme, elle date de vendredi dernier entre Albert et Péronne sur l'autoroute 1. La cargaison était dans une camionnette conduite par un Polonais qui remontait d'Espagne. Il a été interpellé avec son passager. Ces deux hommes risquent gros devant le tribunal d'Amiens qui devait les juger en comparution immédiate cet après-midi. Finalement, l'affaire a été renvoyée à maison. On en connaît désormais les détails. Bonsoir Lukanić.
3: Bonsoir.
2: La drogue était dissimulée sous la carrosserie.
3: Oui, plus précisément entre la carrosserie et l'habitacle de cette fourgonnette à l'avant de laquelle se trouvait le conducteur de 47 ans et son passager âgé de 49 ans. Tous deux avaient pour mission de remonter la drogue depuis Malaga dans le sud de l'Espagne vers les Pays-Bas avec à la clé 5000 euros par tête. Eux assurent n'avoir pas eu connaissance de la nature de la marchandise, mais le conducteur était déjà connu en Pologne pour du trafic de stupéfiants. Il n'a pas encore été jugé dans son pays. Les enquêteurs relève aussi qu'il avait déjà conduit cette même fourgonnette en France deux fois au mois d'août, sans pouvoir établir s'il transportait alors déjà des substances illicites. Son passager, lui, n'avait jusque-là pas été repéré par les douanes françaises. En Pologne, en revanche, il a déjà effectué 4 ans de prison pour des faits différents, dont le détail n'a pas été donné cet après-midi. L'audience a été renvoyée au 30 octobre, mais en raison de leurs antécédents judiciaires et de leurs liens avec un pays étranger, le tribunal les a placés d'ici là sous contrôle judiciaire.
2: Plus de 230 kilos de cocaïne saisie en Picardie sur l'Ain, affaire suivie par Lukanić, a retrouvé également sur ici.fr. En théorie, le portable est interdit en cellule. Très souvent, c'est en théorie seulement. La preuve à la prison de Beauvais, où une fouille menée hier matin a permis de mettre la main sur 14 téléphones et autant de câbles de chargeurs. Pour le syndicat UFAPUNSA, c'est bien le signe qu'il faut renforcer les effectifs de la pénitentiaire pour mener davantage d'opérations de ce genre.
0: Les pompiers de la Somme sur plusieurs fronts.
2: Ils ont d'abord été appelés juste après 16h cet après-midi pour un feu d'engin de chantier dans une carrière de Villers-sur-Authie, pas loin de la côte. Feu qui n'est pas encore éteint, mais il n'y a pas de risque de propagation. Et puis à Saint-Sauflieu, au sud d'Amiens, là, c'est de la chaume qui brûle dans un champ depuis trois quarts d'heure. L'équivalent d'un terrain de tennis est détruit et les pompiers ont dépêché deux camions sur place pour en venir à bout le plus vite possible, malgré un vent assez défavorable. Des ambulances à l'arrêt sur le parking. Une quarantaine des 150 salariés d'Oma Santé à Amiens ont arrêté le travail depuis hier midi. Les grévistes contestent la mise à pied à titre conservatoire d'une responsable pour un motif que la direction centrale ne souhaite pas divulguer avant la convocation de cette cadre. Ça sera le 3 septembre, la semaine prochaine donc. D'autres revendications salariales notamment ont émergé. Le mouvement continue demain. L'actualité sociale ce soir, c'est aussi cette annonce de Sodexo. Le groupe de restauration collective va supprimer un peu plus d'un millier de postes en France. Sodexo emploie 25 000 personnes et gère 4 000 sites dans le pays. La direction invoque la nécessité de restructurer pour affronter une concurrence accrue, fermer les guillemets, avant le plan de sauvegarde, l'entreprise proposera un départ volontaire à celles et ceux qui le souhaitent.
0: À Caen, les touristes ne sont plus cantonnés au seul sable de la plage.
2: Oui, la baignade est à nouveau autorisée depuis le début de l'après-midi. Elle était interdite depuis jeudi dernier à cause de mauvais résultats des tests de la qualité de l'eau. L'agence régionale de santé est revenue faire des prélèvements et ceux-là sont bons. La mairie lève donc son arrêté et ça tombe bien, c'est encore l'été et il y a du monde sur la plage.
4: Malheureusement, on a été privés pendant plusieurs jours. Aujourd'hui, ils ont pu enfin rouvrir la plage.
5: Et les enfants ont l'air contents.
4: Ils sont heureux.
5: Ils étaient déçus de ne pas pouvoir se baigner.
4: Ça a été très, très, très compliqué, en effet. Des enfants en bas âge, ils ont envie de jouer à l'eau, ce qui est logique hein, à cet âge-là. Et puis, disons que quand on va à la mer, c'est pour aller dans l'eau.
6: Nous devions venir lundi et on a vu que ce n'était pas possible. Donc, on a attendu et nous, là, aujourd'hui.
5: Vous sortez juste de l'eau?
6: Oui, tout à fait, qui est très bonne, d'ailleurs.
5: Ce matin, vous avez essayé de vous baigner?
4: Tout à fait. Donc, c'était interdit, drapeau rouge. C'est pas grave, on a mangé au restaurant, c'était super bon. Et puis, là, on revient à 14h et le drapeau est vert. Donc tout va bien, on va se baigner et voilà, tout le monde est heureux, c'est parfait, c'est génial.
2: Et ben voilà, tout va bien, parole de baigneur heureux au micro à ici Picardie de Louise Jouvezo. Mais puis de la Picardie à Lille et maintenant jusqu'à Manchester City, le parcours est impressionnant. À seulement 18 ans, le milieu de terrain Ayoub Boadi né à Creil devient le joueur le plus cher de Ligue 1 de foot. Il quitte le LOSC direction le nord de l'Angleterre. Montant du transfert, tenez-vous bien, 100 millions d'euros. Celui qui avait choisi la sélection du Maroc pendant la dernière Coupe du Monde a signé un contrat de 4 ans jusqu'en juin 2031. Comme on dit, ça va se gâter.
0: Oui, ça va se gâter. En attendant, il fait quand même encore chaud. Hein. 28 degrés à Abbeville en ce moment, 28 également à Beauvais, 27 à Vervins. Mais ça sent l'orage, hein, de l'orage qui va commencer cette nuit. D'ailleurs, demain, toute la Picardie est en vigilance jaune pour le phénomène d'orage. La nuit prochaine, donc, des orages qui peuvent éclater donc après minuit, avec des cumuls de pluie qui peuvent atteindre les 10 mm sur le littoral Picard. Les températures qui vont redescendre donc avec cette pluie et ces orages, 16 à 18 degrés attendus pour la nuit. Et puis demain après un ciel couvert le matin et quelques gouttes très localement, des éclaircies avant que le temps ne tourne à l'orage encore, avec des pluies, des cumuls de pluie assez conséquents, jusqu'à 20 mm sur le Valois, 20 mm de cumul de pluie dans l'Aisne, jusqu'à 15 mm sur le Vermandois, avec un vent modéré et des rafales qui pourraient atteindre en soirée et en début de nuit jusqu'à 65 km/h. Donc attention à l'orage cette nuit et demain. Les températures maximales pour demain, entre 26 et 29 degrés dans les terres, 24 degrés sur le littoral Picard.
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0: Sur la route, alors il y a des travaux rue Saint-Fucien à Amiens en direction du centre-ville après les boulevards de Saint-Quentin et boulevard de Bapaume.

0: devait partir là maintenant 18h07. Il a 5 minutes de retard. Et puis un train supprimé, le train pour Amiens de 18h37. Je le vois sur le site gare-et-connexion.sncf.fr. Ce train donc pour Amiens au départ de la gare d'Abbeville de 18h37 est supprimé.
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0: Allez, les années 80, souvenez-vous de ce tube, signé Jimmy Cliff. Voici Reggae Night.

0: Reggae Night sur votre radio, ici Picardie, c'était Jimmy Cliff.
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0: À Beauvais, un rendez-vous à ne pas manquer à la Maladrerie Saint-Lazare pour ce week-end. Ce sera la 15e édition du festival Malice et Merveille. On va en parler dans quelques petites minutes avec Olivier Delamarre. Il y a plein de choses. Il y a du théâtre de rue, il y a de la danse, de la musique, du cirque. On en parle.

0: Marc Lavoine, Patrick Fiori, c'était Occupé, Nouveauté, ici Picardie, 18h15. Nous allons accueillir tout de suite Olivier Delamarre, chargé de mission spectacle vivant pour la ville de Beauvais. Bonjour Olivier.
1: Bonjour.
0: Alors vous êtes avec nous ce soir pour parler de ce festival qui nous attend ce week-end à la Maladrerie Saint-Lazare à Beauvais. C'est la 15e édition. Donc alors le cadre déjà, le site de la Maladrerie, déjà on peut dire un petit mot quand même parce que c'est historique. Hein.
1: Oui, parce que c'est un site patrimonial qui a été construit entre le 11e et 12e siècle, qui, comme toutes les maladreries au Moyen-Âge, accueillait donc les lépreux en dehors des villes, pour tenter de les soigner, en tout cas de les soigner, les nourrir, les loger.
0: C'est un lieu culturel.
1: C'est ça, tout à fait.
0: Alors, ce festival Malice et Merveille, il y en aura vraiment pour tous les goûts, et c'est un festival vraiment familial, hein.
1: Tout à fait, on fait vraiment attention à essayer de satisfaire tous les âges, les familles, par les jeux, par exemple, des manèges, quoi, pour les tout petits, des spectacles plutôt orientés vers le jeune public. Mais on a aussi des spectacles, notamment le samedi soir, qui sont vraiment plutôt destinés aux adolescents et aux adultes, voilà, pour plein de raisons, quoi, dans leur écriture. Voilà, on essaie vraiment de rester très éclectique, hein, à travers la musique, la danse, le théâtre de rue, le cirque sous toutes ses formes.
0: Et je rappelle évidemment que c'est gratuit. Hein.
1: Oui, c'est gratuit.
0: Ça, c'est important à souligner, évidemment. Donc, théâtre de rue, conte, cirque. Et il y aura, à propos de cirque, il y aura aussi Calix Denigremont qui sera là. Alors, on l'a vu à la télé, notamment Monsieur Loyal, dans beaucoup de rôles. On peut parler de ce monsieur de mots, parce que, voilà, les gens le connaissent un petit peu. Se souviennent pas forcément de son nom, mais...
1: Alors, Calix Denigremont, oui, c'est notre mascotte, un Beauvais, Malice et Merveille, parce qu'il est là depuis 15 ans, depuis le départ. Et il a notamment dirigé artistiquement, on va dire, les célébrations des 800 ans de la cathédrale l'année dernière à Beauvais. Mm-hmm. Donc c'est quelqu'un qui est quand même familier sur notre territoire, en tout cas à Beauvais et au-delà. Mais comme vous le soulignez, c'est quelqu'un qu'on retrouve à la télé, notamment avec le Cirque de Demain, souvent sur Arte, pour pas les nommer. Ouais. Et voilà, qui est un maître de cérémonie complètement incroyable. Déjà, c'est un peu un spectacle à lui tout seul, déjà.
0: Et oui. Donc, va y avoir du spectacle, va y avoir de l'ambiance. C'est familial, c'est sur les deux jours, hein, samedi et dimanche. À la Maladrerie Saint-Lazare, un festival qui porte bien son nom, Malice et Merveille. 15e édition, donc ce week-end. Et on le souligne aussi, c'est entièrement gratuit. Voilà, allez-y. Merci beaucoup, Olivier.
1: Merci à vous.
0: Je vous laisse reprendre la route parce que je sais que vous étiez sur la route. Donc merci de nous avoir accordé ces quelques minutes. Belle route à vous et à bientôt.
1: Merci.
0: Allez, au revoir. On repart en musique maintenant avec les années 80, fin des années 80, avec le trio Les Trois Filles du groupe Bananarama en 1988. Voici Cruel Summer sur ICI Picardie.

Ici Picardie avec Kate Bush en 78, Wuthering Heights. Il est 18h27. Allez, pour vous, tiens, le code du coffre-fort. 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

0: 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On revient en musique juste après la pub avec Boulevard des airs en nouveauté avec Carbone. C'est pas si facile.
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0: Merci. Facile à l'instant, boulevard désert et carbone.
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0: À 18h31, un petit coup d'œil sur les quais de gare avec le train pour Creil. Départ prévu normalement en gare d'Amiens à 18h42. Qui est supprimé. Donc voilà, il faudra trouver un autre train si vous deviez le prendre. Et puis autre train supprimé, là c'est en gare d'Abbeville. Le train, bah, alors c'est la même heure, 18h37. Il devait partir à 18h37. Et finalement, ce train pour Amiens, au départ de la gare d'Abbeville, est supprimé. Voilà. Sur la route actuellement, alors du côté de Beauvais, c'est toujours un peu ralenti à hauteur de Varlhuis sur la route nationale. Ailleurs, ça va, ça circule pas trop mal à Beauvais. Voyons un petit peu ce que ça donne du côté d'Amiens. Pour l'instant, pas de souci de circulation. Ça roule bien, bien sûr. Vous êtes nos yeux aussi sur la route. À tout moment, vous pouvez appeler votre radio ici Picardie pour nous signaler les perturbations de trafic au 03 22 92 58 58.
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0: Avant d'écouter le nouveau Taylor Swift dans quelques petits instants, voici ce souvenir maintenant signé Gérard Blanc du soleil dans la nuit sur ICI Picardie.

0: C'était Taylor Swift sur Ici Picardie. Il est 18h40 et à 18h40, c'est l'heure de retrouver Patrice Gascoigne pour Coulisses Télé. Alors aujourd'hui, Patrice, vous allez nous proposer un nouveau numéro de l'émission Nos Terres Inconnues. C'est à découvrir ce soir sur France 3. Ce soir, l'invité de Nos Terres Inconnues est un humoriste qui ne renie pas ses origines nordistes.
1: Je suis retourné jouer sur les terres de mon enfance. Tu aurais vu ma mère comme elle était fière, ma mère. Elle est arrivée à la salle des fêtes en kangou limousiné. Avec des vitres fumées puis des napperons sur les appuis-têtes.
0: C'est l'humoriste Jean-Philippe Janssen qui a accepté l'invitation de Samuel Ostigui, le nouveau présentateur de Nos Terres Inconnues, à voir ce soir sur France 3. Samuel Ostigui, c'est notre cousin québécois. Donc chaque voyage à travers nos régions est aussi pour lui une vraie découverte. Et ce soir, avec son van, direction l'Aveyron, on va découvrir un ch'ti dans le sud, Jean-Philippe Janssen. Lorsqu'il a été invité par la production, Jean-Philippe Janssen a commencé par leur faire peur. Pourquoi ? Parce que lui, le ch'ti, bah, il connaissait plutôt bien l'Aveyron, Jean-Philippe Janssen.
2: Ça m'a fait rire parce que ça leur avait fait peur quand je suis arrivé, parce que je suis un ch'ti peut-être dans l'Aveyron, mais il faut savoir que j'ai vécu 15 ans à Montpellier, donc je suis allé souvent en Aveyron le week-end. Et donc quand ils ont su en arrivant que finalement je connaissais l'Aveyron, je pense qu'ils ont eu une petite frayeur. Mais après, il y a connaître l'Aveyron tel que je l'ai connu en

0: talent le week-end et la connaître l'Aveyron profondément, comme on l'a fait avec Samuel, avec les paysages, avec les endroits les plus reculés, et puis les gens. Voilà, je pense que on est vraiment au contact des gens, et c'était des rencontres assez troublantes pour moi de voir ces gens, parce que moi qui suis du Nord, mon Nord il est sinistré, désertique, et il se passe pas grand-chose dans les villages le soir. Et là, en passant du bar, en passant par les gens, j'ai vu qu'il y avait un vrai tissu social, et puis une communication intergénérationnelle, en fait.
1: Jean-Philippe Janssen, marqué positivement par cette découverte de l'Aveyron ce soir sur France 3. Et son guide, le Canadien Samuel Ostigui, en a pris aussi plein les yeux.
2: Pour moi, c'est un vrai privilège de partir avec Jean-Philippe, qui a voyagé partout dans le monde, dans des métropoles, puis à partir dans des endroits qui sont exceptionnels, et qui disent oui à une aventure comme celle-là, parce que je vais reprendre une phrase qu'il m'a dit à plusieurs reprises. Il dit « L'aventure est parfois au coin de la rue ». Et cette phrase, je la reprends, je la réutilise maintenant presque toutes les semaines.
1: L'aventure est au coin de la télé. Samuel Ostigui invite Jean-Philippe Janssen dans Nos Terres Inconnues ce soir sur France 3. En revanche, ce qui est connu, c'est le retour des coulisses télé demain, même heure, même endroit.
3: C'est noté. Merci Patrice et à demain. Alors sinon, ce soir à la télé, il y a aussi du cinéma, un film pour les enfants et pour les ados. Hein. C'est sur RMC Story. Vous avez à 21h10 ce soir Jack et le chasseur de géants. Un petit peu l'histoire du haricot magique que tout le monde connaît. C'est un petit peu ça. Donc voilà, il y a Jack, jeune fermier, il y a un seigneur maléfique dans l'histoire, il y a un moine mystérieux, il y a une belle princesse. Donc voilà, c'est une belle histoire en tout cas pour le jeune public. Et puis il y a également un autre film pour le jeune public, alors que d'ailleurs ça vient de sortir au cinéma, le tout dernier Tad l'explorateur et la lampe magique. Et bien ce soir, c'est la chaîne Sister qui vous propose Tad l'explorateur et la table d'émeraude, qui était sortie en 2022. Bonne soirée télé.
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3: 18h43. Bon, je voulais quand même rendre un hommage quand même à une grande chanteuse américaine connue dans le monde entier, Dolly Parton, qui nous a quitté hier. Voilà, chanteuse de country, surtout avec des gros tubes. Il faut savoir que le tube de Whitney Houston, I Will Always Love You, ouais, c'est un tube. C'est une chanson de Dolly Parton qu'elle avait sortie en 1974. C'est son plus gros tube. D'ailleurs, elle a cartonné avec ça, évidemment. Mais la version de Whitney Houston était superbe aussi. Donc, mais voilà, l'origine, c'était quand même de Dolly Parton. D'autres tubes aussi, évidemment, signés Dolly Parton. Une grande, grande carrière. Jolene, notamment, en 73. Mais on va écouter là un tube en duo avec un autre grand monsieur de la country music, Kenny Rogers. Un titre qui était sorti en 1983, qui avait cartonné aussi. C'était d'ailleurs une chanson écrite par les Bee Gees. Islands in the Streams. Voici un hommage à Dolly Parton, donc, qui nous a quitté hier à l'âge de 80 ans. Islands in the Stream, Dolly Parton et Kenny Rogers sur Ici Picardie.

0: Extreme pour rendre hommage une nouvelle fois à Dolly Parton qui nous a quitté hier. Elle était là en duo avec Kenny Rogers et ce titre quand même est resté 2 semaines en tête du Billboard américain. Donc 2 semaines en tête, ça a été un véritable carton comme tous les succès qu'a connu Dolly Parton. 18h49. C'est le moment de retrouver Brian Mayer maintenant. Bonjour Brian.
1: Bonjour Patrick.
0: Pour ce rendez-vous nouveau, rendez-vous Bobard ou Picard. Alors Bobard ou Picard, le Rollo était le fromage préféré de Louis XIV.
2: Eh ben c'est vrai, et oui, cette fois l'histoire sont bons. Enfin tout dépend des goûts.
3: Bobard ou Picard?
2: Ouais, car le Rollo, ce petit fromage tout mimi, né dans la Somme, a bel et bien séduit le roi Soleil. Direction le XVIIe siècle, hein, Louis XIV voyage régulièrement à travers le royaume. Lors d'un passage en Picardie, près du village de Rollo, il découvre ce fromage au lait de vache, déjà réputé dans la région. La légende raconte qu'il en tombe immédiatement amoureux, ça a bien matché, au point d'en demander régulièrement à Versailles. Les archives montrent en tout cas que le Rollo figurait parmi les fromages appréciés à la cour et que sa réputation dépassait largement les frontières de la Picardie. À l'époque, ce fromage représentait une véritable richesse. Certains fermiers l'utilisaient comme moyen de paiement pour régler leur fermage. Oui, à l'époque, on pouvait payer son loyer en fromage. Aujourd'hui encore, le Rollo est fabriqué de manière artisanale dans quelques exploitations. Son goût franc et sa pâte souple en font l'un des emblèmes de la gastronomie picarde, même s'il est un peu moins connu que le maroilles. Finalement, entre les dorures de Versailles et les prairies de la Somme, il existait un étonnant point commun, un petit fromage picard capable de séduire le roi le plus puissant d'Europe. Et ça, c'est une sacrée carte de visite.
0: Ah oui, et on en mange toujours du Rollo. Ça sent fort, mais c'est bon. 18h50, tout de suite voici Powo, le chat sur ici Picardie. Oui.

0: importe, c'était Zazie. Dans, allez, 3 minutes 30, il sera 19h, ce sera l'info, et puis vous retrouverez Laurent Petit-Guillaume pour la folie des années 80. Et dans quelques instants, tiens, les années 70, 77, on va écouter Electric Light Orchestra avec Mr. Blue Sky.
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0: ça fait du bien d'écouter ça. Mister Blue Sky, le groupe Electric Light Orchestra sur Ici Picardie.
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0: Merci d'écouter, ici Picardie. Il est 19h, place à l'actualité tout de suite.
2: Le matin, il se réveille au son des voitures et s'endorme le soir quand la ville enfin s'éteint. 2355 enfants dorment dehors en France, selon des chiffres publiés aujourd'hui par UNICEF. C'est 200 de plus que l'année dernière, symbole de l'échec d'Emmanuel Macron et sa promesse, plus un seul enfant dans la rue. Margot Longeroche, à Marseille, comme ailleurs, la situation se dégrade. Vous avez rencontré une famille en plein centre-ville.
3: Armani, 7 ans, vit dans la rue depuis sa naissance. Avec sa mère et sa petite sœur de 3 ans, ils sont assis près d'un mur sur la Canebière.
4: On fait la manche, parfois on nous donne à manger, parfois on ne mange pas jusqu'à lendemain matin. C'est difficile pour nous, on veut trouver un appartement.
3: Et tu me disais que vous dormez où en ce moment ?
4: Dehors.
3: Des familles comme la sienne, Robert Christin, bénévole au Secours catholique, en croise quotidiennement aux accueils de jour de l'association.
5: En tant que bénévole, la solution c'est d'accueillir les personnes, faire du lien avec elles, pour pas qu'elle perde espoir.
3: Trouver un toit aux enfants qui vivent dans la rue, c'est une obligation de l'État, rappelle-t-il. Mais les places manquent à Marseille comme partout.
5: Il n'y a tellement pas de place qu'en fait on est obligé de faire des filtres ou des tris par rapport à des considérations qui sont horribles.
3: Les bénévoles ont donc de plus en plus de mal à convaincre les familles de continuer d'appeler le 115. Francis Vernet est le directeur régional de la Fondation pour le logement.
6: Il y a tellement de déceptions jour après jour. Des fois on peut appeler le 115 pendant 40 minutes, 1 heure, 1h30 pour se voir. Expliquer qu'il n'y a pas suffisamment de place et que donc la personne ne pourra pas être hébergée, la famille en l'occurrence. Donc il y a beaucoup de personnes qui n'appellent plus le 115.
3: Dans les Bouches-du-Rhône, l'association craint que la préfecture ferme des hébergements d'urgence pour faire des économies. Selon Francis Vernet, jusqu'à 800 places pourraient disparaître.
2: Margot Longeroche, l'année dernière, 26 mineurs sans logement sont décédés en France. 14 d'entre eux avaient moins de 4 ans. Un plan social chez Sodexo, plus d'un millier d'emplois supprimés en France par ce groupe de restauration collective. Il s'agit, selon l'entreprise, d'améliorer ses performances face à ses concurrents. Sodexo emploie 25 000 salariés dans le pays. Une liste Le Pen-De Gaulle aux élections sénatoriales. Vous avez bien entendu, dans la Sarthe, Marie-Caroline Le Pen, tête de liste RN, s'associe à Virginie De Gaulle, descendante du général. Hélène Terzian, voilà une alliance politique étonnante et un joli coup de com' pour le Rassemblement National.
7: Oui, celle de Marie-Caroline Le Pen, sœur de Marine Le Pen, avec une arrière-petite-nièce du général de Gaulle, Virginie de La Fresnaye, qui est la mère M.A.I.R.E. d'un village sartois et qui figure opportunément sous son nom de jeune fille. La liste Le Pen-De Gaulle est une illustration de l'union nationale que nous voulons pour la France, commentaire de la fille de Jean-Marie Le Pen sur X, et qui a de quoi faire tiquer. Le FN-XRN s'est construit sur l'idée même de l'antigaullisme après l'indépendance accordée à l'Algérie. Dans ses mémoires, Jean-Marie Le Pen décrivait le général comme, je cite, une horrible source de souffrance pour la France. Mais voilà plusieurs années que le RN revendique un héritage gaulliste sur les sujets de souveraineté nationale notamment, et érige donc sa figure très consensuelle en exemple. Plusieurs cadres du RN se sont d'ailleurs empressés de saluer ce ralliement. La liste Le Pen-De Gaulle est loin d'être anodine dans la Sarthe, où le parti à la flamme a remporté en mars dernier la mairie de La Flèche, deuxième ville du département.
2: Hélène Terzian, les images de désolation tournent en boucle partout. Où au Népal, des torrents de boue descendus de l'Himalaya ont tout emporté sur leur passage. 98 morts, bilan provisoire, et plus de 400 disparus, dont 350 touristes étrangers. Cette crue dévastatrice a frappé une zone touristique, explique Claude Feuillâtre. Il s'occupe de l'association humanitaire Little World Népal France.
8: Alors c'est là où il y a le départ du Long Tang, donc tous les treks du Long Tang, qui est vraiment un très beau trek. Et actuellement, donc, il y avait des pèlerinages. Tous les ans, c'est un lieu sacré. Et tous les ans, si vous voulez, les Népalais doivent se rendre, donc, dans ce lac, qui est un lac où tous les chamans se réunissent un petit peu pour partager leurs secrets, leurs méthodes et tout ça. Alors, on a très peu d'informations parce qu'actuellement, les réseaux sont coupés. Nous, dans le village, je sais que beaucoup de nos jeunes, porteurs et, travaillent le long de la rivière ou du côté en remontant plus sur la Chine, sur les barrages hydroélectriques. Et là, nous avons actuellement aucune nouvelle.
2: Claude Feuillâtre de l'association humanitaire Little World Népal France. À 6 ans de disette, l'Olympique Lyonnais a l'occasion ce soir d'offrir à ses supporters des retrouvailles avec la Ligue des Champions de football. Il faudra pour ça battre les Turcs de Fenerbahçe, coup d'envoi 21h au Groupama Stadium. Et puis, irrésistibles étoiles, l'astronaute Sophie Adnaud enfilera son scaphandre une troisième fois. La Française doit mener des opérations de maintenance à l'extérieur de la Station Spatiale Internationale la semaine prochaine. Hier, elle a passé plus de 6 heures dans le vide spatial pour réparer une antenne de communication.
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2: La météo en France, 12 départements de l'ouest du pays sont placés en vigilance orange aux orages de l'Ille-et-Vilaine à la Charente-Maritime et jusqu'au Loir-et-Cher. Des phénomènes violents sont attendus, prévient Météo France. Des orages localement attendus donc sur le nord-ouest. Ils se décalent sur la Normandie, le bassin parisien et les Hauts-de-France. Demain, le temps reste agité avec là encore de nombreux orages. Les températures, il fera 33 maximum à Toulouse et Marseille.
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10: Bonsoir à tous, à midi-soir, j'espère que la journée fut bonne. Une fois de plus, on est allé chercher dans la boîte à souvenirs quelques refrains, quelques mélodies qui ont fleuri dans les années top 50. Et vous savez quoi ? Le parfum est toujours le même. Ce soir, ça commence comme ça.

0: Étienne Dao, c'était Duel au soleil.
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0: Eh oui, quand une histoire d'amour se finit mal, la rupture, c'est pas simple. Étienne Dao, lorsqu'il écrit cette chanson, sait de quoi il parle. Et quand on sait que ce tube est extrait de l'album Pop Satori, Satori voulant dire en japonais éveil spirituel, eh ben on peut penser que cette expérience malheureuse lui a apporté quelque chose. Bon, il provoque quand même en duel et en plus au soleil la personne qui l'a quitté. Hein. De tout ça, il en a fait un tube, c'est le principal. Pour la suite, on va groover avec Madonna, Into the Groove.
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0: Le groupe Starship avec Nothing Gonna Stop Us Now. Et c'est la BO d'un film qui n'a pas marqué les esprits, enfin plus que ça. Le film c'était Mannequin, sorti en 87 avec Kim Cattrall, qui est ensuite devenue une des stars de la série Sex and the City. Vous voyez à peu près la blonde? Bon bref. C'est la chanson du film qui elle a fini numéro 1, notamment aux États-Unis et en Angleterre. Et puis c'est surtout le plus grand succès du groupe Starship. La suite c'est dans un instant, né quelque part, Maxime Le Forestier.
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0: La groupie du pianiste, c'était Michel Berger.
1: 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Laurent Petit-Guillaume.
0: Et dès la fin de l'année, on va beaucoup entendre les chansons qui ont jalonné la carrière du couple le plus romantique de la chanson française, Michel Berger, France Gall. Le spectacle de Michel à France va leur rendre hommage et faire revivre sur scène en live un répertoire inoubliable. La première date, c'est le 5 décembre au Zénith de Toulon. Et j'ai vérifié, hein, c'est presque complet. Avis aux amateurs. Pour la suite, c'est du romantisme, mais façon disco italienne. La Dolce Vita de Ryan Paris. Succès de l'année 83.

0: Le coup de folie de Thierry Pastor. Issu d'une famille de musiciens, le jeune Thierry a étudié le piano classique. Il a été pianiste pour Nicolas Perrac. Un jour, il rencontre l'humoriste Roland McDan, qui aime ses compositions et lui propose de produire ce coup de folie, qui devient un énorme tube en 82. Ben voilà. La vie d'un tube, c'est toujours une histoire. Hein. Un jour, je vous raconterai celle de Live is Life du groupe Opus, qui arrive dans un instant. Belle fin de journée à tous, et à demain.
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2: Avec ce soir un anniversaire ultra réjouissant. Le premier album d'Anaïs, le Cheap Show, a 20 ans. Et Anaïs, qui ne donne jamais sa part au chien quand il s'agit d'organiser une boum, a prévu de célébrer cet anniversaire
3: attends,
2: se doit.
3: Qu'est-ce que c'est que cette expression ?
2: Tu donnes pas ta part au chien
3: en organisant une boum ?
2: Ben c'est une méga boum, les 20 ans de ton
3: album. Ah ouais, d'accord. C'est une surpasse.
2: Arrête, t'es dans mon générique. Ah, normalement, tu arrives après en surprise. Vous allez tout savoir, en studio et sur scène, car Anaïs est ce soir, et surprise, l'invité de Décibel. Ça va ? Comment ça va ?
3: Ça va bien. Ça va bien, Émilie.
2: Joyeux anniversaire de 20 ans du Cheap Show.
3: Merci beaucoup.
2: On parle évidemment de Mon cœur, mon amour. Ça, c'est la version qui est passée sur toutes les radios quand c'est devenu un tube. Mon amour, mais ce qu'il faut dire, c'est que ce Cheap Show, le spectacle pas cher, et Mon cœur, mon amour, au départ, c'est un seul en scène, musical, et ça ressemble à ça.
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2: Le Cheap Show, c'était un spectacle avec lequel tu tournais partout en France, et la magie du bouche à oreille a fait que tu t'es retrouvé aux Victoires de la Musique et ensuite la chanson est devenue un tube. T'es obligé d'aller l'enregistrer en studio pour que les radios puissent la passer et tout. Mais donc au départ, toi, ton idée, c'était pas de sortir un album, c'était de faire un spectacle.
3: C'était effectivement d'enregistrer par contre un spectacle live, parce que j'avais été marquée par certains lives, effectivement de grands entertainers. Tu vois, de genre Bette Midler qui avait sorti un live dans les années 70 où j'étais tombée dessus et c'était déjà, j'ai été scotchée. Je me suis dit, on a le droit de faire ça, de faire à la fois des blagues, de mélanger la pop, le jazz, de faire tout ce qu'on veut. Et en même temps, j'avais envie d'être dans la salle parce qu'il y avait des trucs que je comprenais pas ce qui se passait.

0: passer, j'entendais des rires à un moment. Je dis, ah, moi, je veux faire un live comme ça, où je le fais en one shot sur scène, et que, une fois que c'est enregistré, ben, les gens, ils ont envie d'être dans la salle avec nous, quoi.
1: Alors ça, au départ, ça marche effectivement, parce que The Cheap Show, vraiment, il y a 20 ans, il y a même un peu plus de 20 ans, il y a un gros bouche à oreille, les gens disent, oh là là, t'as vu cette fille, elle est toute seule avec une guitare, un kazoo, et puis...
0: Et un looper, en fait. Il y avait ce petit truc aussi qui faisait que les gens aussi, un petit truc en plus pour l'époque, puisqu'après il y a eu Ableton, c'est que j'utilisais ce qu'on appelle la pédale Jamman pour les guitaristes pour se sampler en live. Je l'utilisais au chant.
1: Ça veut dire que tu fais un premier la la la qui est enregistré dans la pédale, et après tu fais un deuxième la la la en live, mais tu peux renvoyer le premier. Donc ça fait un petit chœur. Et c'est après ça. Tu peux faire des grands chœurs et tu peux faire plein d'effets.
0: C'est ça, du coup ça crée vraiment, comme je suis plutôt comédienne et un peu folle, ça me permettait de non seulement de créer des chœurs en live, mais aussi par exemple de faire tout un monde quand j'imagine que je suis écossaise au Festival d'Édimbourg et je pars avec
1: on écoutera tout à l'heure. Ça c'était vraiment dingue ce Cheap Show.
0: Ça permettait de faire rentrer les gens dans le spectacle, parce que quand tu fais le bluesman, tu leur dis non là. Do you want me to be here tonight? Yeah. Ok, on y va.
1: Donc ça, c'était l'idée de génie, c'était l'idée de ce spectacle. Et donc pour les 20 ans du Cheap Show, très bonne nouvelle, tu repars sur la route.
0: Bah oui, faut pas. Non, enfin, c'est ridicule de faire les 20 ans du Cheap Show sans repartir sur la route. Donc on est en train de, là, on fait une petite tour.
1: Petit tour de chauffe.
0: Voilà, 26, et on est en train de préparer 2027.
1: C'est ça. Mais avant, alors j'aimerais, s'il te plaît, qu'on se remette tous là, il y a 20 ans. On était plus beaux, on avait moins mal au dos, et donc on te découvrait. Donc, avec le succès de ce spectacle, le Cheap Show, tu enregistres ce qui va devenir un tube, Mon cœur, mon amour, pour que ça passe à la radio. Ça passe à mort à la radio. Et un peu du jour au lendemain, t'es archi sollicité. Tu te retrouves sur les gros festivals, les Francophonies de La Rochelle, le Printemps de Bourges, à la télé, à la radio, etc. Est-ce que c'était ce que tu souhaitais et comment l'as-tu vécu à l'époque ?
0: Non, moi je l'ai très très mal vécu. Effectivement, je sais que ça fait bizarre de dire ça. Mais comme je tournais déjà beaucoup, quand ça a commencé à exploser, moi j'étais toute seule sur scène dans des conditions un peu plus roots depuis 2 ans. Et du coup, ça, j'étais déjà un peu au bout du rouleau quand ça a commencé à...
1: C'est ça, t'étais déjà fatiguée.
0: Ah ouais.
1: Parce que ça faisait 2 ans que t'étais sur la route.
0: Mais c'est pas ça, c'est que j'avais l'impression que tout m'échappait. Et puis surtout d'être épuisée aussi, parce que c'était, être seule sur scène, c'est quand même très différent que d'être en groupe. J'adore être en groupe, mais c'est vraiment pas la même énergie. Et ce spectacle, en plus, c'était quelque chose, c'était un petit peu mon bébé, où je voulais que chaque soir soit différent vraiment pour les gens. Donc je donnais vraiment, vraiment beaucoup. Et c'est vrai qu'à un moment, j'ai carrément, j'étais épuisée, donc j'étais malade. Je sais même pas comment j'arrive encore à chanter. Mais j'ai fait des trucs de fou, donc moi j'ai aucun regret, mais j'ai un regret, c'est que du coup j'étais trop au bout du rouleau pour pouvoir faire, j'avais été invitée à faire le Fuji Rock quand même au Japon.
1: Au Japon, énorme festival d'été d'ailleurs, ouais.
0: Ouais, c'est un petit peu, c'est comme un Coachella, c'est pour les gens qui connaissent pas, mais au Japon. Et j'étais tellement malade que si je prenais encore un seul avion, je me crevais les tympans. Donc, mais j'ai été invitée aussi à ouvrir les Eurocaines avant les Deftones.
1: Non, mais c'est
0: et
1: ça
0: je l'ai fait. Ouais. Et je l'ai fait. J'ai pas pris de tomates.
1: Est-ce que c'est une question que j'avais envie de te poser il y a 20 ans, la première fois que je t'ai interviewée, j'ai jamais osé. Puis depuis, on s'est croisés plein de fois, mais j'ai jamais osé te la poser.
0: Non, il s'est jamais rien passé avec Keanu Reeves.
1: Bien sûr que si. Est-ce que quand même, t'as pu profiter. Parce que moi, je me souviens des premières interviews que j'ai faites de toi, il y a 20 ans, au moment de Mon cœur, mon amour, évidemment, moi, la radio pour laquelle je travaillais, qui s'appelait Le Move, on passait ta chanson 2 fois par heure. On était
0: J'avais fait un hommage parodique dans une petite vidéo sketch d'un de mes albums.
1: C'est vrai. Non, elle m'a gâtée toujours. Mais j'ai jamais osé te demander, est-ce que quand même t'as profité, ou est-ce que vraiment c'était tellement énorme, tellement rapide et tellement inattendu que tu te souviens pas que c'était bien?
0: Je crois que de toute façon j'ai un émotion. J'ai jamais fait tous les tests, tu sais, des HP, des machins, des trucs.
1: Oh oui, t'as bien des trucs, toi.
0: Ouais. J'ai déjà des dyspraxies, ça c'est certain. La gauche et la droite, faut pas trop me demander.
1: Ah va pas voter toi l'année prochaine.
0: mais c'est surtout que j'ai un émotionnel assez complexe, c'est-à-dire quand c'est trop fort, ça bloque. Mm-hmm. Donc j'arrive plus à pleurer, j'arrivais plus à rire, c'était trop pour moi. Donc c'est surtout ça, mais j'ai quand

0: c'est trop mignon. Il y a la compagnie créole.
1: Ouais.
0: Qui était là. Et on n'en pouvait plus, on était tous épuisés et crevés de fatigue, pas de fatigue, chaud. De chaud quoi.
1: Ouais.
0: Et puis là, voilà, je parle à un des gars de la compagnie créole et j'ai adoré sa réponse. Je dis voilà, c'est dur là quand même. Il dit ouais, mais c'est de la promo. Je dis ouais. Et il me dit, et la promo, c'est bon pour le moral. Donc ouais, moi j'ai plein d'anecdotes avec des gens.
2: En fait, t'as plein de petits moments super chouettes.
0: J'ai vu Charlene Spiteri à Musilac,
1: la chanteuse de Texas,
0: s'est montée à côté, que normalement on n'avait pas le droit d'être là, mais qu'elle était super sympa.
1: Ouais.
0: T'avais ton petit pass en festival. Moi j'ai pu voir, comme je jouais surtout en début, puisque j'étais seule avec ma pédale, et ben je poupais après
2: aller voir
0: tous les autres qui jouaient quoi. Ouais.
2: Oui, donc voilà, il y a plein de bons petits moments, mais l'ensemble est quand même un peu étrange. Mais pourtant, t'as dû t'y replonger puisque tu viens d'enregistrer et de sortir une nouvelle version de Mon cœur, mon amour. Car 20 ans plus tard, évidemment, alors tu es toujours les couples, mais il y a des petites choses qui ont changé.
0: Plus que jamais.
2: Ah voilà. Mais il y a des choses qui ont changé.
0: Ah bon?
2: Dans la chanson? Ah bah oui.
0: Ah oui, oui, c'est-à-dire qu'il y a 20 ans, en fait, je disais que je niquais tout mon forfait, mais je me suis rendu compte que il fallait un peu.
2: C'était trop marqué.
0: J'ai le même problème sur ma chanson Christina, je m'en suis rendu compte très tardivement, genre il y a 6 mois. Et en fait, dedans, il n'y a pas de cabine téléphonique dans ce putain de quartier de merde. Et là, je dis, mais il n'y a plus
2: de cabine téléphonique. Il n'y a plus de cabine téléphonique. Et voilà. En 20 ans, beaucoup de choses ont changé. Anaïs. Cette nouvelle version 2026 de Mon cœur, mon amour. On va la découvrir maintenant, puis après tu vas nous raconter avec qui tu l'as fabriquée.
0: Yep.
2: C'est parti. Bisous les couples.

0: J'adore. Anaïs, Mon cœur, mon amour, version 2026 qui vient de sortir à l'occasion donc de la première sortie en vinyle de cet album The Cheap Show, disque de diamant, hein, il y a 20 ans. Il y a 20 ans, on ne faisait pas de vinyle, là on en fait. Raconte-nous alors cette nouvelle version, comment elle est née?
1: Ah, et ben, je me disais que oui pour les 20 ans, et comme je sais qu'il y a vraiment une cote d'amour sur cette chanson. Et du coup, ben non, ben là, la nouvelle version, j'avais envie d'un petit truc un peu années 80, Cure.

0: coup, j'ai pris un petit duo qui s'appelle 92 de producers.
1: Ouais.
0: Mais qui savent jouer aussi bien des instruments pour qu'on ait ce petit truc assez enlevé, léger.
1: Parfait pour l'été.
0: Ouais.
1: Exactement, exactement. Alors le Cheap Show, faut bien le dire, c'était un spectacle incroyable, comme on en avait jamais vu. Une artiste seule en scène, qui chante, qui sait tout chanter, qui sait jouer de la guitare et du kazoo, et donc qui a cette pédale avec laquelle elle se sample elle-même en temps réel. Il n'y avait rien de pré-enregistré. Hein. Ah, quand t'allais sur scène, vraiment, t'étais à poil. T'étais avec ta voix et il fallait que ça marche. Et ça marchait.
0: C'est la base du Cheap Show. C'est ce que va se passer en tournée de
1: nouveau.
0: Et
1: c'est ce qui va se passer là, à nouveau. Et donc, il y a des moments... tu dis, tout à l'heure. Il y a des moments qui ne peuvent arriver qu'avec Anaïs, en Écosse, par exemple. Ah.

Et là, les gens, ils sont hystériques parce que c'est génial. T'es toujours toute seule et c'est juste, voilà, des couches et des couches de ta voix que tu rajoutes en direct. Donc, une cornemuse parfaite. De temps en temps aussi, il y avait. Qu'est-ce qui se passe en ce moment sur MTV? Et Anaïs nous faisait Justin.

0: plus, c'est la reine des accents.
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0: Voilà. La vie, c'est pas du foie gras. Non mais c'était dingue quand même. Comment tu l'as monté ce spectacle? T'étais toute seule.
2: J'ai parlé à tous les gens dans ma tête.
0: C'est ça.
2: Non, mais il y avait aussi une grande. On s'était séparés avec mon groupe et il m'a. Bah, ça avait été très violent, comme ça peut arriver beaucoup, parce que c'est beaucoup d'amour. C'est comme une rupture à quatre.
0: Oui, c'est ça. C'est comme quatre ruptures en fait.
2: Ouais. sauf le bassiste qui est toujours le mec le plus cool du groupe. Mais sinon voilà, j'avais eu j'ai eu beaucoup de mal à me séparer d'eux, mais je sentais que j'arrivais pas à avancer et ils voulaient trop me faire faire ce qu'ils avaient envie. Et puis quand j'ai dit non, on reprend pas, ils m'ont dit ils m'ont dit rien sans nous. Et ça m'a vraiment à la fois blessé, marqué, mais par contre j'ai eu une énergie incroyable. J'ai fait ah ouais, et il fallait que je leur prouve, que je me prouve, et ça, et surtout j'étais enfin libre aussi du coup de faire ce que je sentais, et comme ça avait tenu un peu comme un orgasme, si tu veux.
0: Ça. Tu sentais que ça venait,
2: ça monte, et là ouais. Du coup t'as tout qui sort, qui est incroyable, et c'est la plus belle énergie, c'est une espèce de violence folle. Où t'as forcément le meilleur de toi qui sort. Et même pour moi encore, ça reste une très belle écriture. Hein. Mes textes, j'ai trouvé assez fort.
0: Ah bah justement, c'était ma prochaine question. C'est dans le Cheap Show de 2006, est-ce que tu assumes, tu aimes, tu embrasses tout pour ton spectacle là, 2026-2027 à part les forfaits téléphoniques, ça n'existe plus, et les cabines téléphoniques.
2: Oui, puis j'ai promis, il y a des fans qui adorent que je fasse bébé baise-moi. Je dis bon, ben on va aller à 50 ans, mais on va quand même continuer mange-moi comme une mangue. Ouais, on y va. Mais non, moi je j'assume tout. Après, ce que j'ai envie de faire vraiment, c'est garder voilà un peu quelques personnages vraiment phares du coup du spectacle. Mais j'ai aussi des nouvelles folies parce que les gens ils aiment aussi être surpris avec ce spectacle. Donc il y a par exemple pendant ce temps-là à l'Eurovision. Je vous laisse imaginer.
0: Alors j'aimais bien pendant ce temps-là sur MTV, mais effectivement pendant ce temps-là à l'Eurovision.
2: Voilà. Oh, tout un programme.
0: J'ai hâte. Je voulais te parler de la suite de ta carrière, parce que quand on démarre aussi fort avec un énorme album comme The Cheap Show et un tube interplanétaire, et tu peux le dire, on m'écoute sur Mars. Bah, au Japon, Fuji Rock, quand même, c'est pas rien. Mon cœur, mon amour, 20 ans plus tard, on est toujours là à la fredonner, à retomber sur le clip. Trop drôle le clip, Roland Garros, là, enfin le tennis, ouais. C'est ça le mot que je cherchais.
2: Une fois, j'ai rencontré Amélie Mauresmo, j'ai pas osé lui dire qui j'étais. Ah. Moi, j'étais juste contente de...
0: Elle est cool.
2: Mais j'ai pas osé lui dire qui j'étais parce que j'avais tellement... Je voyais que mon revers tout pourri de...
0: Ah, du clip.
2: Du clip.
0: Mais t'aurais pas jugé sur le revers.
2: Mais même, j'ai pas osé, je voulais pas l'embêter.
0: Est-ce que tu aurais jugé Amélie Mauresmo sur un karaoké?
2: Oui, non, c'est
0: jamais
2: vrai.
0: De la vie.
2: Mais je voulais pas l'embêter, j'ai juste fait ma petite photo.
0: Je te jure, Amélie Mauresmo. Oui, alors c'est pas du tout de ça dont je voulais parler de la suite de ma carrière. Non mais quand tu démarres aussi fort et que t'as un tube aussi marquant que Mon cœur, mon amour, t'as eu beau faire des albums sublimes après. Et alors moi je suis très très fan de ce que t'as fait. 2008, le Love Album.
1: On s'est rencontrés un beau soir d'été, on a fait l'amour un beau jour aussi.
0: Le premier amour. Il y a eu Je n'embrasse pas les garçons.
1: Je n'embrasse pas les garçons. Je
2: C'est là où je faisais les filles du move.
1: Ouais. Je ne suis pas petit poisson que l'amour froid dans la maison. Non, je n'embrasse pas les garçons. Je n'écoute pas leurs chansons.
0: Toujours des chansons à personnages. J'aime beaucoup aussi. C'était un peu plus tard. Sachant que c'était sur Divergente où tu faisais la DRH.

0: qu'il y a eu en 2024, Anaïs, un sacré numéro.
1: J'ai retrouvé mon mojo.
0: C'était sur Divergente.
2: Oui.
0: Pardon. Ok, j'ai tellement de tubes.
2: Non mais justement, c'est ma question. T'as plein de chansons géniales dans ton répertoire. À chaque fois, des albums. Et le dernier en date, un sacré numéro sur lequel il m'a saoulé. Est-ce que c'est frustrant de se dire, ah bah tiens, pourquoi ça, c'est pas autant aimé et diffusé que Mon cœur, mon amour?
3: Oui, c'est frustrant. Enfin, ça l'a beaucoup été. Après, t'en prends ton parti. Ça s'appelle le syndrome du tube. C'est assez connu. Une fois, je crois que j'en avais discuté avec Axel Bauer.
0: Tu vois, oui. Donc...
3: Et encore, non, lui, il a quand même fait son petit duo avec Zazie. A... Et puis, voilà, c'est Axel Bauer.
0: Mais quand t'as un énorme ouais. tube, en plus, au tout début de ta carrière, c'est...
3: Ouais. Il y a une cote d'amour. Et surtout, il y a... C'est un peu compliqué en France de faire de l'humour et de la pop. On est tout de suite... Je crois que les médias ont envie que vous soyez soit juste chansonnier humoriste, soit musicien pop, mais on n'a pas le côté Lily Allen, Robbie Williams, foutage de gueule mais avec de la bonne musique. Donc je pense qu'ils ont voilà, je pense que les programmateurs et les journalistes français ont peut-être un peu de mal avec mon univers. Et c'est à moi effectivement de dire aux gens que non je suis pas morte et que c'est eux qui ont raison, c'est eux qui ont plébiscité ce cheap show, c'est eux qui ont fait que c'est arrivé en radio et c'est eux qui mettent pas de carcan en fait.
0: Ouais.
3: T'as vu, et je parle bien quand je me mets à pas.
0: Oui. Quand t'es calme, tu fais passer des messages et on comprend et c'est très intéressant parce que moi je me souviens voilà un sacré numéro là l'album pour lequel on s'est vu il y a 2 ans et cette chanson il m'a saoulé. Moi, je me suis dit ça c'est un tube. Alors je ne suis pas directrice artistique d'un label ou de voilà mais
3: c'est très touchy, c'est ça gratte le vernis mais moi j'aime bien faire des chansons qui grattent le vernis mais
0: ah, tu penses quand même que si tu faisais des textes
3: un petit
0: peu
3: on parle de préservatif, là. Hein.
0: Bah, on parle d'une nana qui râle parce qu'un type avec qui elle était tout à fait d'accord pour coucher a pas voulu mettre de préservatif. Et donc après, du coup, elle veut plus.
3: Elle m'a saoulé, non, c'est tout à fait la vérité d'aujourd'hui. Ouais. Mais c'est des mots crus. Et non, c'est, j'ai la tristesse de le regret de te dire que ça... Oui, non, ça, je savais que ça ne rentrerait pas
0: d'accord.
3: En radio.
0: D'accord.
3: Non, on est encore
0: mais tu t'en fous alors, t'as pas besoin.
3: Celle-là où je savais que de toute façon, c'était pas pour les radios. Non, j'aimais bien... ce petit coup de gueule, comme quand j'ai pu faire une chanson sur les DRH. C'est toujours engagé à ma façon. Hein.
0: Ouais.
3: Et puis comme Mon cœur, mon amour, c'est vraiment ma patte de dédramatiser la vie. Donc je disais, j'avais envie de dire, voilà, pour toutes les femmes qui se sont retrouvées avec un gros relou qui veut pas mettre de préservatif en 2025,
0: ouais.
3: Non, c'est pas normal. Et donc je fais la chanson pour vous, les filles, quoi. Et surtout, la chanson est drôle en plus.
0: Elle est très drôle. Alors, on va l'écouter maintenant pour se dire au revoir. Mais avant, il faut quand même que je termine en rappelant que le Cheap Show est disponible pour la première fois en vinyle, que la version 2026 actualisée avec un forfait illimité de Mon cœur, mon amour est disponible. Disponible. Et puis, quand même, pour savoir, je suis curieuse, est-ce que tu hais toujours les couples?
3: Oui, absolument.
0: Follement.
3: Je suis un petit cœur chaud, tout doux, j'aime tout le monde.
0: C'est faux. Merci Anaïs de venir nous voir. Elle aime pas tout le monde, la preuve. Il l'a saoulé, lui. À la prochaine.
2: Bisous.

0: savais pas le faire. Ah non, ça va pas le faire.
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3: Notre correspondant belge qui est de retour.
4: 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En priant pour que rien ne change, tu sais.
3: Notre belle histoire a commencé en 2022 avec son prix Talent France Bleu 2022. Et oui, on n'avait pas encore changé de nom. Et puis en 2023, sa victoire de la révélation de l'année, ce premier album Regarde-moi qu'on a tant aimé, tant écouté, tant chanté. Pierre Demar est de retour avec une nouvelle chanson, Je pense à vous. Et il est dans Décibels pour tout vous raconter. Pierre Demar.
5: Bonsoir Émilie, comment
3: bonsoir,
5: tu vas?
3: Bonsoir, je vais très bien et toi?
5: Je vais super bien, c'est la grande forme là.
3: C'est ton retour?
5: C'est mon retour, que j'attends presque plus que mes fans je pense. C'est le retour quoi, ça y est. Trois ans, je vais dire sans musique parce qu'il y a eu un duo quand même.
3: Oui,
5: mais,
3: avec Dua Lipa en plus, c'est Dua pas Lipa. Un duo, t'as pas fait un duo avec moi. Un duo international.
5: C'est sûr que tout le monde l'aurait adoré. Mais non, mais t'as raison, c'est trop bon d'être de retour. Je suis ça fait longtemps que je suis impatient.
3: Ouais.
5: Et je suis très content de ce qui arrive et de ce qui est déjà sorti.
3: C'est ça, une nouvelle chanson dont nous allons parler évidemment, et nous allons écouter un petit extrait. Mais avant, puisque tu le disais, tu remontais un peu le temps en parlant des trois années passées. Moi, j'aimais bien remonter le temps carrément à 4 ans avec ce prix Talent France Bleu 2022. Et puis voilà, la victoire, révélation de l'année en 2023, cet album, Regarde-moi, ce premier énorme tube.
4: Docteur, un jour je marierai un ange. Enfin,
3: en puissance pendant les années, je trouve, au niveau de ta présence sur scène, t'as fait un paquet de concerts.
5: Ouais, mon dieu.
3: Alors ça, maintenant, il connaît par cœur sa carte de France, je peux vous le dire. Il connaissait déjà bien la Belgique, mais là...
5: Je connais tellement de bleds, mais tu n'imagines pas.
3: Ah bah,
5: je sais tous te les dire.
3: Et les aires d'autoroute, maintenant, il sait qu'il faut jamais prendre le triangle, sandwich triangle avec les crudités, puisque ça détrempe évidemment le pain.
5: Tous les Burger King de France, je connais tous les McDo de France, c'est terrible.
3: Et oui, il y a eu ça. Et il y a eu quand même une expérience, je pense la plus récente sur scène, avec l'Orchestre du Capitole à Toulouse. Alors ça, c'était quand même un grand moment.

0: avec un grand orchestre du Capitole à Toulouse. Ça, c'était quoi? C'était un rêve? C'était l'histoire de dire au revoir à ton premier album? C'est arrivé à un moment un peu étrange, finalement.
1: Ouais, c'est arrivé tout à fait par hasard, en fait, parce qu'on nous a dit, on adorerait t'avoir Pierre, à Toulouse. Et évidemment, bah, je sais pas, comment tu dis non à ça?
0: On donc, dit jamais non à des Toulousains, donc... de toute manière, mais là, en plus, oui, c'est quelque chose.
1: Ça tombait à un moment, c'est vrai, étrange, t'as raison. Et c'est un truc, donc, est-ce que j'en ai rêvé? Oui. J'ai rêvé de chanter avec un orchestre symphonique, mais pour moi c'était presque trop prématuré. Après l'avoir fait, non, pas du tout. Hein. Je pense que j'ai très bien fait. Je suis ravi.
0: Bah oui.
1: Mais quand on me l'a proposé, je me suis dit, mais est-ce que c'est pas beaucoup trop tôt? Est-ce qu'on fait pas ça au bout de 4 albums, tu sais?
0: Oui.
1: Et en fait, non. Leur approche, elle est assez, elle est pas du tout snob, quoi. Il y a un truc où c'est simplement l'idée de revisiter, de mettre en musique, d'arranger, d'enrichir toutes les partitions du premier album. Et en fait, c'était juste trop beau, quoi. Je pense que c'est un de mes plus beaux souvenirs sur scène, un des plus émouvants, un des plus flippants aussi, parce que c'est très différent. Ça n'a rien à voir avec un concert normal comme quand j'en donne très souvent, parce que y a pas de clic dans les oreilles. Bon, pour t'expliquer en deux mots, tu sais, on porte des oreillettes sur scène dans lesquelles on s'entend. Il y a un retour de la voix et il y a plein d'indications. Genre Pierre, 3, 2, 1, couplet. Et c'est genre comme si j'étais vraiment débile et qu'il me fallait ça, mais en fait il me faut un peu ça.
0: Bah oui, parce que c'est comme le conducteur
1: exactement,
0: de ce concert.
1: Un conducteur, ouais. Exactement. Et t'as un milliard d'informations qui sont importantes et notamment des aides. Quelquefois je chante et j'ai ma voix derrière moi en studio. Vous ne l'entendez pas bien sûr, mais moi dans mes oreilles je l'ai. Et là, pas du tout. Et donc, pas de métronome, rien. Et c'est un échange humain. Et c'est une espèce d'alchimie qu'il faut trouver avec 80 personnes.
0: Ouais.
1: Et c'était hyper impressionnant. C'était
0: et tu magique. Regardais qui? Alors, tu regardais le chef d'orchestre ou tu regardais le public? Parce que ça aussi, c'est très différent.
1: Bah, à vrai dire, moi, je pensais que j'aurais l'occasion de regarder le chef d'orchestre, mais pas du tout. Dans la configuration dans laquelle on était, je ne voyais que mon public.
0: Wow.
1: Et je lisais sur leurs lèvres et je me disais, d'accord, je fais ça. Non, mais c'est genre. Non, puis le chef d'orchestre n'était pas très collaboratif. En réalité, j'ai pas trop aimé. Mais par contre, les musiciens, formidables. Et j'ai passé, franchement, je pense, l'expérience la plus impressionnante de ma vie parce que tu redécouvres tes chansons. Et je me suis dit, ah, c'est génial, en fait, j'ai composé ça. Parce que tu sais, à un moment donné, tu connais tes arrangements par cœur. Et en fait, le fait d'avoir plein de musiciens qui donnent vie à une chanson, bah, d'un coup, elle devient sublime, quoi.
0: Ah, c'est beau,
1: c'est un peu un truc de tricheur, mais ça marche bien.
0: Ah là là, vous avez quelques images, quelques extraits de ce concert de Pierre Demar avec l'orchestre du Capitole, et notamment cette reprise de Dalida, Mourir sur scène, qui est dingue. Puis vous pouvez d'ores et déjà commencer à apprendre la nouvelle chanson de Pierre Demar, Je pense à vous.

0: Cette chanson, tu l'as choisie pour annoncer ton retour, pour présenter ce nouvel album qui arrivera à l'automne. Et il a fait réagir des artistes.
1: C'est vrai.
0: Dans le duo Big Flo et Oli, voici le grand frère, Big Flo, roi des idées de génie.
2: On est fan de ta dernière chanson avec ma meuf. Et je voulais te donner une idée de trend. On essaye de chanter le refrain à sec, a cappella, et c'est impossible, et ça a pleuré de rire. Je te donne un exemple. Je vais, je viens, je monte et je pense à vous. Ah, pas si mal là pour le coup. Je viens, ça monte et je pense à vous. C'est faux. Et en gros, le but, c'est de le faire juste sans ciao.
0: Évidemment, ça a pris, Pierre.
1: Je suis trop content que tu montres ça. Je savais pas que tu l'avais, je suis trop content.
0: Évidemment, moi j'ai découvert ça sur Instagram il y a quelques heures et je me suis dit, mais c'est formidable. Et ce qui est encore plus beau, c'est la réaction en chaîne que ça a provoqué. Vous allez entendre le refrain de « Je pense à vous » chanté par, et par ordre d'apparition.
1: C'est presque un blind test en fait.
0: Ouais, c'est ça.
1: Faut le deviner.
0: Marine, Oli, le petit frère dans Big Flo et Oli, Clara Luciani et Christophe Willem.
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0: Christophe Willem a plié le game.
1: Incroyable,
0: à la fin.
1: En fait, j'ai cru que Clara était un homme et Christophe était un homme. Sur ces deux extraits, c'est parfait.
0: Clara ne sait pas trop ce qui s'est passé. Elle a fait le petit accent marseillais.
1: C'est son accent de Sanary. Voilà. Elle a retrouvé ses racines. Et Marine, je pense, domine là. Là, c'est sublime là.
0: Elle
1: a une réverbe de salle de bain. Je ne sais pas
0: mais
1: ce qu'elle faisait.
0: Je pense qu'elle s'est mise dans une salle de bain.
1: Je pense qu'elle s'est dit, je me fais kiffer, je me fais mousser.
0: Oui.
1: Et c'est génial. J'ai encore Marguerite et Bilal qui sont arrivés entre temps, mais je ne les ai pas encore publiés.
0: Ah.
1: Tu les verras ce soir.
0: Alors, il faut suivre absolument Pierre Demar sur les réseaux pour voir la suite des aventures du refrain de Je pense à vous. Mais c'est beau aussi de voir toute cette scène et ces gens, que ce soit voilà, Big Flo et Oli, Clara Luciani, Marine, Christophe Willem, tu parlais de Bilal Hassani, qui célèbrent ton retour aussi, c'est beau.
1: C'est tout à fait, c'est pas inattendu, ça fait très victime de dire ça, mais c'est génial. Enfin,
0: bah ouais.
1: Tu sais, il y a un élan de générosité. Je sais pas si ça a toujours été le cas ou pas du tout, je vais pas te dire que c'est mieux qu'avant, j'ai pas eu l'habitude sur le premier disque, et là, ça y est, j'ai l'impression que je me fais plein de copains, et qu'ils sont contents de ce retour, et qu'ils me le disent. Et tous ces gens-là m'avaient dit, genre, 3 semaines plus tôt, qu'ils adoraient le titre et qu'ils l'écoutaient. Et il y a rien de plus beau. Alors, bien sûr, les retours de la famille et des fans, c'est extraordinaire. Mais quand t'as un artiste que tu adores, et dont tu célèbres la musique depuis toujours, qui te dit que ta chanson est belle, que c'est une prouesse technique, je pense à, moi, je suis tout à fait fan de Feu Chatterton et de Arthur Teboul.
0: Ouais.
1: Et le jour où c'est sorti, je sais qu'il m'a écrit un message en me disant à quel point c'est bien. Selon lui.
0: Oh, wow.
1: Et ça, pour moi, ça vaut le tout l'or du monde. Donc, j'étais très, très, très, très, très content.
0: C'est à vous maintenant d'apprendre par cœur, je pense à vous, de vous enregistrer en train de chanter le refrain.
1: Absolument.
0: Et de l'envoyer.
1: Il est inchantable.
0: Sur l'Instagram.
1: Inchantable.
0: Je vais, je viens, je.
1: Ça monte.
0: Ça monte. Et je pense à vous.
1: Putain, t'es fort. J'essaie, c'est une blague. Ah non, c'est hyper bien. J'ai plein de fans qui m'envoient des trucs horribles. Il y en a qui sont forts aussi, bien sûr, j'ai eu des prouesses. Mais là, tu t'en sors, mais c'est. Ah ouais, t'es dans le top 5%, je pense.
0: Pierre, cette chanson, Je pense à vous, elle s'adresse justement à ton public.
1: Bien sûr.
0: Et elle s'inscrit dans une grande tradition. Hein. Il y a plein d'artistes qui ont chanté pour leur public. Alors, il y a les grands classiques, comme Barbara.
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0: Très récemment, sur le nouvel album de Vanessa Paradis, il y a Cœur ardent, où elle raconte ce que ça lui fait de remonter sur scène.

0: sentimentale à moi. Et puis à Yael aussi. Alors, c'est une autre façon de déclarer
1: c'est
0: son amour
1: préférée.
0: Au pays. C'est vrai, je t'aime encore.
1: Ah bah, c'est ma chanson préférée.
0: Qu'est-ce qu'il y a le texte, il est... Trop beau, je t'aime encore.
1: Le texte est magnifique.

0: Je t'aime encore. Là, c'est un amour un peu contrarié avec, avec le public.
1: Il est génial, ce texte. Elle raconte en effet cette espèce de... Elle dit à la France qu'elle l'aime encore, parce que là, c'est vrai que tu connais l'histoire de Yael et de la France.
0: Ah oui, bah...
1: C'est qu'elle arrive comme une espèce d'anecdote, elle arrive avec cette blague avec Fatal Bazooka à l'époque, oui. Et que je veux te voir. Et la France, enfin la France plus francophone, je pense globalement, s'est pas rendu compte en fait de l'immense artiste qu'elle est. Et après, elle a réussi partout ailleurs.
0: Ah, mais
1: elle a fait coacher là, je pense, 2-3 fois. Elle va jouer au Brésil, elle joue partout. Enfin, c'est ce qu'elle raconte, elle lui dit malgré tout. Elle nous dit, je t'aime encore, je vous aime encore.
0: C'est trop beau. Hein.
1: Puis les mélodies sont sublimes, c'est génial.
0: C'est toujours beau, en tout cas, là, les 4 chansons que j'avais sélectionnées.
1: Elles sont super
0: beaux. S'adresser au public. Est-ce que pour autant, c'est un exercice compliqué? Est-ce que cette chanson-là, tu l'as tournée et retournée un certain nombre de fois?
1: J'ai mis, je pense, un an à l'écrire, mais, parce que je suis naturellement quelqu'un de très lent, Émilie. Je ne rebondis pas vite, je te jure. Ouais, c'est vrai. J'écris vraiment très lentement.
0: Okay.
1: Pas tant que ça part fainéantisme, mais parce que je pense que j'entame plein de bouts de trucs comme ça à gauche à droite, et j'ai beaucoup de mal à me concentrer plus de 15 minutes sur un truc, et donc
0: j'entame plein de choses. mais oui.
1: Non diagnostiqué, mais peut-être. Et j'y suis revenu souvent jusqu'à ce que je la finisse, et j'adore cette chanson. Mais au-delà de la lettre d'amour au public, parce que c'est un peu vague, c'est aussi, en fait, c'était l'histoire un peu de célébrer la place qu'a la musique et globalement l'art dans ma vie. C'est-à-dire que pour moi, ça a toujours été un moteur de presque social, c'est genre comment me faire des copains en les impressionnant avec les chansons. C'est-à-dire que je sortais les chansons, déjà j'avais 12 13 ans au collège, et je sortais les titres sur YouTube le dimanche soir, et je revenais le lundi à l'école triomphant.
0: Ah oui, donc t'avais une idée derrière la tête. C'était pas juste l'art pour l'art, c'était aussi pour les effets que ça pourrait avoir.
1: C'est pas bon à dire, mais oui. Et plus le temps passe et plus tout ça est très différent, et maintenant c'est l'art, enfin vraiment, je te jure que je me suis découvert une passion pour la musique un peu tardive.
0: Ouais.
1: Je pense que je suis arrivé là par hasard, et que là ça y est, ça fait plus de 2 ans que je sais que j'aime ce que je fais. Non, mais maintenant, c'est-à-dire que je passe mes journées au studio. Et avant ça, c'était, j'avais un malin plaisir à, je sais pas, à célébrer le succès des chansons, à sortir beaucoup. Enfin, et là, c'est plus tellement le cas, quoi. C'est pas que je suis devenu chiant, hein, mais c'est que je compose. Enfin, c'est plus la musique pour la musique.
0: Est-ce que ça veut dire que tu prends ceci au sérieux, ce qui n'était pas forcément le cas avant?
1: Je pense qu'il faut rien prendre trop au sérieux, d'abord.
0: Ouais.
1: Mais non. Par contre, j'ai des attentes peut-être différentes d'avant. C'est-à-dire que là, j'ai envie que les gens comprennent que je fais les choses bien, que je suis hyper impliqué, que je produis tout sur l'album. Personne ne sait ça. Enfin, les gens ont tellement l'habitude de... Enfin, je pense que les chanteurs, en général, on se dit, bon, voilà, ils chantent. Bah, non, en fait. Et une association, on s'est dit, voilà, soit c'est le grand frère, soit c'est d'autres gens qui... Non, moi, je produis mes morceaux, je les compose, je les écris, je veux que ça se sache. Alors, peut-être que c'est une quête d'ego qui est un peu vaine, mais ça fait partie de mes envies, quoi, que les gens comprennent ça. En vrai, tout le monde s'en branle, mais je trouve ça important. Parce
0: ça fait
1: que
0: du bien de le dire. Tu sais avec qui j'ai parlé de ça?
1: Dis-moi.
0: Lara Fabian.
1: C'est vrai?
0: La
1: c'est vrai
0: meuf
1: que Lara, on se dit tellement interprète.
0: Des textes, des musiques
1: dingue.
0: Incroyables.
1: Ah, je suis d'accord.
0: Des tubes.
1: Elle était dans la classe de ma mère, figure-toi, au collège.
0: Oh non.
1: Très rigolo.
0: Ah, c'est drôle, ça.
1: Ouais. Ma mère n'a pas eu le flair, elle n'en a pas fait une copine.
0: Ah,
1: c'est
0: dommage.
1: Idiote sur le coup.
0: Mais elle, du coup, elle a fait la paix avec ça. Elle me dit, ah bah oui, bon, bah.
1: Mais elle a raison,
0: tubes,
1: en fait.
0: Voilà,
1: non, mais elle a raison.
0: J'en ai écrit, j'en ai composé.
1: Non, mais elle a raison, je pense qu'il faut faire la paix, il faut faire la musique, et puis ne plus se plaindre, et prendre ce qui vient. Mais voilà, je fais tellement attention à ça, je prends tellement de plaisir à ça, et je prends un peu la production au sérieux, parce que c'est ce que j'aime par-dessus tout. Et donc, j'adore quand on me dit pas. Putain, ton prod, il est fort. J'adore quand on me dit bravo pour la production de Je pense à vous.
0: Pour la production de Je pense à vous, c'est vrai, parce que on te félicite sur les paroles, sur ton chant, évidemment, très acrobatique. Parce que vous avez essayé de chanter le refrain, vous n'avez pas réussi, c'est pas grave. Qu'est-ce qui arrive, alors? L'album arrive à l'automne.
1: Tout à fait.
0: Tu as donc fait très attention à la production, à la composition, à l'écriture de ces chansons. Est-ce que tu peux nous donner un peu des grandes lignes, Pierre?
1: Bien sûr. Je suis sûr que je peux pas le faire, mais je le fais pour toi.
0: Merci.
1: Alors, je reviendrai certainement pour le disque.
0: Mais j'espère
1: et
0: bien.
1: Et on creusera ensemble. Mais
0: oui.
1: En gros, non, mais ce que je peux te raconter, parce que c'est, en vrai, c'est dans la foulée de Je pense à vous, c'est que le disque, il raconte en quelques lignes mes premières fois un peu tardives. En gros, j'ai vécu une adolescence tardive. C'est-à-dire que jusqu'à mes 18 ans, je n'avais pas bu de l'alcool. Je sortais pas. Moi, je suis gay. Et quand t'es gay, que t'as 15 ans en campagne, tu le dis pas trop.
0: Non.
1: Et donc, en fait, tu finis par l'assumer, l'accepter tardivement, ou pas, ou jamais d'ailleurs. J'ai eu la chance de l'accepter à 18 ans, ce qui est déjà pas si mal. Et en fait, c'est à ce moment-là que tu vis tes premières histoires d'amour, parce que j'ai pas fait semblant pour le coup.
0: Avec les filles. Oui, t'as pas roulé des pelles à des filles.
1: J'ai pas roulé des pelles à des filles, j'ai pas essayé.
0: Au collège, ouais.
1: Non, j'aurais déçu beaucoup de monde, je pense. Et donc, en fait, j'ai commencé à vivre toutes ces choses-là, que ce soit les premières cuites, tout ça, l'intimité, l'amour, la première fois que je tombe jaloux aussi, enfin, tout ça vient tardivement. Et l'album raconte ça. Et le premier, c'est marrant, je l'ai construit vachement en opposition avec le premier, parce que le premier, c'était le fantasme. Oui. C'était l'envie de, enfin, c'était le rêve, l'envie de vivre plein de choses, mais, un jour je serai une superstar, un jour je serai ceci, et puis un jour surtout je marierai un ange, ce qui est pas français, mais enfin on comprend.
0: C'est pas grave, on a tous compris.
1: On a tous compris. Et là, c'est tout à fait l'inverse, c'est regarder, ça y est, j'ai vécu plein de choses et tout est vrai dans ce que je vous raconte, à peu près, à quelques mensonges près, tout est vrai. Et c'est ça l'idée, en gros.
0: Ok. Et alors, l'ange, tu l'as rencontré ou pas?
1: Oui, j'ai rencontré un ange, absolument. Si, si. J'ai rencontré l'ange, ça y est. C'est beau, non?
0: Pierre Demar est de retour avec une nouvelle chanson absolument irrésistible qui s'adresse à vous, les amis.

0: sikou. Eh bien, c'est un pistolet. Qu'est-ce que c'est que cette histoire? Explique-moi cette parole.
1: Le sikou, ça peut être le pistolet, ça peut être le micro, c'est l'outil avec lequel je fais mon art.
0: Ok. Et justement, comment elle se fabrique? Et cette chanson-là, tiens, par exemple, je pense à vous, qui est la chanson quand même que tu as choisie pour présenter ce nouveau projet, ce deuxième album, qui va s'appeler Coucou. Me revoilou? Non,
1: je sais que j'ai. Mais c'est, tu sais, une de mes grandes références, ce Coucou me revoilou de Polnareff, que je
0: ouais,
1: trouve génial.
0: Il est beau, hein. Ouais.
1: Tellement drôle. Mais ouais, ouais. Un jour, on est tombé sur cette pochette et sur le titre avec mon frère, on s'est dit, mais génial, quoi.
0: Coucou me revoilou.
1: Génial, quoi. Quel humour, quelle efficacité. Il y a un peu d'humour dans mon album, tu verras.
0: J'ai
1: Il faut
0: hâte.
1: Prendre comme ça, en tout cas.
0: J'ai hâte. Mais de toute façon, ça fait aussi ton sel et ton originalité, Pierre. C'est que, on sait qu'évidemment, quand ouvre ton cœur, là, ça va, on y est, etc. Mmh. Mais il y a, je pense, et c'est un signe de ta pudeur, quand vraiment c'est trop déchirant, t'as quand même un peu envie qu'on rigole.
1: Bien sûr, hein, voilà. Tout à fait. Non, mais c'est, ça me détend vachement, en fait. Ouais. Ça m'a toujours

0: détendu de quand j'arrive sur scène, je préfère faire une blague avant de chanter, tu vois.
1: Oui,
0: comme
1: oui.
0: Ça, je suis sûr que tout se passera bien.
1: C'est fou ça.
0: Je sais pas, c'est une façon de séduire sans doute.
1: Ça marche.
0: Ouais, écoute,
1: en tout cas. Alors, comment elle se fabrique cette chanson ? Je pense à vous. Qu'est-ce qui vient en premier ? Tu penses à eux et tu commences à écrire des paroles. T'es où à ce moment-là ?
0: À ce moment-là, c'est une chanson que j'ai composée avec mon grand ami Jean Castel, qui est un producteur, compositeur et chanteur d'ailleurs génial. Et en fait, on était chez lui, et c'est marrant parce que j'étais chez lui ce matin, on a fait une nouvelle chanson. D'ailleurs, j'ai rendu mon disque il y a 2 semaines, et ça y est, je suis reparti sur le 3e. Tu vois. Quelle fin, quelle dalle de musique.
1: C'est beau.
0: Il s'arrête plus, c'est horrible. Et pour les détracteurs, c'est horrible.
1: Oh, tant pis pour eux.
0: Non, mais je rigole.
1: Non, ça va. Il y a les élections l'année prochaine, vous pourrez râler à qui
0: voilà.
1: mieux. Ne nous emmerdez pas avec
0: qui.
1: Voilà.
0: Non, je pense à vous, ça commence, et je suis désolé de le dire, je ne pense pas à vous à ce moment-là.
1: Ah.
0: Je pense à la musique, toujours. En fait, ça commence toujours en musique,
1: okay.
0: Parce que c'est ça qui m'anime, c'est de faire une mélodie qui me plaît, c'est de faire une mélodie que j'ai envie de chanter genre 100 fois et d'écouter 100 fois, et c'est de trouver les sons. Ça commence par un piou-piou avant toute chose.
1: Le fameux piou-piou.
0: Qui inspire le sikou, tu vois, c'est ça qui est marrant.
1: Ouais.
0: C'est que la musique inspire les textes. Et c'est pas toujours comme ça, mais il y en a pas mal qui travaillent comme ça quand même. Quand j'entends Angèle Stromae parler souvent, c'est un peu ce qui revient. On fait la musique, on fait les mélodies, ensuite on remplit tout ça avec des mots. Et c'est ma façon de travailler. C'est assez rare que ça soit dans l'autre sens. Ça peut arriver. J'ai pas de processus absolument indiqué.
1: Ouais.
0: Tu sais, je pense que c'est mauvais. Je pense qu'il faut changer sa recette sur chaque disque.
1: Mais ça dépend. C'est-à-dire que toi, t'as l'embarras du choix puisque tu sais faire et les paroles et la musique et la production. Mais oui, ceux qui
0: t'as raison,
1: que leurs paroles,
0: sûr,
1: par
0: bien
1: exemple,
0: sûr, certains commencent en écrivant.
1: Ouais.
0: T'as raison. Mais alors, ce que je trouve bien, c'est marrant, c'est une interview de Sébastien Tellier. Moi, je suis immense fan de Sébastien Tellier depuis pas si longtemps. Moi, je me refais ma culture parce qu'avant ça, c'était n'importe quoi. Il y a genre 3-4 ans, je suis devenu un peu plus cultivé. J'essaye, grâce à mes amis musiciens. En tout cas, c'est le bonheur d'évoluer avec des musiciens.
1: Et puis peut-être aussi que plus ça va et plus t'es curieux.
0: Bien sûr, mais carrément, t'as raison, tout à fait. C'est vrai. Et c'est chouette parce que du coup, ça me laisse une marge de progression pour l'avenir. En fait, c'est-à-dire qu'avant, je connaissais rien, donc j'ai fait un disque à partir de rien. Le deuxième, là, j'ai appris des trucs, genre R, Christine the Queen, tout ça. J'y suis revenu et c'est génial. Enfin, je ne connaissais pas si bien. Et peut-être que je découvrirai encore de grandes choses d'ici le prochain. Donc c'est cool. Mais donc, ce que je te disais, c'était.
1: Oui, Tellier,
0: il dit dans une interview, je sais plus où, on n'est pas couché, en face d'une, quelques horreurs de chroniqueurs qui étaient là. Il raconte, je veux redevenir débutant à chaque fois que je commence un disque. Tu sais, ce syndrome du débutant, c'est génial parce que c'est comme ça que tu fais les trucs différents. Surtout pas de recette. Jamais la recette. Et donc, je pense qu'il faut changer de façon de faire. Il faut changer de logiciel. Il faut changer de collaborateur. C'est un peu dur à dire, hein, mais je pense que c'est bien. Bon, la fidélité, c'est important aussi. Je pense qu'il faut faire un peu des deux, tu vois. Mais et donc, c'est ce que j'ai envie de me dire pour le prochain. C'est que je change encore. Peut-être chanter en anglais. Genre. Autre chose, tu vois.
1: Du zouk.
0: Du zouk. Pourquoi pas du zouk ?
1: Pourquoi pas ? Et alors, vous allez faire quoi ? Les râleurs. Je te jure. Et alors. Je cherche encore des informations sur ce nouvel album qui est quand même très très très secret et bien protégé. Mais on a déjà la date de sortie, on sait que ça sera à l'automne. On sait que dessus il y aura Je pense à vous. On sait, parce que je l'ai vu tout à l'heure, que la pochette sera sublime, mais je n'en dirai pas un mot.
0: Merci.
1: Mais elle sera magnifique puisque je l'ai vu tout à l'heure en rentrant sans frapper dans la loge de Pierre qui attendait le début de l'interview. Oui, c'est vrai. Mais il n'était pas tout nu, mais il avait sa pochette
0: d'album
1: à la main. Y aura-t-il des duos? Allez, allez.

0: t'entends avec These Walls, duo, donc avec Dua Lipa. Est-ce que ça t'a donné goût au duo et est-ce que tu auras des invités sur ton album?
1: Ça m'a vachement donné goût au duo. Je sais pas comment tu peux ne pas prendre goût au duo en chantant avec Dua Lipa.
0: C'était
1: génial. Oui. Voilà, oui. Tu vois, t'as une réponse, je suis généreux, je donne une réponse en trois.
0: Je tente un truc.
1: Lettres. J'ai deux duos sur l'album.
0: Qui?
1: Deux femmes.
0: Deux femmes. Ah, c'est bien, c'est bien. J'aime ce garçon. D'accord.
1: Deux femmes. Franchement, elles sont
0: françaises ou belges? Ou pas?
1: Mais tu sais quoi, je te dis pas plus d'informations, mais deux femmes, et je te les dirai à nouveau une fois que les micros sont coupés.
0: Oui.
1: Mais deux femmes qui chantent divinement bien et qui ont écrit leur partie, qui sont venues avec une créativité débordante. Enfin, c'était pas une corvée. Elles étaient assidues, créatives. Elles ont fait le truc bien.
0: Elles étaient présentes.
1: Ah ouais, c'était génial. Franchement,
0: tellement hâte de découvrir cet album. La chanson et le clip de Je pense à vous sont disponibles. Pierre, on se revoit donc à la rentrée. Le rendez-vous est pris.
1: Absolument. Je m'en réjouis.
0: Je crois que ta chanson préférée sur ton premier album, c'était Enfant 2.
1: Carrément.
0: Bah, moi
1: carrément.
0: Aussi. Alors, on l'écoute cool. En se disant bye bye. À la prochaine.
1: Ça me va très bien. Ça me fait plaisir.
0: Bonnes vacances.
1: Merci, toi aussi.
0: À bientôt, Pierre. Merci.

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0: Yannis Kroos avec On jettera nos montres.
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3: Il y a un truc qui nous rassemble tous, nous les Mayennais, c'est bien sûr le bon Mayennais. La vache broute dans les champs, puis ce lait précieusement pasteurisé pour fabriquer du fromage. Et ce fromage délicatement conservé dans cette boîte, oui, celle-ci, avec le couple si mystérieux dont personne ne connaît l'histoire, mais où tout le monde se raconte une histoire. Une recette qui marche depuis 1912. Audrey Gaillot, chargée de communication pour la société Vaubernier, implantée à Martigné-sur-Mayenne.
4: On est habituellement quatrième marque nationale la plus vendue en France, mais sur le mois de décembre, on a eu la bonne surprise de voir qu'on était passé troisième.
3: Et si au départ il n'y avait que le bon Mayennais, désormais la marque est une référence en France. Catherine Drezen, présidente de Vaubernier.
5: Aujourd'hui, ce sont 130 collaborateurs qui travaillent. Nous fabriquons une large gamme de fromages et de produits laitiers bon Mayennais. Camembert, brie, coulommiers, lingots, carrés.
3: Ah, mon camembert est prêt. Ça, avec du pain alors. L'entreprise Vaubernier fait travailler plus de 170 producteurs de lait autour de la fromagerie.
4: On met un point d'orgue à faire que nos fromages soient de qualité. Et puis, on a des consommateurs qui nous sont fidèles.
3: Oui, et d'ailleurs, pas plus fidèles que moi, parce que moi, j'ai le bic 4 couleurs bon Mayennais grâce à ça, pardi, au point. Ils existent depuis le début. Vous les échangez pour avoir un cadeau. Et forcément, ça fait un succès fou, comme le souligne Catherine Drezen.
5: Sur l'année 2020, on a à peu près échangé par point ou vendu 45 000 objets à l'effigie de bon Mayennais.
3: Et comme le dit Audrey, les objets sont variés.
4: On a quand même une trentaine d'articles qui sont disponibles sur la boutique, donc on y retrouve des tabliers, des torchons, des sacs isothermes. Quand on passe dans différentes maisons, on voit toujours des petits points qui sont dans les petits pots et les gens ont l'habitude de les conserver. Donc je pense que ça se passe de génération en génération.
3: C'est vrai, ça, finalement, tout le monde a une histoire avec le bon Mayennais.
4: L'habitude de voir le camembert sur la table le dimanche avec ses grands-parents, et finalement, c'est des choses qu'on produit nous aussi avec nos enfants. Et donc pour nous, c'est vraiment une fierté de voir que ça, la marque se transmet.
3: Et même si la recette du camembert, le bon Mayennais, n'a jamais changé, la tradition n'empêche pas l'innovation.
4: Donc la finie 1912 au mois de septembre, qui a un peu plus de caractère par rapport à notre camembert historique. Autre exemple, sur le fromage le léger, on a revu le pack là récemment pour pouvoir faire émerger la notion de riche en protéines, qui est aujourd'hui sur le marché un point qui est important, notamment pour les sportifs.
6: Ça y est, j'ai fini mon camembert au four. Bah du coup, je vais courir.
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7: Les petits bonheurs, généralement, ce sont des sourires qui se récoltent tous les jours au hasard des rencontres. Il suffit d'un micro ici, de ne surtout pas prendre de rendez-vous et de ne pas se présenter. Ça marche très bien à Megève, par exemple. Nous sommes donc en Haute-Savoie, sur les hauteurs de Megève, au Mont d'Arbois, pendant que des chevaux sont en train de monter dans une bétaillère.
8: Bonjour.
7: Matin de bonheur, venez vous occuper des bêtes.
8: C'est ça, on vient les mettre au chaud, ouais.
7: Ah, c'est-à-dire que là, ils quittent la montagne?
8: Ouais, ce coup-ci, ouais, c'est bon. Ce coup-ci, on va les ramener, on va les mettre en pension pour cet hiver, ouais. Ils ont passé tout l'été en montagne, donc ce coup-ci, ça y est. Ils vont aller se mettre au chaud pour l'hiver.
7: Ah oui, ils font toute la saison, hein, ici?
8: Ouais, ceux-là, ils font toute la saison ici. Il y en a qui sont là pour la monte, il y en a qui sont là pour l'attelage, et puis vu que nous, on est élevage, il y en a, ils sont juste là pour grandir.
7: Vous, c'est pas juste un loisir, c'est votre métier?
8: Ouais, moi, c'est mon métier, ouais. Je suis cocher palefrenier, ouais.
7: Quand vous dites pour l'attelage, c'est des calèches qu'on peut voir à Megève, par exemple?
8: Exactement. C'est ça.
7: Donc, les chevaux, quand ils sont pas attelés, on les voit ici, sur les hauteurs de Megève.
8: Ouais, c'est ça. Nous, on en a à l'Alpette, comme là en face, en haut de la côte 2000. On en a aussi au Mont d'Arbois, là, juste derrière. Et puis, après, au fur et à mesure de la saison, on les fait descendre petit à petit. Puis, là, ils atteignent leur point le plus bas sur Megève. Puis après, on les change de département, et puis voilà.
7: Donc là, ils montent dans le bus.
8: C'est ça, ouais. Ils montent dans le bus, là, genre en mètre 4. Là, après, j'ai mon patron qui va arriver, il va prendre le reste, et puis après, on va prendre un camion, une remorque, puis on y charge tout dedans, puis lui, il part cet après-midi.
7: Et là, il part tout, hein.

0: résidence d'hiver.
1: Ils partent dans l'Allier, ceux-là. Ils partent dans l'Allier. Ils ont des gros champs de plusieurs hectares où c'est qu'ils ont du foin, des abris pour eux, de l'eau à volonté, puis voilà.
0: L'Allier, donc en Auvergne, si je ne m'abuse, il fait pas beaucoup plus chaud qu'ici l'hiver.
1: Non, il fait pas beaucoup plus chaud, mais par contre, ils auront plus d'herbe qu'ici, on va dire. Ils auront moins de neige, ils auront un peu plus de foin, un peu plus d'eau, parce que nous ici, c'est qu'on est tout de suite dans la neige, et puis nous, on n'a pas assez de foin pour tous les nourrir l'hiver, donc on préfère les mettre en pension. C'est beaucoup plus agréable pour eux. Puis pour nous, l'hiver, on a déjà bien assez de boulot comme ça, donc au moins, ils sont un peu tranquilles aussi de leur côté.
0: Alors justement, vous faites quoi l'hiver si vous avez plus de chevaux?
1: Alors c'est pas qu'on en a plus, c'est qu'on en a moins. Toute la partie élevage en fait part tout en pension, et en fait l'hiver nous on fait énormément de calèches sur Megève. On a des grosses calèches qui montent jusqu'à 12 personnes. C'est qu'on fait des fondus en calèche en soirée ou le midi, et on fait juste des balades en calèche.
0: Bon, vous, j'imagine que le cheval c'est une passion, on fait pas ce métier là par hasard.
1: Mon grand-père était déjà éleveur de chevaux, là maintenant je bosse chez un ami de mon grand-père. Puis voilà, après on fait ça par passion, de toute façon c'est pas par l'argent qu'on va le faire, hein, comme dans tout métier agricole.
0: Même à Megève.
1: L'agricole, ça reste l'agricole, à Megève ou pas.
0: Je peux vous demander votre prénom?
1: Moi, c'est Mathieu, moi.
0: Et c'est quoi le dernier petit bonheur de Mathieu, s'il vous plaît?
1: Mon dernier petit bonheur, c'est d'avoir fait un galop sur les crêtes de la Côte 2000 en plein été avec le soleil couchant. Et ça, je pense que je m'en souviendrai jusqu'à ma mort.
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4: Et Olivier, ce matin, retourne à l'école primaire aujourd'hui.
3: Eh oui, et pour y trouver du gaga. Mes blés, je voudrais aujourd'hui vous parler du mémoire de Judith Boucher, réalisé l'an dernier à l'université Jean Monnet de Saint-Étienne, et qui s'intéresse à une question rarement étudiée. Comment le parler stéphanois, le gaga, circule encore aujourd'hui dans les écoles primaires, et dans quelle mesure le parler des enseignants influence le parler des élèves? Son travail porte sur toutes les classes de l'école primaire, en milieu urbain comme en milieu rural. Judith a formulé trois hypothèses. Premièrement, le gaga serait peu utilisé par les enseignants en situation d'enseignement. Deuxièmement, lorsque les enseignants l'utilisent, les élèves auraient tendance à le reprendre. Et troisièmement, le gaga serait plus présent dans les écoles rurales que dans les écoles urbaines. Pour répondre à ces questions, elle a observé des classes, mené des entretiens avec les enseignants et avec les élèves, et elle a mené des observations dans les temps informels à l'école. Son analyse porte à la fois sur le vocabulaire gaga et sur des structures spécifiques comme le pronom neutre Y, employé comme complément direct, j'y ai fait, l'inversion des pronoms personnels après un impératif, donne-moi-le au lieu de donne-le-moi, ce qui nous vient du patois, hein, puisque Pierre Duplay écrivait déjà en 1896 à l'inverse du français, quand un verbe à l'impératif a deux pronoms pour complément, l'un direct, l'autre indirect, c'est ce dernier qui s'énonce en premier. Exemple en patois, by may lou. Et puis aussi la formation d'adjectifs à partir de participes passés. Il est trempe de chaud, ses joussons enflent, la reloge est arrête. Donc qu'en est-il des résultats du travail de Judith? Les observations révèlent une situation un peu plus nuancée que ce qu'elle attendait. Très surprenant, 54% des enseignants utilisent au moins une fois un régionalisme en cours au cours des séances observées. Un élève sur 6 emploie spontanément un mot ou une expression gaga lors des entretiens. Et dans les classes, un régionalisme apparaît dans 20% des situations que Judith observe. Il semblerait donc que le gaga soit encore bien présent dans nos écoles. Mais quels sont les mots, les expressions, les tournures qui ressortent le plus, ou plutôt qui ressortent le mieux? Un peu de patience les amis, la suite c'est pour bientôt.
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1: On part en Vendée ce matin à Bouin, tout près de Beauvoir-sur-Mer et Noirmoutier. Voici François, conteur d'histoire depuis 1987. Il transforme chaque balade en un voyage dans l'imaginaire. Il fait naître des histoires qui touchent petits et grands, mêlant tradition locale et émotion. Une passion présente depuis très longtemps pour François.
2: Ça vient de très loin, ça vient de ma grand-mère qui racontait des histoires à mon papa et de mon papa qui nous racontait des histoires quand on était petit. Notamment une histoire que ma grand-mère lui racontait. Racontait l'histoire de Jean sans peur. C'est l'histoire d'un petit garçon qui part de chez lui et qui rencontre le diable.
1: Oh
2: ouais. C'est la première histoire que j'ai racontée devant un public. Et en fait, c'est là que j'ai réalisé que j'avais un don pour le conte.
1: Ça se sent le fait d'avoir ce don pour raconter les histoires, c'est parce que c'est pas donné à tout le monde.
2: Alors pour moi c'est donné à tout le monde, mais c'est une passion et puis c'est un plaisir d'emmener des gens juste avec l'imaginaire, avec très peu de décors et juste avec les mots. Alors moi j'adore les mots, j'attache énormément d'importance aux mots, à leur sens, et quand j'invente une histoire, eh ben je choisis mes mots avec beaucoup de rigueur.
1: On est d'accord, c'est votre métier, François.
2: Alors c'est mon métier, c'est devenu mon métier un peu après. Donc moi j'ai eu un parcours où j'ai vécu une vingtaine d'années à la montagne du côté de Bourg-Saint-Maurice et j'étais gardien de refuge. Je racontais des histoires au refuge aux gens le soir à la veillée. Et ils remontaient au refuge pour que je raconte mes histoires de colporteur d'histoires.
1: Quelle émotion justement vous recherchez à travers vos histoires, vous ?
2: Le rire, la joie. Et aussi un des grands messages, c'est dire qu'on peut toujours se relever. Que dans chaque épreuve de la vie, on peut trouver quelque chose qui va nous faire rebondir.
1: Alors elle est où la part de vérité là-dedans ?
2: Alors dans le conte, il y a toujours de la vérité. D'abord, la première vérité, c'est le vocabulaire.
1: Ouais.
2: L'autre vérité, c'est que, effectivement, dans la vie, on peut toujours s'en sortir. S'émerveiller de quelque chose, même quand on pense que tout est fini, qu'il n'y a plus d'espoir. Qu'il y ait plein de vie, même dans un lieu qui est quand même assez rigoureux.
1: Comment la Vendée vous inspire, vous, pour vos histoires ?
2: Ah ben, la Vendée, c'est mes origines, c'est ma famille, c'est mes oncles et tantes chez qui je suis allé beaucoup en vacances, c'est les bisous de mes grands-mères. Quand, après 20 ans en Savoie, je suis revenu en Vendée, je suis allé boire un café sur la route, et là, j'ai entendu l'accent. Un accent vendéen qui est très maternel, qui est très affectueux, qui est très affectif.
1: Comment vous imaginez votre avenir, tout simplement, François ?
2: 56 ans, j'ai encore une trentaine d'années à travailler.
1: Ouais, vous êtes un jeune homme.
2: Voilà. Je pense qu'à 90 ans, j'aurai la barbe encore un peu plus blanche, les cheveux tout blancs, mais je pense que je continuerai à faire des balades comptées au port du Bec, au port des Champs, à la Couplace, etc. Parce que c'est pas un métier facile où on gagne des millions, ça c'est un choix. Et par contre, c'est toujours le bonheur de faire rêver les gens, de les faire rire, énormément rire.
1: François, c'est un personnage attachant et généreux. Avec lui, une simple promenade devient moment hors du temps.
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3: Victor Hugo est venu à Reims à plusieurs reprises et notamment lors du sacre de Charles X le 29 mai 1825. Charles X qui a succédé à son frère Louis XVIII quelques mois plus tôt en octobre 1824. Depuis 10 ans en fait, les Bourbons ont retrouvé le trône après la chute de Napoléon et l'entrée dans la période.

0: dite de la Restauration. Louis XVIII n'avait pas souhaité renouer avec la tradition du sacre. La Révolution restait présente dans les esprits, puis sa santé fragile rendait une longue cérémonie difficile pour lui. Charles X, lui, choisit l'option inverse. Le souverain entend affirmer la légitimité monarchique par un retour aux rites ancestraux. La cathédrale Notre-Dame de Reims accueille la cérémonie et c'est une véritable parade en ville. Un cortège royal avec bannières, soldats, les dignitaires du royaume et les membres de la famille royale qui composent donc cette procession spectaculaire. Parmi les invités figure un jeune écrivain de 23 ans, Victor Hugo. Et il est invité officiellement à cet événement car il ne cache pas son penchant royaliste. Mais il n'est pas dupe. S'il est convié au sacre royal, c'est pour en écrire tout le bien qu'il en pense. Le roi a demandé si j'étais ici. Je suis effrayé de ce qu'ils attendent de moi, précise-t-il à sa femme Adèle dans une lettre. Il en profite tout de même pour faire un peu de tourisme. Et comme tout écrivain qui se respecte, il observe et prend des notes. Il passe notamment rue de Venise et tombe sur une jeune femme dans une cour de la rue Folpen. C'est une gitane qui danse. Il poursuit sa balade dans le quartier Saint-Remy et s'arrête devant la basilique pour en faire la découverte. Il croise un petit homme d'une trentaine d'années. Il est bossu. C'est en fait le sonneur de cloche de la basilique. Tout cela inspire Victor Hugo pour l'écriture des personnages principaux de son roman Notre-Dame de Paris, publié en 1831. Le bossu sera Quasimodo et la gitane devient bohémienne sous le nom d'Esmeralda. Les héros de Notre-Dame de Paris, imaginés à Reims, c'est l'un des trésors de Champagne-Ardenne.
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2: Louis Thomas est notre invité et il a choisi l'Auvergne depuis un an déjà. Louis Thomas, l'Auvergne vous a ouvert les bras et vous êtes donc chez nous dans cette si belle région, on peut le dire. Même si la douceur du Tarn n'est pas là, la région vous plaît?
3: La région me plaît, ses saveurs aussi. Avant de venir à Clermont-Ferrand, j'avais commencé par m'acheter tous les fromages d'Auvergne pour...
2: pour être bien sûr de votre choix.
3: Ça faisait rire ma compagne. Je regardais les deux racines et des ailes sur l'Auvergne. J'essayais de m'imprégner avant d'arriver et je ne suis pas déçu.
2: Vous avez grandi dans le Tarn, dans une maison que vous appelez votre maison du bonheur et un peu auberge espagnole. Pour quelle raison?
3: Pour plusieurs raisons. Enfin, déjà le terme. Une maison où on a reçu toujours beaucoup, beaucoup de monde, des amis, déjà enfants, famille, amis de mes parents, avec des enfants qui avaient le même âge que nous, à tous jouer ensemble, construire des cabanes. Non, c'était vraiment une belle époque. Et puis ensuite, moi, j'ai pris le relais au lycée pour organiser mes premières soirées aux grandes dames de mes parents.
2: Ah oui. Ah là, ça plaisait moyennement, si je comprends bien. Peut-être trop d'amis et trop souvent à la maison.
3: Oui, mais ça va, je ne casse rien. Je ne casse rien ou peu de choses ou des choses trop petites pour que mes parents le remarquent.
2: Un petit malin, un petit cachotier.
3: Oui, voilà. Donc,
2: vous avez évoqué les spécialités auvergnates, en tout cas ce beau plateau de fromage que nous avons la chance d'avoir. Qu'est-ce que vous aimez manger donc ici? Qu'est-ce que vous avez découvert de notre région Auvergne?
3: Alors, moi, je connaissais le Roquefort parce qu'une partie de ma famille est avéronnaise. Et je dois vous avouer que je préfère le bleu d'Auvergne. C'est beaucoup plus crémeux et je le préfère tout simplement. Ensuite, je vais régulièrement à la Régalade, lieu emblématique de Clermont-Ferrand. Effectivement, son plateau de fromage est incroyable. Entre la Fondambert et la Comtesse de Vichy, bon, c'est un peu plus haut, mais fromage et sa carte des vins aussi est exceptionnelle.
2: Mais vous ne vous nourrissez pas de vin et de fromage. Quel autre plat cuisiné est-ce que vous aimez?
3: Alors moi, c'est plutôt l'Italie, car j'ai beaucoup voyagé, déjà dès le lycée, et j'y vais tous les ans. Tout ce qui va être gastronomie, je suis plutôt parti sur l'Italie que sur les plats français.
2: On le disait, hein, nous sommes dans votre showroom. Vous pouvez nous décrire un peu tout ce qu'on aperçoit, en tout cas les pièces maîtresses de ce showroom?
3: Tout ce que nous avons autour de nous provient de collectionneurs amateurs du 18e siècle, que ce soit des meubles ou des peintures. C'est vraiment les grands siècles. On a vraiment une expression des grands siècles français ici. Des commodes, des secrétaires, des fauteuils Louis XV, des portraits royaux, des tapisseries. C'est vraiment une expression classique. D'ailleurs, c'est le nom de cette vente, intérieur classique.

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1: Bonjour Johan.
2: Bonjour Manu.
1: Merci de nous accueillir dans cette boutique au garage à Issoudun avec une céramique bretonne. Exactement. Que l'on peut trouver, on n'est pas à l'abri de trouver ça sur une brocante. Hein.
2: Alors on n'est pas à l'abri, en revanche là on est sur une céramique de très belle qualité. Et tu sais que moi je suis un amateur de la céramique française des années 50, en tout cas du milieu du 20e. On ne présente plus évidemment les Caprons, les Rouellans, tous ces grands céramistes qui ont fait des pièces magnifiques qui font aujourd'hui des très gros prix. Mais aujourd'hui, dans une gamme de prix beaucoup plus inférieure, on peut se faire plaisir avec par exemple un grand plat de service comme ça. Tu vois cette couleur verte, elle est incroyable. Et figure-toi, mon cher Manu, que cette pièce vient de Bretagne. On pourrait dire qu'elle vient de Valoris, dans le sud de la France, dans les années 50.
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2: On est à Quimper, dans les manufactures de céramique de Quimper, hein, qui existent depuis la nuit des temps. Et là, on est sur une marque qui s'appelait Keraluc, qui a édité de nombreuses pièces de service, de vaisselle, des pièces qu'on peut utiliser encore aujourd'hui, évidemment, et qui

0: Il y a même une touche de déco un peu fantasy, un peu complètement céramique des années 50. Elle a une forme complètement atypique et surtout un travail de décor qui est vraiment de qualité superbe. On est dans des couleurs improbables, tu as vu.
1: Elle est élégante, elle est magnifique, elle est resplendissante.
0: Elle est verte, elle a trois ou quatre teintes de vert différents. C'est vrai qu'on se croirait à Valoris dans le sud, en 1950, mais on est bien en Bretagne et ce sont des pièces aujourd'hui qui sont recherchées par les collectionneurs de céramique.
1: Du coup, le prix ?
0: Bon, ça vaut une centaine d'euros, ouais. parce qu'il y a une grosse production, donc beaucoup de pièces aujourd'hui, on peut peut-être, si on a de la chance, en dénicher une sur une brocante. On reste raisonnable et on se fait plaisir, c'est de la déco très colorée, sur une grande table dans la cuisine, c'est super.
1: C'est validé, merci Johan.
0: Merci à toi Manu.
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3: On doit faire un reportage avec les R3, Moggio Carnon, je ne sais pas sur quel terrain ils sont.
4: Ils vont venir là ou là-bas ?
5: Là, le terrain ici est allumé
3: 24/24.
6: Virginie et vous.
7: Il y a quelques jours, le monde du football héroltais a vécu un moment historique. Quatre clubs étaient en effet en 7e tour de la Coupe de France.
8: Le numéro que vous demandez n'est pas attribué.
7: Point P-Foot pour ceux qui n'y voient pas très clair. En gros, on part des professionnels de la Ligue 1, 2, 3, ensuite les semi-pros avec les nationales 1, 2, 3 et les amateurs avec les régionales et départementales 1, 2, 3. La Coupe de France a cette particularité qui permet aux équipes de toutes les divisions de s'inscrire et de se rencontrer entre elles. Avoir quatre clubs à ce niveau de la compétition est donc dingue. Quelques jours avant leur élimination, je suis allée à l'entraînement des R3 de l'Union Sportive Moggio Carnon. Rendez-vous à la Plaine des Sports de Moggio, un mercredi soir, 19h. Il fait déjà bien nuit. Tous les terrains sont allumés, ça joue dans tous les sens. Arrivé sur le bord du terrain avec Mathis, le technicien du son, on tombe sur Mehdi, le directeur sportif du club. Posté juste à la sortie du vestiaire, il voit tous les joueurs arriver.
9: Bonsoir.
10: Bonsoir.
9: Bonsoir,
10: vous allez bien ?
9: Bonsoir, aussi, merci.
10: Je suis super bien, Eugène, dispose de vous soir.
9: Ah, moi, il le sent bien.
10: Ouais.
9: Ce que je leur dis souvent, c'est... Il y a des gens qui préparent la buvette, qui préparent celui. Quand vous finissez le match, première chose que vous faites, vous allez leur dire bonjour, vous mangez un morceau, vous dites bonjour à tout le monde. Là, c'est... Le respect, c'est...
7: Tout en regardant les joueurs faire des jongles et des passes en attendant le coach, je demande à Mehdi depuis combien de temps il est au club.
9: Moi, je suis resté pendant 30 ans à Van Nagel. Après, je suis parti dans un gros club à Palavas, R1, tout ça là. J'ai fait 2 ans, puis après, ceux qui sont venus me chercher ici. Après, la politique d'ici m'a pas plu, je suis reparti. Après, ils sont revenus me rechercher.
10: La politique a changé ou quoi ?
9: Ouais.
10: Ah oui, d'accord. Mais c'est quoi le boulot d'un directeur sportif ?
9: Toute la coordination des éducateurs, des joueurs. Quand il y a un problème, au lieu de se prendre le chou avec l'entraîneur, de venir me rencontrer, discuter.
10: D'accord.
9: Faire les planifications des matchs à l'extérieur quand on se déplace, tout gérer, tout.
10: Ah oui, c'est un sacré boulot.
9: Ah oui.
10: Et ça, c'est du bénévolat ?
9: On me paye mes frais d'essence.
10: Oui, d'accord.
9: Mais après, je j'attends pas ça pour vivre.
10: Oui, d'accord.
9: Moi j'ai un boulot. Hein.
10: Vous faites quoi dans la vie ?
9: Je suis responsable de maintenance dans une grosse société, Van Nagel.
10: Et donc le foot, ça a toujours été votre truc ?
9: Ah, toujours, toujours.
10: Vous avez toujours fait deux métiers tout le temps ?
9: Ah oui, moi le foot c'était... J'y jouais, j'entraînais.
10: Il n'y a jamais eu de truc de quand je serai grand, je serai Zidane ?
9: Les Zidane, il y en a... On croit tout le monde les Zidane, mais il n'y en a pas beaucoup. Hein. Oui. Après, il y a des regrets bien sûr, parce que nous quand à notre époque... On avait les copains, et quand tu avais tes copains, tu restais avec tes copains, j'aurais pu partir ailleurs, hein. je dis la vérité, j'aurais pu partir ailleurs. Mais quand les copains du village et tout, bon, après, c'est des choix qu'on a fait dans la vie. Hein.
10: Et les copains, ils sont toujours là ?
9: Oui, oui, je les vois toujours.
10: Ah bah alors, ça valait la peine peut-être.
9: Alors, mon collègue, c'est cool, ça pouvait.
7: On ne sait pas si Mehdi aurait été un grand joueur pro, mais comme directeur sportif du club amateur de Moggio Carnon, il fait l'unanimité.
9: Ça bon,
7: quoi ça,
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11: Nous sommes en mai 1970, le 17 précisément, un dimanche ensoleillé et non un lundi au soleil. Et Claude François roule à vive allure, pressé de rejoindre Nîmes. Il s'écoute un live d'Elvis Presley.
12: Well, it's one for the money, two for the show, three to get ready and I'll go.
13: Dans la voiture, il y a 8 haut-parleurs tout autour, donc vraiment, j'étais entouré par le son, j'adore ça.
11: Quand soudain, son pneu éclate à hauteur de Bédarville. À l'époque, le chanteur raconte son accident dans une interview fascinante tirée de l'émission de radio Bande à part que Lina a archivée.
13: Quand la roue a explosé, l'arrière s'est présenté vers l'avant et la gauche de la voiture se soulevait pour culbuter, pour faire les tonneaux. Je me suis donc retrouvé de face à l'autoroute, donc de nouveau, et là j'ai re-ralenti. Dès que c'est représenté de nouveau en tonneau, j'ai re-accéléré, ainsi de suite, jusqu'à peut-être 100-110 à l'heure. Alors mes bras étaient mous pour conduire la voiture, et elle s'est arrêtée net, le retour m'a projeté la tête dans le volant.
11: Sa voiture traverse les quatre voies de l'autoroute et finit sa course dans un fossé de l'autre côté de l'autoroute A7. Conscient mais sonné, l'artiste est un miraculé. Nous sommes alors 8 ans avant l'épisode de la baignoire fatale. Il n'aura qu'un nez cassé, nécessitant par la suite une rhinoplastie.
13: C'est pas le cartilage qui s'est cassé, mais l'os entre les deux yeux. Alors là, quand j'ai eu ça, j'ai donné un coup de poing dans le miroir, j'ai donné des coups de poing partout, j'ai piqué ma crise de... J'ai pas de chance.
11: Claude François sortira 2 ans plus tard, le lundi au soleil.

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1: L'atelier Fernand Robert, le temple du chapeau en Sarthe. Un atelier d'excellence qui fournit les plus grandes marques de luxe. Mais comment ça fonctionne? Quelle machine et quel savoir-faire? Je vais vous emmener dans les coulisses d'un atelier de fabrication de chapeaux. Aujourd'hui, j'ai testé pour vous les ateliers Fernand.

0: Non, Robert. Direction le 36 rue de Carnac à Coulaines. J'arrive sur un petit parking et j'ouvre les portes de l'atelier. Une femme m'accueille.
1: Bonjour, bienvenue aux ateliers Fernand Robert.
0: C'est Axelle Jarosset, la directrice des lieux. Elle est en charge de l'atelier depuis 5 ans, mais c'est une histoire de plus de 120 ans qu'elle a pour mission d'entretenir et de continuer de développer.
1: Oui, absolument. Vous êtes ici dans un atelier de modiste où on fabrique des chapeaux grâce à des machines qui sont elles-mêmes centenaires, avec lesquelles on travaille le feutre, la paille et puis différents matériaux naturels pour notre clientèle locale et internationale. On a même travaillé pour le roi du Maroc, vous voyez, donc c'est la princesse de Thaïlande.
0: Et bien souvent, c'est surtout pour les cérémonies de mariage que l'atelier travaille avec des clients de Paris, d'Angers, de Tours qui viennent directement sur place pour ça. Mais autrement, l'atelier s'active aussi dans des domaines bien variés, cinéma, palace, spectacle, mode de luxe ou encore cirque. Tout est possible.
1: On a ici 350 moules de formes différentes, dans des tailles différentes.
0: Et avec une variété de matières, feutres ou pailles, de toutes les couleurs et toutes les qualités.
1: Tellement de sortes de chapeaux que tout le monde peut y trouver son compte.
0: Des chapeaux qui passent d'abord tous par la main et les machines de Xavier David, le chapelier. Ces fameuses machines de 1905 qu'il a appris à dompter sur le terrain. Des belles machines, encore joliment entretenues et peintes de verte, avec un système mécanique qui est encore aujourd'hui inégalé. Le moule chauffe par en haut et par en bas, au gaz. On place le feutre au milieu et c'est parti.
2: Et par un jeu de pédale, je peux bloquer le feu.
0: Après cette étape du moulage, Xavier taille et nettoie avant de passer le relais à ses collègues de la couture, à la main et à la machine. La dernière étape, c'est Mirella qui s'en charge. Elle gère toutes les finitions.
3: Donc je commence avec préparation d'extérieur. Le nœud, le galon, l'intérieur, toute la finition, c'est moi. Je fais tout, et même le dressage.
0: Une rigueur et un savoir-faire reconnus par le cinéma, puisqu'on peut voir sur grand écran nos chapeaux sartois.
1: C'est vraiment une fierté pour nous, comme quand on a vu dans le film Astérix par exemple, donc pour les petits chapeaux chinois. Ils sortent de l'atelier, donc c'est vrai qu'on est tous allés au cinéma pour aller voir le film.
0: Alors si le monde du chapeau vous intéresse et que vous voulez profiter de la qualité à prix réduit, sachez que c'est possible.
1: Oui, tout à fait, on ouvre les portes de notre atelier du lundi au jeudi pour la clientèle locale, donc les gens qui veulent venir acheter un chapeau, ou ça peut être aussi un béret, un bonnet.
0: Ou chapeau de mariage, vous pouvez en tout cas soit venir sur place, ou faire des demandes particulières si vous le souhaitez également par téléphone. Dans tous les cas, les ateliers Fernand Robert ont encore de beaux jours devant eux, et sans conteste, c'est un savoir-faire testé et approuvé par Issimène.
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5: Ouais, ça c'est un truc que je fais souvent. Alors c'est marrant parce que je le fais un tout petit peu moins parce que je vieillis. C'est des bateaux très violents, les bateaux de course. C'est les IMOCA, les bateaux du Vendée Globe. C'est des bateaux qui tapent vraiment très très très très fort. Je me suis cassé le dos une fois. J'ai cassé mes caméras plein de fois. Je suis reparti l'année dernière sur Tara, sur la goélette Tara. Donc là c'est plus cool, c'est plus smooth.
6: C'était improbable aussi de croiser tous les gens que t'as pu croiser avec Tara.
5: Ouais, je fais pas une liste, mais oui, ça va de Thomas Pesquet. Je sais même plus, je pourrais pas te dire, mais le dernier film sur lequel j'ai bossé, il sort bientôt d'ailleurs. Il s'appelle Mata. C'était avec Mélanie Laurent.
6: Et tu faisais quoi sur ce film?
5: Là, c'était de la photographie de plateau. Photographie de plateau et making of. Ça, c'est un truc que j'aime beaucoup parce que un tournage, c'est compliqué, c'est éprouvant, c'est 6 semaines de travail intense. Et quand on est à ce poste, en fait, on est mobile, on fait ce qu'on veut, on se balade et ça rejoint mon amour du documentaire.
6: On va revenir sur le fait de naviguer parce que tu as participé à différentes courses. Tu as navigué avec des grands skippers, des marins pêcheurs, des sauveteurs de la SNSM. Comment on filme en mer?
5: Sur les bateaux de pêche et sur des gros bateaux, c'est très facile. Et sur les IMOCA ou les ultimes, c'est la guerre. C'est vraiment, on est à genoux, on est malade, on se cogne partout. Et là, j'avais fait la face nette avec Jérémy Bayou et Franck Camas sur un IMOCA. On utilise 1% des rushs parce que le reste, ça bouge et c'est pas cadré, quoi.
6: Le gars qui est dans le chaos total, quoi.
5: Ouais, puis les bateaux sont fermés, ils vont vite, ils sautent, ils volent, enfin tout ce qu'on veut. Et par contre, il y a un truc qui est très très chouette et très formateur là-dedans, c'est que quand on revient à terre, et ben tout paraît facile. On appuie sur un bouton, ça fait un café, on a des toilettes normales et quand on cadre, c'est cadré. Donc c'est une très très bonne école, c'est une sorte de mini-service militaire express.
6: Comment est-ce que tu pourrais la décrire, justement, la mer, toi? Ça t'a appris des choses sur elle, de la filmer?
5: Et ben en fait, c'est même pas que ça m'a appris des choses, c'est que moi je suis né à Cherbourg, j'ai grandi à l'école de voile de Cherbourg, j'ai fait l'optimiste du 420 en compétition. J'ai même été champion de basse Normandie en 93 d'optimiste. J'ai toujours fait du bateau. Quand je suis allé habiter à Paris, quand j'étais prof, j'ai acheté une péniche parce qu'il me fallait de l'eau autour de moi. J'ai tout fait pour revenir à Cherbourg et ça, c'est un attachement qui est vraiment profond. Et moi, le Cotentin, on parle de presqu'île, mais je le vois comme une île en fait. Et j'ai toujours été passionné par les îles. J'avais un bateau dans le port que j'ai vendu il y a pas longtemps parce que j'avais plus le temps d'en faire et que je naviguais beaucoup trop sur les autres bateaux. Quand je rentrais, j'avais pas envie de faire du bateau. C'est toujours un truc d'aller vers Aurignac, Yernezay-Serre, qui est... Il y a un petit côté passionnant, là, comme les Robinson ou la série Lost, ou ce genre de choses. Et donc moi, le Cotentin, je le vois vraiment comme une île, pas comme une presqu'île, un lieu de retraite. C'est pour ça que j'ai jamais fait le choix d'habiter à Paris, ce serait plus facile, hein, pour plein de choses. Mais je préfère vivre ici et prendre le train pour aller travailler que l'inverse, que travailler à Paris et prendre le train pour aller me reposer au bord de la mer. C'est, en fait, quand on a grandi ici, on est né ici, c'est pas quelque chose qui fait partie du décor, c'est le décor.
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8: Arnaud Fromage est avec nous chaque matin, c'est l'heure de la nécessaire minute comtoise. Mon cher Arnaud, bonjour.
9: Bonjour.
8: Du côté des radars, il y a des petites surprises, on donne vraiment des drôles de noms aux choses, parfois, chez nous en Franche-Comté.
9: Oui, et en voici un nouvel exemple. Alors, petite mise en situation, vous êtes en voiture, vous venez de Belfort et vous roulez en direction de la chapelle sous Rougemont. Bref, vous êtes sur la départementale 83, vous passez de nez avant d'arriver à Rop. Là, vous passez devant la mairie, sur l'avenue Charles de Gaulle, il y a Céline Coiffure, mais vous continuez, la petite patte d'oie à la Vermenoncourt, vous restez sur la route principale et vous avancez encore un petit peu, il y a les jolies maisons typiques là sur le côté, et c'est là, dans le virage, qu'il faut freiner, tout simplement parce qu'il y a un radar.
8: Bon bah pas mal la petite balade là autour de Belfort, je vois pas vraiment où vous voulez en venir Arnaud.
9: Eh bien exactement à cet endroit précis, là, sous le radar, en face de la boîte aux lettres. Parce que ce n'est pas n'importe quel radar, c'est celui qui est surnommé le radar Johnny Hallyday. Mais alors, pourquoi allez-vous me demander maintenant que j'ai réussi à capter votre attention?
8: Eh ben oui, pourquoi le radar de Johnny Hallyday, Arnaud? Oui.
9: Pour comprendre, il faut remonter à février 1970. L'idole des jeunes a donné la veille un concert à Strasbourg et doit se rendre à Besançon. 3000 personnes l'y attendent et il est 18h passé. Dans la DS Palace Citroën, qui roule à fond parce que, années 70, il y a donc Johnny Hallyday et Sylvie Vartan, mais aussi Mickey Jones, le guitariste de Johnny, Jean Ponce, son manager, et Sacha Rulle, son secrétaire. On est en février, il fait nuit, il fait froid, il y a du verglas et ça roule vite, bref, Johnny perd le contrôle de sa voiture. Il glisse et se retrouve dans le fossé. Alors il parvient à reprendre le contrôle de son véhicule, parce que ne l'oublions pas, Johnny Hallyday est un pilote, mais malheureusement, il y a un bloc de béton qui bloque le fossé et la voiture finit par s'y écraser. À bord, Johnny et son guitariste n'ont rien, mais son secrétaire et son manager sont blessés. Sylvie Vartan, elle, a carrément traversé le pare-brise, elle a le visage en sang. En 1970, la ceinture de sécurité est censée être obligatoire, mais dans les faits, personne ne la met vraiment. Les voisins viennent au secours des blessés, alors au départ, ils avouent ne pas vraiment avoir reconnu Johnny et Sylvie Vartan parce qu'ils sont sous choc, et les blessés sont conduits à l'hôpital de Belfort. Johnny s'empare du téléphone d'un riverain pour annoncer qu'il n'y aura pas de concert à Besançon ce soir-là. Sylvie Vartan, elle, s'exile quelques mois à New York dans une clinique de chirurgie esthétique où elle subira des dizaines d'opérations de reconstruction pour effacer les traces de l'accident. Alors voilà pour la petite histoire. Et c'est donc dans ce même virage, toujours à la sortie de Rop et toujours aussi dangereux, qu'a été installé en 2019 un radar, le radar Johnny Hallyday, pour nous rappeler que, star ou pas, il ne faudrait pas oublier de...

0: Johnny Hallyday, voilà, on sait désormais où il est grâce à vous, Arnaud Fromage, pour la nécessaire minute comptoise. Vous menez les enquêtes dans tous les sens et vous nous faites revivre avec un superbe podcast La vie incroyable de Paul-Émile Victor, un jurassien qui, pour sa première expérience et sa première expédition, est parti au Groenland. On a entendu le premier épisode jeudi, à partir de 10h. Et le numéro 2 est déjà disponible en ce moment sur l'application ICI. Vous allez véritablement découvrir ce qu'a enduré l'équipe autour de Paul-Émile Victor, une équipée qui a été véritablement sans danger, mais ô combien importante pour l'avancée de la science. Un podcast passionnant avec vous, mon cher Arnaud Fromage. Je vous dis à demain.
1: À demain.

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1: Bonjour.
2: Bonjour.
1: Alors, on m'a dit de venir vous voir pour découvrir un peu votre métier. Vous êtes vidéaste, c'est ça?
2: C'est exactement ça. Je suis vidéaste à Poitiers, aux alentours, et France et au-delà.
1: Alors, il y a les caméras classiques, j'ai envie de dire celles que tout le monde voit, tout le monde visualise, imagine. Mais aujourd'hui, ce qui marche aussi, c'est les drones.
2: Exactement, parce qu'effectivement, j'ai la chance d'être aussi télépilote de drone professionnel. Et aujourd'hui, on va pouvoir peut-être regarder quelque chose, ça peut être chouette. Donc, effectivement.
1: C'est compliqué à contrôler, à piloter un drone.
2: Alors, aujourd'hui, avec toutes les aides qu'on a, oui et non. Dans la mesure où quand on fait ça, moi je fais ça très souvent, donc non, ça va. Mais quand on débute, c'est assez intuitif parce que bah, y a beaucoup d'aides au pilotage. Et effectivement, quand on est dans la bonne réglementation et qu'on vole bien, bah non, en fait, c'est assez facile, c'est des joysticks. Hein. Je sais pas si vous jouez aux jeux vidéo, c'est un peu comme un jeu vidéo, donc c'est vraiment sympa quoi.
1: Si je pose la question, c'est parce que du coup je vais vouloir essayer, forcément. On est dans le jardin et on peut pas voler trop, il y a des réglementations, mais.
2: Exactement, mais là on est vraiment autorisé à voler parce que moi je suis dans une zone complètement ouverte, donc on est ce qu'on appelle en catégorie ouverte, et donc il y a aucun souci ici pour voler, tout va bien.
1: Trop bien, eh ben allez, on y va.
2: On va le faire décoller, donc il est en train de récupérer notre signal GPS pour pouvoir voler correctement. Hop là. Très facile. Pour vous montrer, on a en fait deux joysticks. On a un joystick qui va gérer l'altitude, donc haut bas. Et là, le même joystick qui va faire le lacet, donc droite et gauche. Et donc là, on va avoir ce qu'on appelle le tangage, donc pour aller vers l'avant, pour aller vers l'arrière et pour aller sur les côtés. Voilà.
1: C'est l'image est parfaitement fixe, c'est incroyable.
2: Et effectivement, l'image est très fixe parce que là, on est sur un drone gimbal, donc il est lui stabilisé. En fait, quand on se met ici, je sais pas si vous voyez, mais là, quand on va à droite et à gauche, et ben là, la caméra en elle-même, en fait, elle bouge pas.
1: Mais alors, ça peut voler combien de temps un drone comme celui-là?
2: Ça dépend des versions. On peut aller sur du 40 minutes, 45 minutes par batterie. C'est quand même pas mal parce que nous, effectivement, quand on a des plans, alors la plupart les plans sont réfléchis en amont, donc on sait exactement ce qu'on veut, mais il faut quand même tester les cadrages. Donc ça nous permet vraiment d'être en l'air correctement, et une fois qu'on lance notre enregistrement, on a déjà tout ce qu'on veut et on a encore de la possibilité.
1: Est-ce que je peux essayer?
2: Bien sûr.
1: Allez, tac, ça c'est pour.
2: Ouais, ça c'est pour l'altitude, donc haut.
1: Ok.
2: Et bas.
1: Est-ce que vous avez le contrôle de la caméra?
2: Alors oui, effectivement, vous avez le contrôle de la caméra avec la petite molette.
1: Ah ouais.
2: Ici. En fait, si vous baissez en haut et en bas, et bien là, du coup, vous pouvez directement cadrer ce que vous voulez.
1: Donc là, c'est un joujou à combien ça?
2: Alors, celui-là, c'est un petit joujou, on va dire. C'est un joujou à 1600, 1700 euros. Mais j'ai une autre grosse machine qui aujourd'hui est adaptée pour la réglementation. Et là, on est plus aux abords de 5000 euros, 6000 euros.
1: Bon, s'il n'y avait pas la réglementation, il pourrait monter à combien?
2: Alors, s'il n'y avait pas la réglementation, on imagine qu'on pourrait aller jusqu'à, du 500 mètres d'altitude, 600 mètres.
1: Bon, pas assez encore pour atteindre la station spatiale.
2: Alors non, pas assez pour atteindre la station spatiale. Et heureusement, parce que vu la vitesse qui passe, ça serait compliqué pour eux. Pas encore, mais peut-être, c'est ça l'innovation dont vous parliez. Ça se trouve, ça sera pour aller dans la station spatiale en drone.
1: Voilà ce que je vais créer. C'est ça l'idée.
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3: Dans la rue du Port, il y a la grotte du Puy-de-Dôme. Et oh, petit jeu de mots, allons tailler la bavette 2 minutes avec un tailleur de pierres précieuses.
4: Poussez ! Poussez !
3: Ça y est, j'ai réussi. Un peu archaïque cette porte. Enfin,
5: elle surprend tellement de gens qu'elle me
6: rassure vis-à-vis de certains voleurs, par exemple.
3: Ah ben déjà, pour vous voler, vous, faut trouver comment marche la porte.
6: Exactement.
3: Et j'imagine que quand vous voyez quelqu'un qui ressemblerait à un voleur, vous lui dites pas pousser.
6: Ben, je me débrouille pour le dissuader.
3: Oh, mais qu'est-ce que c'est que ça? Mais qu'est-ce que c'est que cet engin?
6: Ça, c'est ce qu'utilisent les CRS, c'est le flashball.
3: Ah, c'est un flashball? Je suis venu tailler le bout de gras avec vous, mais je pensais pas être accueilli par un flashball.
6: Moi, c'est pas tellement le bout de gras que je taille, c'est surtout mes petits cailloux.
3: Qu'est-ce que vous taillez comme cailloux?
6: Tout. Toutes les pierres, à partir du moment où elles ont un intérêt bijoutier. Alors, ça peut être des pierres sans aucune valeur. Je travaille notamment pour une dame qui va à la pêche dans l'Allier. Enfin, dans l'Allier, pas le département.
3: Dans la rivière.
6: Dans la rivière.
3: Et qu'est-ce qu'elle pêche?
6: Eh ben, elle pêche de temps en temps des galets dont la couleur lui plaît. Et elle me fait faire du polissage sur des galets qui n'ont aucune valeur mais qui lui plaisent, par exemple. Et puis, part du principe que je suis l'ébéniste du caillou. On travaille dans des matières nobles, le bois c'est noble, la pierre c'est noble, voilà. Et puis après, il y a le respect des styles, il y a le respect du goût de ces dames qui veulent telle couleur dans telle matière, mais dans telle forme et telle dimension.
3: Enfin, elles sont pas un peu pénibles ?
6: Si, beaucoup. Mais on essaie de les satisfaire quand même. J'ai une jeune fille qui m'a amené du corail de Corse et elle m'a demandé de sculpter le zizi de son copain dans le corail. Ça surprend quand on vous fait la demande.
3: Ben ça veut dire que dans votre vie, vous aurez fait des zizi.
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4: Oh, ce vin-là, il est ben trop bon pour la modurer.
7: Périchon dans le texte.
4: À modurer le vin, ça veut dire y rajouter de l'eau. Je vous avoue que je connaissais pas ce mot-là, puis que je l'ai trouvé dans mes livres. Je vais le souffler au grand maître des chevaliers du PSU à Mentoux, vu que là-bas, les gars, ils s'engageront à ne jamais couper d'eau un vin de qualité. Ça veut dire, les gars, qu'il faut jamais amodurer du vin, à moins qu'il soit ch'ti. Par chez nous, les ch'tis vins, il y en a plus. 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Mais au jour d'aujourd'hui, plus besoin de s'accrocher au bord de la table pour avaler votre canon de Sauvignon. Quand même, chez les marchands, on trouve des vins qui venons, on sait pas ben de l'avoue. Des gros rouges que tachons les nappes et le fond des verres. Et que méritons ben d'être amoduré. Blascandi, Georges Blanchard. Si par hasard, la souée vous amène par chez nous, jabio dégraissé, ou rentrez jamais au ch'ti domaine, beuvez plutôt l'eau du fossé. Le bourgeois, il vous recevrait avec jouet, vu qu'il est plus barlot que méchant. Mais, je vous préviens, il vous ferait bouer du vin de marchand. Oh, si le vieux Noé, sroutant de sounache, n'avait pu goûter que ce jus-là, je connaîtrais encore que le vin de parche, et je dirais point de mal du Noah. Ouais, qui est pourtant bon à valouer. Et qu'on dit, pour ben exigeant, oh, c'est plus fort que moi, je peux pas boire du vin de marchand. C'est épais, ça saoule et ça tache, le fond du verre, et devient noir et bleu. Quand que ça pendait à la moustache, on croit voir goûter du sang de bœuf. Pour moi, bon gens, v'là ma consigne. Gardez le corps solide et sain, buvez surtout du vrai vin de vigne, du vin de chez nous, du jus de raisin, et le pays connaîtra la joie. En nous montrant son vrai penchant. 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

un quadragénaire savoyard qui partage son temps entre Aix-les-Bains et le Québec et qui partage sa carrière entre ses rôles de comédien et sa guitare d'auteur-compositeur-interprète.